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2: Bonjour et bienvenue sur Radio 1, il est 5h. Et voici votre premier flash avec Shazia Topsy. Bonjour Shazia.
3: Bonjour Avi, bonjour à tous. Ashok Subro a annoncé que le National Pension and Provident Fund ne sera finalement pas intégré au Finance Bill à la suite des fortes contestations des syndicats. À l'issue du comité ministériel d'hier, le ministre de la Sécurité sociale a affirmé que le gouvernement avait pris en compte les revendications syndicales. Se présentant comme le porte-parole des syndicats au sein du gouvernement, il a également annoncé l'organisation d'un débat national sur cette réforme. Le Premier ministre Navin Ramgoolam a inauguré hier à Ava Technopark, le premier parc technologique de Maurice dédié à la fabrication de dispositifs médicaux endovasculaires situé à la technopole de Moka. Il a salué un projet qui renforce le positionnement de Maurice dans une industrie de haute valeur ajoutée et qui témoigne de la capacité du pays à miser sur la qualité, l'innovation et l'excellence plutôt que sur sa taille. Selon lui, le parc pourrait générer jusqu'à 4000 emplois qualifiés. Sans nouvelles de sa fille de 2 ans depuis près de 3 semaines, une habitante de l'Almaty qui a porté plainte à la police accuse le père d'avoir enlevé l'enfant. Il était convenu que l'enfant revienne auprès de sa mère le 21 juin, mais son ex-conjoint aurait retenu l'enfant après un droit de visite. La jeune femme avait quitté le domicile conjugal en mai à la suite d'une dispute. La Cour suprême lui aurait ensuite accordé la garde de l'enfant. La police a ouvert une enquête. Et dans le monde, les États-Unis ont lancé des frappes contre l'Iran après que Donald Trump a menacé de frapper durement le pays. Selon le président américain, ces attaques constituent des représailles au bombardement présumé de navires par l'Iran la veille. Il a également averti que toute nouvelle attaque entraînerait une riposte plus sévère. Les médias iraniens rapportent des explosions sur la côte sud du pays ainsi que des frappes visant des îles du Golfe sous contrôle iranien. C'est tout pour ce premier point avec l'information. Merci de l'avoir suivi. Retrouvez Avi pour la suite.
2: Merci beaucoup, Shazia. On vous retrouve à 6h.
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1: Et voyons les prévisions pour les prochaines 24 heures. En ce jeudi 9 juillet 2026, des nuages dans les Alizés influencent le temps local et le fort anticyclone au sud-est des Mascarins fait circuler en courant d'air modéré. Le ciel sera parfois nuageux ce matin avec des pluies intermittentes, surtout sur la moitié est de l'île et sur les hauteurs. Il fera essentiellement beau dans l'après-midi. Côté température, il fera entre 18 et 21 degrés sur les hauteurs et entre 23 et 26 degrés sur les régions côtières. Le vent soufflera du secteur est à environ 20 km/h avec des rafales de l'ordre de 50 km/h. La mer sera forte au-delà des récifs avec des vagues de l'ordre de 3 mètres. Les sorties en haute mer ainsi que dans les lagons sont déconseillées. L'état de la mer dans les lagons s'améliorera graduellement dans l'après-midi. Et le soleil nous dira bonjour à 6h46 et ira se coucher à 17h44. 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

Hello, bonjour et bienvenue sur Radio One. Il est 5h06, c'est matin, bonheur qui démarre pour vous sur votre radio. Et c'est Avio Micro qui vous accompagne jusqu'à 6h. On espère que ça va. On est jeudi 9, s'il vous plaît, juillet. Et là, presque, on va dire, donc un petit pas dans le week-end là, parce qu'il est dans quelques heures. Bon, vendredi, après vendredi, samedi, dimanche, je connais comment ça passait. Et fait nous connaître, donc voilà ce qui se passe pour vous ce jeudi. Qui programme Zodi, qui finit dérouler, qui peut dérouler. Alors, sur le 5-853-7721 par WhatsApp, ou bien sûr, nous appeler sur le 210-890. Ok, vous pouvez téléphoner, causer, papoter, raconter la vie. Et bien sûr, on donne la chance aussi donc aux autres personnes qui, donc voilà, un petit peu timides pour causer, vous pouvez pas téléphoner ou antenne, vous mettez donc voilà en confiance, rassurez-vous, voilà, pas qu'à être pire. Gramatela, donc en tout cas, donc c'est tout un camarade qui l'a, c'est toute la famille de Radio One qui est présent au taquet, au réveil, donc voilà, qui fait manzoli, faux. Et pensée spéciale à tous ceux et celles déjà au boulot, ben infirmier, ben pompier, ben policier, ben boulangerie, qui, même dans ce mail, ben bien élevé, ben travail, en tout cas, donc les amis, courage à vous, on vous tient réveillés, éveillés surtout, donc voilà, avec le meilleur de la musique qui arrive pour vous dans quelques instants. Avec The Weeknd et Daft Punk, I Feel It Coming. Bienvenue, bon réveil, vous écoutez Radio One, c'est Matin Bonheur.

Dua Lipa, Levitating pour vous sur Radio One. Merci d'écouter la fréquence, liberté. Et là, sur notre WhatsApp, bonjour à toute l'équipe. Ah, vie, pas facile pour lever avec sa fricelle. Vous apprends courage, monsieur Véronique Adèle. Un joyeux anniversaire de la part de la famille Coupayenne du matin et de la part de Rosalie. Voilà, je profite de l'occasion pour faire un petit coucou à tous ceux qui me reconnaissent. Ben voilà, happy birthday à notre amie qui s'appelle Véronique. Et surtout, bah oui, c'est vrai, pas évident de se lever très très tôt ce matin avec sa fricelle. Hein. Alors courage, bien bien équipé, hein, bien levé, quand levé grand matin, vous validez premier coup de main. Pas fermé après relever, sinon reste dans Lily. Allez, on arrive dans quelques instants pour vos appels sur le 210 8910. Il est 5h15.

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0: Allez, direction le téléphone 210-8910. Nous avons Fidou. Bonjour Fidou.
1: Bonjour Ami.
0: Emmanuel Fidou.
1: Bien, merci.
0: Aïla et Fidou, rappelle-nous quel endroit était Fidou.
1: Castel-à-les-Brillants.
0: Ok. Oui. Qui numéro?
1: Numéro quoi?
0: On demande si mais l'adresse là, toi, c'est l'écoute là. Vous avez le numéro de la case, tout.
1: 9-6-0-4-6-3.
0: Non, pas mis à bas,
1: Ah là là, demandez la donnée.
0: Je rigole là,
1: Ah d'accord.
0: Allez, fille d'où, tiens-nous une écoute là, dédicace pour qui ça là.
1: Comment tu fais, Johanna, le Montagnon?
0: Oui.
1: Qui peut fêter son anniversaire aujourd'hui? Il habite à Trois Boutiques. Son mari Gaëtan. Ce des garçons Alvigno et Mathieu.
0: Oui.
1: Ce des belles filles, Mégane et Guanaël,
0: oui.
1: Ce sœur, ce beau-frère, ce des frères, ce des pélissères, sans oublier ma neveu, nièce.
0: Normal.
1: Et aussi pour mon camarade de Castel, il y a Brigitte,
0: oui.
1: Patricia,
0: oui.
1: Christiane, Pacrette, sans oublier Johan.
0: Oui.
1: Et puis, Sylvana et son mari Gaëtan de Rosebois, sans oublier ce man's enfants, mon coin, ses enfants, tout.
0: Oui, mais tout là-dedans.
1: Mais oui, ensuite, pour toute la famille qui demandait d'un grand matin, et puis mercredi soir, je tout. Bon, c'est tout un bon week-end, bonne journée.
0: Bonne journée, bon jeudi. Et sinon, Fidou.
1: Oui.
0: Dis-moi une coute là. Combien y a tes enfants, voyez-là?
1: Oh, il y a mon franco gagné, ça sens là, moi.
0: Ah, pour gagner, il n'a pas gagné 30 ans.
1: Ah, il y a maintenant parlé.
0: Allez, oh, qui fait l'économie, c'est.
1: Non, on fait la mode.
0: La mode?
1: Le petit gagné, pas gagné bonnet, pas pressé.
0: Ah, ok, vous n'avez pas pressé, comment dire.
1: Oui, voilà. Okay. Mais sinon, on a ses petits enfants.
0: Oui.
1: Mathieu, Alvigno, Ezekiel, Héloïse.
0: Oui.
1: Keliana, Kemuel et Mathis.
0: Ok, d'accord.
1: Cinq garçons des filles. Oui.
0: Et on pense bien, faux, hein.
1: Merci, Harvey. Bonne journée, bon week-end.
0: Bon week-end à vous aussi, Fidou. Ben voilà, on est jeudi. On rappelle bien, attention du médium. Bon week-end, tout. Nous finirons quand arrive Zédi là. Nous finirons les pieds d'un week-end, nous. Ok, c'est comme ça dans cette émission. Et là, on vous rappelle, les amis, donc, sur le 5853-7721. Ben, message, la PDSAN, on va dire en cascade. Bonjour, Harvey. Bonjour également à Mario, Noura et Annecy. Mon ami Jennifer, bon Arien de la caverne. Et mes petits choux, Maëlon. Espérons bien, Zédi là. Hein. Amberly, d'accord, et Kayron de la part de Laura de Rivière des Anguilles. Laura, corrige-moi si mon bien dit mon nom là, hein. Ok, merci beaucoup. Bonjour, vie. Bon appétit. Nous tout comme ça, dialogue là. Dans des jours, pour faire N mois des piquets mondiales, fin commencer. Pas fin senti, il dit tout. Et ouais, un petit pause, et c'est le sprint final. Rendez-vous dans 4 ans, si Dieu le veut, après nous focus le Premier League. Qui ou l'équipe préférée? Alors, l'équipe préférée dans Premier League, c'est Manchester United. Un petit coucou à l'équipe de Matin Bonheur et à la grande famille Radio One. Bonne journée, et là, également donc la famille Lola. Ah oui, c'est vrai, donc, demain, ça va être dans des jours plutôt, pour faire un mois qui coupe du monde, fin commencer. Et là, du monde, m'a dit, pas trop rentre, m'a dit, dans à la gamme, là, hein, il a une rentrée, ben. Me pensez à cause de l'équipe favori fini des ou à cause ça. Brésilina, les Portugalina, les Pays-Bas final, et après ça, il y en a encore. Une grande équipe, là, il y en a. Un sens, la France, et que, l'Angleterre, toujours la même, l'Argentine aussi la même, après, non, l'Espagne, tout la même, donc, on va voir, donc, qui ça a donné. Moi, si je pousse qui tracé, je suis content, une équipe qui jamais fini la Coupe du Monde, m'a dit, qui est pas typique de douter, m'a dit, les pour gagner une Coupe du Monde, les qui gagnent une Coupe du Monde. Là, tu vois, intéressant. Allez, nous, on enchaîne avec Coldplay et Rihanna, Princess of China. Et on revient, bien sûr, pour d'autres dédicaces sur le 5853-7721 et sur le 210-8910. Vous écoutez Matin Bonheur sur Radio 1.

0: l'instant, Bananarama pour vous sur Radio 1. Cruel Summer. Et ben, il n'est pas quoi arriver en été, en hiver, là. Et là, l'hiver, là, c'est cruel, winter, là. Hein. Et là, au téléphone, nous avons... Qui s'est enlevé là au téléphone? Rosemy, bonjour!
1: Bonjour, Harry, comment ça va?
0: Bien, et vous?
1: Moi, bien, moi, bien content, mon fraîcheur.
0: Où content, fraîcheur, où?
1: Ah oui, tous les jours, quand la case, moi, dehors, moi, la mets dans l'eau frais.
0: Parce qu'il kiffe au restaurant pour lui, à cause, ça, on peut dire ça. Man, c'est qui reste
1: non,
0: là?
1: Non, il a zouli piqué, hein?
0: Il a zouli piqué, non?
1: Ah oui, il a zouli piqué lundi l'après-midi.
0: Oui.
1: Marie piqué, après une grosse soleil sorti.
0: Pas facile, me dire. Ouais. Mais en tout cas, nous comptons.
1: Content, nous avons compris des claviers.
0: Vous êtes content de tous les deux côtés, parce qu'il y a un pays pas game, ça l'hiver, là.
1: Mais là, dans le moment, un pays pas gagné, il y a un chalet de haut, hein.
0: Et vous connaissez qui est arrivé en Europe, la France, et tout.
1: Oui, oui, oui.
0: Canicule.
1: On peut prendre.
0: 40 millions de familles, il y en a là-bas.
1: Il y a des enfants de haut, même pour 26 enfants, mais faire ce.
0: Oui.
1: Dans un pays habitué à la grêle, habitué à la neige, hein. Ça l'a pris là quand on est venu, la pluie ici, ça.
0: Oh, mais tonton.
1: Ça fait du mal.
0: Mais tonton, il y a un petit t-shirt ici, là-bas, il est débordé.
1: Oui, oui, trouvé. Le nom revient à l'envers.
0: Oui, qui bouffait. Allez, Rose, mais écoute.
1: C'est la vie, oui, allez. Allez, pour Cindy Navin qui va aller, Chania, Alicia, j'allais la Jerry du côté de Londres, sans oublier actuellement Gainer de Trangba, de Pierre-Pip, et aussi pour les deux Nadèges, de Yvette, Jane Gann, Laura, Jeanne, Lisette, Marie-Noël, Margaret, Anne-Marie, Maryse, Micheline, Yolande, Suzy, Lisby, Sylviana. Et me faire les tout la gouvernement veut rendre en but pour les familles Virapatren, Warden, Marine Boutegadou, Mokide et les riches de Bellombre. Et tout du monde qui peut écouter la radio One, moi j'ai dit bon courage, bon week-end. Et toi aussi, bon week-end.
0: Merci beaucoup, Rosemy.
1: Bon, dans un football là, nous en lundi. Tu peux l'adjé.
0: Attends, écoute, la mousse, après cette affaire, nous et disons au dieu, pardon.
1: Mais c'est ce week-end là, une fois.
0: Allez, mais puis là, problème, allô.
1: On ne s'est pas capable de passer des jours à la radio.
0: C'est normal.
1: Est-ce que vous voulez Nico de Château-Bénarès et sa femme Gisèle?
0: Allez, nous, on brasse le
1: bien. Allez, bye-bye, hein. Allez, bye, à la prochaine, hein.
0: À la prochaine.
1: Allez, bye.
0: Ciao, les amis. Ben voilà, c'était un petit litre dans son démence avec Rosemé. Et nous, on arrive dans quelques instants avec vos dédicaces sur le 5-8-5-3-7-7-21.
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0: Il est 5h32.
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Avec la voix de Shane Rose et Homi Mwashi Bazodi, Seigneur. Ben voilà, nous propose l'amour, la paix, bien sûr. Et nous prions pour nos bons camarades qui, dans souffrance, qui bisent, et délivrance, donc voilà. Bien la paix, nous pensons bien faux et nous prions pour eux. Et merci d'être avec nous sur Radio One. Bonjour à vous, merci pour cette magnifique prière de ce matin. Bonne journée, c'est de la part de Samantha de Rodrigue qui nous envoyait ce message. Merci beaucoup Samantha. Très important, bien bizarre. Ben oui, la prière, vous avez une qui se centrale, la priorité de notre vie. Et même qui de nous, l'occasion de lever chaque matin où va nous y respirer. Parce que le souffle, c'est le souffle de Dieu. Allez, on arrive dans quelques instants avec vos dédicaces.

Valériane qui nous dit bonjour Avi, bonjour, la prochaine pour toi et toute ton équipe, merci pour ta patience et la bonne humeur chaque matin, bise. Ah oui, qui vous fait, enfin non, c'est la vie, me content, fait ce qu'il faut faire, et bah patience, bien de la vie, la patience c'est une vertu, ben lundi, hein. Mais merci beaucoup, on est là, et là nous contagieux, donc voilà, avec la bonne humeur, nous fans ça pour tout, bonjour Avi et toute l'équipe, matin bonheur, excellent jeudi, bon courage avec le froid, très bonne journée, c'est de la part de Muriel, moi de mon côté ça va. Muriel Bambliou, là, Nilda de Souza, les Pévini bientôt, là, pas qu'un tracao. Ok? Bah, Pévini, mettez dans le programme Zodi, là, comme ça, ou pas pour dire, oh, you have oublié moi encore, mais non, pas qu'un tracao. Allez, nous, on arrive avec d'autres dédicaces, bien sûr, sur le 5853-7721. Bonjour, vie, ça va, dédicace à Roland de José, coucou à Marie-Ange Roland. Et de par lui, Marie-Noël Gann de Rosil, bonne journée, c'est Noëlette de Baie du Tombeau, fidèle au poste, Avi, bonjour, c'est Judith, bonjour Judith et bonne journée. Et nous avons aussi Avi, bonjour, et monsieur un bon voyage à Françoise et Jacqueline qui part pour l'Australie aujourd'hui, c'est Marie-Claude de Forestside. Merci, bonne journée. Ben Françoise et Jacqueline, ben, j'espère que vous passez un super moment à Maurice. Allez, bon vol, surtout nous connaissons qui vole pour l'Australie, très très long, long, les attentes, hein. Courage, ok, et surtout donc voilà, mange bien dans l'avion, dormis bien, très important pour le voyage. Bonjour Avi et aussi toute l'équipe, un petit coucou à mes 4 enfants et mes 5 petits-enfants, à ma belle-fille Karen, mon gendre Kenjiro, gros bisous à mon neveu nièce, un coucou à mon camarade de travail, et vous faites un coucou à mon ami, voilà, Brunette de Richter, mon partenaire dit tout, depuis Mauyouina. Allez, bonjour à Mario aussi et Ghislaine de Saint-Croix. Merci beaucoup. Allez, d'autres dédicaces arrivent dans quelques instants. Pour tout de suite, c'est Toto. I will remember. Et ensuite, on arrive pour la météo des plages.

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4: Et on rappelle qu'il y a toujours ce fort anticyclone au sud des Mascarins qui fait circuler un courant d'air modéré sur notre région. Côté température, il fera entre 23 et 26 degrés sur nos côtes. Le vent soufflera du secteur est à environ 20 km/h avec des rafales de l'ordre de 50 km/h. La mer sera forte au-delà des récifs avec des vagues de l'ordre de 3 mètres. Les sorties en haute mer ainsi que dans les lagons sont déconseillées. Toutefois, l'état de la mer dans les lagons s'améliorera graduellement dans l'après-midi. Les marées hautes prévues à 9h10 et 20h19, marée basse à 14h32 et demain à 3h32. Le lever de soleil est prévu à 6h46 et ira se coucher à 17h44. Bonne écoute sur Radio 1, il est 5h50.

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3: Allez, let's go pour les dédicaces sur le 5853-7721 par WhatsApp. Bonjour Avi, je voudrais souhaiter un très joyeux anniversaire, ok, à ma fille Anne-Sophie en France qui fête ses 29 ans aujourd'hui. Happy birthday Anso. Je lui souhaite tout le bonheur, que Dieu la bénisse davantage. Je lui fais de gros gros bisous. Merci Avi, et voilà, excellente journée à vous et toute l'équipe de Radio 1. C'est de la part de Charlène. Merci Charlène, happy birthday. Et donc là, nous avons Gilbert pour un petit plaisir, moi, ça English accent, là, top, hein, anglais même passé. Combien de temps on finit fait dans l'Angleterre? C'est des étangs, le YouTube, ça aime tout. Coucou à Fabrice du côté de Vacoa, voilà, qui fait un coucou à tous ses amis de Youfeli Club. Et également, bonjour à notre amie Christina, comme d'hab. Short but sweet. Bonjour, vie, merci pour ça, Zoli Cantique, là. Bisous et bonne journée à toute la famille Augustin. Et à toi, merci, y a pas de quoi, ça fait plaisir. Heidi de Kirby, bonjour, vie, votre équipe, je remercie le Seigneur pour ce nouveau jour qu'il me donne avec beaucoup de courage et bonheur à Kirby Plan. Ça caille en ce moment, hein, bien, bien frisqué. Et mes deux chiennes ont très froid, c'est Pixie et Lola, deux griffons, elles sont à la maison avec moi, et ce sont mes enfants quand j'ai pas d'enfants. Coucou à mes parents, mes amis, ceux qui écoutent la radio, surtout ma copine Françoise, bon jeudi à vous, à vie, gros bisous doux et idée de Kirby. Alors moi, mon cas, Diao et Nzafé, il y a beaucoup de personnes en ce moment, préfèrent donc voilà, prendre soin de ces animaux, de ces toutous, donc voilà, qui considérés comme un membre de la famille, et ben c'est vrai, c'est tellement attachant et tellement fidèle, loyal, on va dire, donc voilà, et même aux criosos, aux réunis tout, hein, extraordinaire ça. Ah ben voilà, gros bisous à vous, Eddie, merci d'être avec nous sur Radio 1. Bonjour, Vivi, tous les zooms écoutent avec un plaisir depuis 5 heures, merci beaucoup pour sa santé là, donc comment on dit, sans bon Dieu, donne la vie, nous rien. Bonne journée à vous, toute l'équipe, et bon courage. C'est Belinda de Villenoire, merci Belinda. Et gros bisous Belinda, oh, Villenoire. Salut Avi, coucou, courage. Et voilà, ce n'est pas d'être tous les jours à 7h, donc merci. Une chanson pour Marilyn, Brian, Sandrine, Brenda, Romain et Sylvie de la Tourquenique, Marie-Ange et Roland, demandé par Margaret et Serge, aussi la famille Anamanto de Saint-Pierre. Beaucoup de messages en ce moment, hein, vous faites maximum, pourquoi pas lire. Coucou à Vie et toute l'équipe, courage avec ce temps, donc voilà, ce temps hivernal, c'est toi, cœur pipe, ah oui, c'est tout peuplé, ok, pipe, hein. Enfin, il faut faire bon, hein, donc courage à tout le monde, toute ma famille, mes amis, merci à vous, à Vie, toujours pour vos auditeurs, gros gros bisous, bon jeudi, Marie-France de cœur pipe. Allez, d'autres dédicaces arrivent dans quelques instants, mais là, extrait du film Kolhunaho, le titre Kolhunaho. Et merci d'être présent sur la fréquence Liberté Matin Bonheur. Il nous reste que 7 minutes. On le passe bien sûr avec vos dédicaces sur le 5853 7721.

Michael Hunahou, merci d'écouter Radio One. Il avant de partir, il nous reste que 4 minutes. Bonjour à vie, une chanson pour l'anniversaire de Anouva, de Chemin Grenier, aussi pour Rosemée, Noélie, Nadège, Margaret, Jane, Odile et Désiré, Serge, Magda, Marie-Claude de Porly, Marie-Lou de Triolier, Franco, Clancy, tous mes amis de la part de Suzy de Chamonix. Également un petit coucou à Marie-Claire de Suisse, Télécom Samoa, Simo Piatan, l'aéroport de Dubaï pour rentrer chez moi, mon pays Adolphe, adoptif suisse, Motivine, Maurice, pour des raisons perso, toujours fidèle de New Radio One. Merci au bout du monde pour toujours connecté. Merci Marie-Claire, allez courage à l'aéroport, voilà, qui écoute nous à Dubaï en ce moment même. Merci et bonjour Vilique, waouh, merci infiniment pour sa gospel là, ce matin le pays bien, bien ça souffle de l'esprit là en ce moment avec donc voilà ma politique de pension. C'est Joël de Rochebois, merci, bonne journée, il n'y a pas de quoi, ça fait plaisir, merci également, donc voilà, coucou à Sylvana de Rochebois et merci à Gilbert qui nous envoyait son message. Allez, je vous laisse avec La Fouine et Zao, ma meilleure. C'est ici que je vous dis bye bye pour Matin Bonheur. On se retrouve demain, 5h, 6h. Arrive dans quelques instants Louana pour le wake up et aussi votre flash de 6h. Bye.

0: nous sommes le 9 juillet, vous écoutez Radio One et les 6h. Pour l'info, le flash avec vous ce matin, Shazia Topsy, bonjour.
1: Bonjour Loana, bonjour à tous. Un passager âgé qui devait voyager à bord du vol MK238 d'Air Mauritius à destination de La Réunion a été victime d'un malaise médical lors de l'embarquement hier. L'équipage est immédiatement intervenu en prodiguant les premiers secours avant l'arrivée du médecin de l'aéroport. Après une évaluation médicale, le passager a été débarqué et transféré au poste médical de l'aéroport pour des soins complémentaires. Malgré les efforts déployés, il est malheureusement décédé. À Mauritius, a présenté ses sincères condoléances à la famille du défunt, en particulier aux proches qui l'accompagnaient. Jean-Patrice Amaïs, un habitant de Isidore-Rose-Flac, âgé de 35 ans, a été arrêté après la découverte de cannabis en sa possession. Un paquet contenant 6,12 grammes de cannabis a été saisi par les policiers. Une perquisition menée à son domicile a ensuite permis de découvrir environ 3,2 kilos de cannabis. Lors de cette intervention, son épouse, âgée de 36 ans, a également été impliquée. Les policiers ont par ailleurs retrouvé 16 plantes de cette même drogue cultivées sur les lieux, mesurant entre 14 et 80 cm de hauteur. Les différentes saisies ont été placées sous scellé. La plateforme militante rejette le budget 2026-2027 qu'elle qualifie de budget d'austérité et d'improvisation. Dans un communiqué publié hier, le mouvement affirme que le déficit budgétaire est artificiellement réduit grâce aux recettes attendues de l'accord sur les Chagos, alors que celui-ci n'a pas encore été ratifié. Il dénonce également la réforme des pensions jugée contraire au contrat social, ainsi que la hausse des taxes indirectes qui pèseraient sur le pouvoir d'achat. Enfin, la plateforme militante regrette l'absence d'une stratégie de croissance crédible, estimant que les mesures budgétaires risquent de freiner l'investissement, l'emploi et la compétitivité de l'économie mauricienne. Enfin, dans le cahier international, le bilan des attaques menées par des groupes armés dans la province pakistanaise du Baloutchistan est passé à 42 morts selon l'armée. Parmi les victimes figurent 18 policiers, 11 soldats et 4 civils. L'armée affirme avoir éliminé 54 combattants au cours de plusieurs opérations. Le porte-parole militaire a promis de poursuivre les responsables, affirmant que de nombreux Afghans étaient impliqués dans ces attaques sans fournir davantage de précisions. C'est tout pour ce point avec l'actualité. À venir, le Wake Up Show avec Loana.
0: Merci Shazia Topsy. On vous retrouve tout à l'heure à 6h30 pour le sommaire également. Avis pour l'actu sport.
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2: Radio 1, il est 6h05 et nous voyons cette météo-là aujourd'hui en ce jeudi. Allez, on sort encore une fois bien couvert là ce matin. On n'oublie pas le pull et pourquoi pas le bonnet. Oui, chauffez-vous comme il se doit avec attention. Des nuages dans les alizés influencent le temps local et le fort anticyclone au sud-est des Mascareignes fait circuler toujours ce courant d'air modéré et froid sur notre région. Et pour les prévisions, on va se réveiller avec un ciel assez nuageux quand même, hein, et surtout quelques pluies intermittentes attendues vers la moitié est de l'île et pour ne pas changer vers les hauteurs. Donc il risque de pleuvoir encore ce matin. Bonne nouvelle quand même, Météo Maurice qui annonce un beau temps, essentiellement beau d'ici cet après-midi, avec cette maximale de 28 à 21 degrés vers le centre de l'île en journée, de 23 à 26 degrés vers les régions côtières. Mais voilà, il fait froid ce matin. Je le rappelle, il faudra sortir bien couvert, là aujourd'hui encore, et puis garder le corps au chaud, alors que le vent nous vient de l'est à une vitesse de 20 km/h. Et nous avons quand même quelques pointes de 50 km/h aux endroits exposés. La mer reste forte là des récifs, toujours ces vagues de 3 mètres. Les sorties en haute mer, de même que dans les lagons, sont toujours déconseillées. Certes, l'état de la mer dans les lagons s'améliorera graduellement dans l'après-midi. Une marée haute attendue dans presque 3 heures aux alentours de 9h10. Marée basse cet après-midi à 14h30. Un lever du jour dans quelques minutes à 6h46. On espère quand même quelques belles éclaircies pour démarrer ce nouveau jeudi. Et en coucher, nous prenons une minute aujourd'hui attendue à 17h44. En vous souhaitant un très bon réveil, très bon jeudi. Merci d'être avec nous ce matin. 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
2: Radio 1, il est 6h07, allez bien, bonjour tout le monde, good morning Mauritius. Et ben oui, vous êtes bien dans votre wake-up show, ça y est, nous sommes le jeudi 9 juillet 2026. Alors, ça vient ou pas? Oui, ça vient. Ah ben voilà, et surtout on va garder les applaudissements, double applaudissement aujourd'hui parce que ce jeudi marque le 190e jour de l'année 2026. Et ben oui. Et vous êtes, on a fait un petit calcul en fait, il ne reste que 175 jours avant de boucler le volet 2026. Donc c'est dire hein, que ça va aller très très vite encore une fois. En attendant, d'ici là, et bah oui, bienvenue en cette nouvelle matinée. C'est vrai, il fait froid et puis bah il fait frisquer, mais c'est l'hiver de toutes les façons. Bah oui, donc ça l'hiver là qu'on va tenir bien senti l'île, hein. Ça pique les amis, donc on sort bien couvert ce matin encore. Nous avons en tout cas pour vous le meilleur sur Radio 1 et merci d'activer votre jeudi avec la Wisdom en espérant que tout se passe bien de votre côté. Soyez prudents aussi sur les routes, hein. Vous êtes nombreux ce matin et à prendre le volant depuis très très tôt. Donc bon réveil, les cadeaux pendant ces 3 heures, accrochez-vous, l'info également, moi-même Louana, un réel plaisir de vous retrouver, votre routine du matin et la Wisdom jusqu'à 9h de la rédac Chazia Topsy à chaque demi pour les points info, puis après Avi s'occupe de la partie sport à 6h30, également 7h30. Nous parlerons du mondial, bien évidemment, avec la rencontre de ce soir France-Maroc. On va en parler hein, tout à l'heure. Hélène, c'est Madame Cadeau. Soyez hyper gentille avec elle au téléphone. Bonjour Hélène.
8: Bonjour Loana, bonjour Prachante, bonjour Yann et bonjour aux auditeurs.
2: Comment ça va?
8: Très bien, merci. Et vous?
2: Bah écoutez, oui, ça va très bien. Jeudi, quatrième jour. Yes. 190e jour de l'année déjà.
8: Oui, ça passe vite.
2: Et en plus, les 175 jours restants vont défiler encore plus vite. En tout cas, Hélène, elle est au standard avec vous. Et les boys à la réalisation. Madame, ne réglez pas tout là. D'abord, Prachante qui va être taquée, on l'espère, ce matin. Bonjour Prachante.
9: Bonjour.
2: Ça va?
6: Ça va bien.
2: Ça va très bien, c'est ce qu'il faut. Du bout de nom à Léla, hein ?
6: Oui, normal.
2: À la Lila, le Manzoli. Aussi Yann, à la supervision du bon déroulement technique. On va lui demander de nous dire un petit bonjour, bien évidemment. Bonjour Yann.
9: Bonjour Moana, bonjour Hélène, bonjour à tous.
2: Et on est bien ?
6: Super.
2: Super, ben voilà, c'est ce qu'il faut. Et ben oui, la Woostim, so happy. En tout cas, de vous retrouver ce matin. Très très bon réveil. Bienvenue à vous tous. Allez, on va élargir nos horizons, bien sûr, et surtout profiter de cette matinale ensemble et dans la bonne humeur jusqu'à 9h en musique. Oui, on retrouve ce souvenir 2021, Lynn et Désiré François, en ce jeudi pour vous dans votre Wake Up Show. Merci d'être avec nous ce matin. Allez, on attaque ce jeudi 9 juillet ensemble avec vous.

tracas. Et cette chanson est sortie en 2021. Nous sommes en 2026. 5 ans plus tard, vous n'avez toujours pas gagné de tracas, vous êtes. C'est incroyable, hein. Oh, oh là là, ancien, nouveau, tout pareil. C'est ouf. Mais voilà, mais en tout cas une chose est sûre, les amis, oui, vous pouvez tous compter sur nous ce matin. Et ben oui, Radio One, le Wake Up Show, toute l'équipe, toutes les différentes voix que vous entendez toute la sainte journée sur Radio One, nous là, nous ensemble avec vous, nous tous dans le même bateau, hein. Eh, attention, hein, quand même. Donc, il n'y a pas un qui est mieux loti que l'autre. Peut-être. Pas une grand paletot qu'on va nous dire. Mais seulement, nous, Tidimoun, le petit peuple, non, allez nous manger au lit. Par contre, faudra sortir le paletot aujourd'hui, hein. Bah oui. Le gros pull même, s'il le faut, pour bien se couvrir. En tout cas, nous sommes fidèles au poste pour vous offrir le meilleur des réveils. Nous parlons, il est 6h15. Nous parlons de 60 secondes de chrono. Voilà le défi. Impossible, mais tellement possible, surtout pour le super jackpot à hauteur de 10 000 roupies. 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D'abord, pour être avec nous, cette question. Inscription aujourd'hui. Nous parlons cinéma ce matin. Nous recherchons cet acteur américain légendaire d'Hollywood qui a réussi l'exploit de remporter 2 Oscars pour les rôles magistraux dans Philadelphia ou encore Forrest Gump. Cet acteur américain a été gardien de prison dans le film La Ligne Verte, puis capitaine dans, rappelez-vous, Il faut sauver le soldat Ryan, naufragé mythique dans Seul au monde avec son fameux ballon Wilson. Et puis, bah, pour les jeunes, sachez qu'il prête également sa voix originale au célèbre cowboy Woody dans la saga d'animation Toy Story. Donc, il y a tellement, mais tellement, tellement de films, hein, quand même. Mais voilà, on va dire qu'on a fait une belle sélection ce matin avec les films les plus mythiques et les plus cultes. Les initiales à retenir pour cet acteur que nous recherchons, T.H. Je dis bien les initiales, TH. De qui s'agit-il ce matin? Cet acteur est américain qu'on adore. Vos bonnes réponses attendues via nos plateformes SMS 88 10 Mtel 83 83 Mighty, le WhatsApp de Radio One aussi, le 58 53 77 21. Le standard, c'est Hélène qui est avec nous dès maintenant, et avec vous surtout, hein, au 210 8 9 10. Et c'est pour les rendez-vous tout à l'heure, 60 secondes de chrono à 7h40, le duel et la grande finale pour les 10 000 roupies après 7h50. Et je rappelle également que notre finaliste profitera de 500 roupies chez notre partenaire Super U. Bah oui, là c'est uniquement pour vous, on attend vos bonnes réponses et je vous souhaite bonne chance ce matin pour les inscriptions, 60 secondes chrono.

0: mars pour vous dans votre réveil en ce jeudi matin. I just might, pour vous souhaiter surtout la bienvenue. Et comme toujours, Radio 1 s'engage à vos côtés. Vous êtes nombreux hein, et nombreuses à réagir par rapport à la chanson de Lynn et Désiré François ce matin. C'est vrai, on n'a pas gagné de tracas, mais nous ne gagnons de tracas comme toujours. Et bien sûr, nous allons nous manzoli ensemble. Vous êtes donc merci pour votre fidélité. N'embrasse tout bien, bien fort là ce matin. Allez au grand jeu et cadeau à vous de trouver notre jeu de mots du jour. 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À vous de trouver notre jeu de mots du jour. Donc, très très simple, le mot qui signifie littéralement qui borne ou alors qui limite. C'est un mot qui voyage en fait entre la science pure ou encore la poésie. Pour définir ce mot simplement, écoutez bien, c'est la ligne circulaire, continue d'ailleurs, qui sépare le ciel de la terre ou encore de la mer. Visuellement, c'est l'endroit où le ciel et la surface terrestre semblent se toucher. Voilà, quand nous guettons, en fait, quand nous guettons la mer, quand nous guettons le ciel, on a l'impression que voilà, il y a cette ligne. Et ce mot, peut être perpendiculaire à la verticale d'un lieu. Voilà, là c'est très mathématique aussi, de toutes les façons. Donc vous trouvez, à vous de trouver ce matin les 7 bonnes lettres du jour en ce jeudi. 7 bonnes lettres du jour, ah ben oui, ça y est, ça commence à prendre forme là ce matin. Et rappelez-vous, c'était Lindsay Bagbot hein, qui a été une des premières à lancer même une chanson qui est tellement mythique aujourd'hui, légendaire, intemporelle sur les ondes de Radio 1, cette toute première chanson lancée en 2002. Donc elle le chante hein. C'est un autre, voilà, c'était Lindsay qui disait un autre, ça ce sera tout à l'heure, on va faire plaisir avec Lindsay bien évidemment. Donc à vous de trouver les 7 bonnes lettres du jour et écoutez, que de bonnes réponses là en ce moment. Et ben oui, j'espère que ça va continuer. En tout cas, nous procéderons à un tirage au sort tout à l'heure pour le jeu de mots du jour. Je rappelle vos cadeaux, vos sachets de lait Cowland, également le sachet de riz basmati de la marque Fatima Gold de 5 kg grâce à notre partenaire Agilis, parce que oui, nous gagnons the traca à la lila. On essaye autant possible de soulager tout le monde et je vous souhaite bonne chance pour notre jeu de mots à venir vers 6h45. Et pour l'heure, il est 6h23. On se retrouve après la courte pause pub pour les avis d'essai présentés par Hélène, en vous souhaitant surtout un très très bon jeudi et merci d'être avec nous. À tout de suite.
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1: On nous prie d'annoncer le décès de Monsieur Sanjay Chakouri. Décès de Monsieur Sanjay Chakouri, âgé de 63 ans, si connu sous le nom de Hiro. Le convoi sortira de son domicile à Ramlal Lane, l'Aventure, aujourd'hui à 8h pour se rendre au crématorium de l'Aventure. Décès de Monsieur Ramsay McDonald Raboud. Décès de Monsieur Ramsay McDonald Raboud, âgé de 80 ans, si connu sous le nom de Morcette. Le convoi sortira de chez sa fille à Mosselmont Boussawan, Bois Pignolé, à Terre Rouge, aujourd'hui à 9h, pour se rendre à la cathédrale Saint-Louis de Port-Louis et de là au cimetière de Bois Marchand. Et le décès de Monsieur Anirudh Gangaprasad, décès de Monsieur Anirudh Gangaprasad, âgé de 81 ans, si connu sous le nom de Prem. Le convoi sortira de son domicile à Réservoir Road de l'Iroud numéro 1, Vakwa, aujourd'hui à 9h30 pour se rendre au crématorium de Trois Mamelles. À toutes ces familles endeuillées, Radio One présente ses plus vives sympathies.
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0: l'invité du moment, c'est la chanteuse et rappeuse Théodora avec Be My Valentine. À l'instant pour vous dans votre Wake Up Show, nous sommes bien. Oui, le 9 juillet, nos meilleurs vœux d'anniversaire à vous tous là, les cancers du jour. Vous êtes plein d'énergie et d'enthousiasme. Vous avez un cœur d'ailleurs généreux et un peu submergé certes par moments. Mais voilà, on est ravis de vous célébrer tout à l'heure après 6h50. 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Zodi à la Lila et rendez-vous tout à l'heure 6h50.
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0: Très bon réveil et bon jeudi, Ready One, il est 16h30. Voyons le sommaire et l'essentiel de l'actualité avec vous ce matin. Shazia Topsy, un dossier à charge remis à la FCC sur la vente des avions d'Air Mauritius.
6: Le rapport Kroll pointe des irrégularités présumées impliquant plusieurs anciens responsables de la compagnie nationale. Les détails à 7h. Le NPFF retiré du Finance Bill après les contestations syndicales. Achouk Soubron annonce un débat national sur l'avenir du système des retraites et prône une co-gouvernance avec le peuple. Deux hommes arrêtés à Plaisance hier avec plus de 26 000 euros en liquide. L'Achouk soupçonne que l'argent retrouvé pourrait provenir d'activités liées au trafic de stupéfiants. Et dans le monde, l'escalade militaire se poursuit après la fin annoncée du cessez-le-feu entre les États-Unis et l'Iran. Washington affirme avoir mené de puissantes frappes, tandis que Téhéran promet une réponse.
0: Merci Shazia Topsy. Les titres qui seront développés à 7h lors du Grand Journal.
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2: Pour l'actu sport ce matin, avis, oui, vous nous parlez de badminton et après les tensions, place aux discussions.
3: Et oui, Luana, le ministère de la Jeunesse et des Sports fait marche arrière sur la dissolution du comité de directeurs de la Mauritius Badminton Association. Une décision communiquée par le ministère en Cour suprême hier. Le ministère privilégie désormais le dialogue afin de trouver une solution à cette affaire. Une réunion est prévue aujourd'hui à 10h30 avec les représentants de la Fédération internationale de badminton pour déterminer les prochaines étapes. Rajen Deskan, directeur des sports, en parle au micro de Sophie Lemaire.
4: Sur advice de la State Office, nous n'avons pas résisté à la décision que nous avons prise le 10 mars 2026. Donc, dans ce sens, la Fédération badminton a retiré son case devant la Cour. Donc, bon, là, le comité temporaire n'existe pas, okay, parce que les 3 mois sont écoulés. Donc, la Fédération est toujours là. Mais nous aurons une réunion avec la Fédération internationale de badminton à 10h30 pour voir dans quel sens on peut aller pour voir les différentes plaintes qu'on a eues, voir comment on peut aller pour investiguer sur ces allégations. Aller insister sur notre décision prise de dimanche, parce que le temps alloué à la loi est de 3 mois. Les 3 mois sont déjà passés.
3: Pour rappel, la dissolution du comité directeur de la MIA avait été décidée par le ministère le 10 mars dernier, mais la MIA avait contesté cette décision devant la Cour suprême. Tour de France à présent, le débat sur le dopage mécanique refait surface. L'ancien coureur espagnol Francisco Mancebo et l'ex-journaliste Philippe Borda ont relancé les soupçons autour de certaines performances, notamment celles de Tadej Pogacar et Christopher Froome. L'UCI rappelle toutefois que des contrôles systématiques incluant scanner magnétique et rayon X sont effectués avant et après les étapes afin de détecter tout moteur dissimulé dans les vélos. Football à présent, William Saliba est au cœur des convoitises du Mercato. Le FC Barcelone, le Real Madrid et le Paris Saint-Germain suivraient de près le défenseur français. Arsenal a cependant fermé la porte à un départ en fixant un prix dissuasif de 150 millions d'euros. Sous contrat jusqu'en 2030, Saliba demeure un élément clé des Gunners. Sunderland souhaite conserver Brian Brube malgré l'intérêt de plusieurs clubs européens. Autour d'une belle Coupe du Monde avec les Pays-Bas, l'attaquant de 24 ans reste un joueur important pour l'entraîneur Régis Le Bris. Les dirigeants des Black Cats ne prévoient pas de le vendre cet été. Après les ventes de Sandro Tonali et Anthony Gordon, Newcastle dispose d'une importante enveloppe pour renforcer son effectif. Les Magpies ont déjà recruté Bazoumana et poursuivent leur recherche d'un gardien, d'un défenseur et d'un attaquant afin de reconstruire l'équipe avant la nouvelle saison. Voilà la fin de ce journal des sports. Merci de l'avoir suivi. La suite avec vous, Luana.
2: Merci beaucoup, Avi. Et on se retrouve tout à l'heure après 7h.
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2: Radio 1, il est 6h35 et nous voyons les températures là aujourd'hui. Bah oui, on se jeudi, il fait froid les amis. Yes, ça nous allait nous couvrir bien comme un bisin pour attaquer ce jeudi. Et côté maximal, aujourd'hui, bah écoutez, nous prenons les mêmes et on recommence. Hein, c'est-à-dire, il fera entre 18 et 21 degrés vers les hauteurs, cœur pipé les alentours. Ou d'ailleurs, il risque de pleuvoir encore aujourd'hui. Et il fera entre 23 et 26 degrés vers les régions côtières. Et semble-t-il, selon Météo Maurice, il fera essentiellement beau cet après-midi. Attendons voir, mais d'ici là, merci d'être avec nous ce matin. Allez, un thé chaud, un café bien chaud, comme il se doit, le petit-déj avant d'attaquer bien sûr cette nouvelle journée. Et sortez couverts.
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2: Matin, le meilleur des réveils se passe forcément, oui, sur les fréquences de Radio 1. Et la Woustime à vos côtés pour vous donner le smile. Allez, on va faire le plein d'énergie encore aujourd'hui, la niaque même pour démarrer cette nouvelle journée. Votre 6-9, c'est un peu votre compagnon de route, là. Si vous êtes sur les routes en ce moment, soyez hyper, hyper prudent ce matin. Let's coffee talk aujourd'hui, en ce jeudi, c'est... Voilà, humez les arômes riches de votre café, de quoi donner à votre matin le pouvoir de bien démarrer ce 190e jour. Hein. Je le rappelle, vous êtes dans le rêve 190 là, aujourd'hui, en ce 9 juillet, bien sûr, donc soit le 190e jour de l'année 2026. 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Donc tous ces cadeaux à remporter tout à l'heure avant 9h, à vous de jouer en réponse.

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1: Les Japonais adorent prendre le café pour décompresser après une longue journée. D'ailleurs, c'est un Japonais même qui met ça en place. Ils étaient les premiers. Ça commence à se populariser un peu partout à travers le monde. On l'a pas vu encore à Maurice. Parce que, voilà, donc c'est pas prendre des chats ou des chiens errants et mettre dans un coffee shop, ça, hein, non, pas du tout. Ils sont domestiqués, ces animaux, par exemple, au Japon. Donc, savez-vous quel animal les Japonais adorent prendre le café pour décompresser après une longue journée, les amis? Hélène vous attend. Et ben oui, avec la bonne réponse, 58, 53, 77, 21. Je vous souhaite bonne chance ce matin pour le pack cadeau Nescafé Make Your World à remporter tout à l'heure, avant 9h.

du groupe Simple Minds ce matin, Don't You Forget About Me. Et puis bah, le clin d'œil au chanteur du groupe Jim Kerr. 67 ans aujourd'hui pour le chanteur leader du groupe Simple Minds. Il est 6h42 les amis dans votre Wake Up Show. Allez, on se réveille, on nous envoie ce message pour nous dire pipipipipim. Et avec sa fraîchère là, quête même vegan frais. Ah bah écoutez, on vous croit hein, bien évidemment. Et mais voilà, quand il faut y aller, hein. Of course. Non, allez, nous vous en dis. Et aujourd'hui, voilà une nouvelle journée qui se présente à vous. Oui, à vous de relever notre défi matinal pour encaisser la récompense magistrale. Ça se passe en une minute, les amis. Et votre jackpot, c'est 10 000 roupies. Une minute, bonne réponse. Et les 10 000 roupies, c'est uniquement sur Radio One que ça se passe. Toutes radios confondues. Attention. D'abord, pour l'inscription de ce jeudi, attention, ce n'est pas Hugh Grant que nous recherchons, encore moins Bruce Willis, les amis, non, pas du tout. Nous recherchons cet acteur américain légendaire d'Hollywood. Il a remporté 2 Oscars. Déjà le premier Oscar, donc c'était bien sûr dans le film Philadelphia, justement, rappelez-vous de Bruce Springsteen. Exceptionnel film, bien sûr, prestation incroyable, mémorable pour cet acteur qui a aussi joué Forrest Gump. Il a été également gardien de prison dans La Ligne Verte, capitaine, mais quel capitaine dans Il faut se lever

0: faut sauver le soldat Ryan, naufragé mythique dans Seul au monde. Et ben oui, quand son avion a le crasé, donc finalement il se retrouve très seul. Cet acteur prête également sa voix originale au célèbre cowboy Woody dans la saga d'animation Toy Story. Oui, il est là depuis le premier Toy Story jusqu'au dernier qui est sorti, le cinquième volet, il y a quelques semaines, avec les initiales TH. Je dis bien TH, du coup, rien à voir avec Hugh Grant ou encore Bruce Willis, hein, les amis, mais non, Bruce Willis n'a pas joué Forrest Gump, come on. Donc TH, de qui s'agit-il là ce matin? Bonne réponse à balancer via nos plateformes 8810 MTL 8383 Mighty, le WhatsApp de Radio 1 58 53 77 21, ou alors le 210 8910. Hélène est avec vous, comme toujours, au standard. Rendez-vous tout à l'heure, 60 secondes chrono à 7h40, le duel et la grande finale pour les 10 000 roupies après 7h50. Et notre finaliste pourra même profiter de 500 roupies. Oui, c'est le cadeau de notre finaliste, quel que soit son score ce matin. 500 roupies chez notre partenaire Super U. Donc rendez-vous tout à l'heure et je vous souhaite bonne chance.
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0: 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Non, pas du tout. Il fait froid, là. On va éviter les aloudas, bien sûr. 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
0: Et ça y est, dans ce super jeudi Wake Up Show, merci à chacun d'entre vous pour votre participation à notre jeu de mots du jour avec notre partenaire Agilis pour la belle prise ce matin. Et d'abord, avant de se diriger vers le standard, il y avait Lindsay hein, qui chantait justement ce mot-là, et on va vous faire un petit clin d'œil. Eh ben oui, c'était la toute première chanson de Radio 1 en 2002, vous imaginez, c'est incroyable. Et puis depuis, ça continue de plus belle. On ouvre le standard avec vous, avec qui Hélène, là ce matin?
2: Avec Wahida de Beaubassin.
0: Bonjour Wahida.
3: Bonjour Loana, bonjour Hélène et bonjour à toute l'équipe de Radio 1.
0: Qui manière!
3: Très bien, merci.
0: Ah, bien bon, et nous bien contents justement, Wahida, et merci aussi de prendre le temps de jouer avec nous. Wahida, dis-nous, les 7 bonnes lettres du jour.
3: C'est l'horizon?
0: Bien sûr! Oh,
3: yeah. Merci.
0: Horizon ce matin, et bien oui pour la bonne réponse, Wahida.
3: Merci.
0: J'ai le plaisir de vous offrir ce pack cadeau avec notre partenaire Agilis. Oui, donc les deux sachets de lait Cowland ou encore le sachet de riz 5 kilos Fatima Gold, le riz basmati. C'est pour vous ce matin, Wahida.
3: Merci à Agilis et merci à Radio 1.
0: Merci à vous surtout d'avoir joué avec nous. La Wahida m'embrasse bien fort. Bonne journée.
3: Bonne journée à tout le monde. Bisous doux, bisous doux, bisous fous.
0: Bisous doux, bisous fous, Wahida. Eh ben oui, vous connaissez où.
3: Je sais, j'écoute tous les jours.
0: Ah, merci de votre fidélité. On vous embrasse très très fort. Allez, on vous garde au chaud avec nous, Wahida.
3: Merci.
0: Bisous, ciao, bye bye. Et encore une fois, et un très très bon jeudi. Horizon. Oui, on en parle. On laisse, mais non, nous on veut entendre Lindsay. Ben oui, on laisse Lindsay. journée, en fait, est une journée insolite appelée le Call of the Horizon Day, la journée de l'appel de l'horizon. C'est né sur Internet aux alentours de 2011, qui a été depuis intégré au calendrier des journées mondiales insolites. C'est vrai que c'est insolite quand même. Et cette journée est dédiée au sentiment que l'on ressent lorsqu'on fixe la ligne d'horizon, c'est-à-dire capable au bord de la mer, dans un grand champ, voire aussi au sommet d'une montagne, pourquoi pas, Puban Hikers, d'une manière générale. Donc, cette journée célèbre l'instinct humain qui nous pousse aussi à nous demander oh, mais qu'est-ce qu'il y a au-delà ? On sait une chose, il y a Lindsay en chanson. Ben oui, derrière l'horizon. Mais le but de cette journée est d'encourager surtout la curiosité, l'ambition ou encore le voyage, qu'il soit physique, intellectuel, spirituel également ou personnel. C'est prendre un moment pour contempler, observer les grands ciels dégagés et surtout les couchers de soleil. D'ailleurs, en hiver, en fait, nous avons les meilleurs couchers de soleil. Quand le ciel, bien sûr, est dégagé, hein, donc quand nous peinons aucun nuage. Et j'en profite pour vous rappeler que le coucher du soleil en ce jeudi est attendu à 17h43. En vous souhaitant surtout un bon jeudi, merci à notre partenaire Agilis et on revient demain pour un nouveau jeu de mots.
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0: Birthday Celebration, et ben oui, on se jeudi 9 juillet, là ce matin, nouvelle année hein, pour vous souhaiter un joyeux anniversaire, amis cancer pour vous, donc tous nos meilleurs voeux. Parmi les people, on se jeudi, allez, rapidos, l'actrice française Élodie Fontan, et ben oui, elle fête ses 39 ans là aujourd'hui, et aussi l'américaine Kelly McGillis, rappelez-vous d'elle, celle qui a joué le rôle de Charlie dans Top Gun en 1986, aux côtés de Tom Cruise. Elle fête ses 69 ans aujourd'hui. Également un clin d'œil à l'épouse de Kurt Cobain, rappelez-vous de Courtney Love. Elle fête ses 62 ans là aujourd'hui. Et puis bah, les 60 ans aussi de la romancière Amélie Nothomb pour le petit clin d'œil là ce matin. Et là nous prenons la direction du Standard. Hélène pour accueillir notre birthday winner du jour.
2: Et direction Riambelle, nous accueillons Sarah.
0: Sarah, bonjour.
10: Bonjour Louana.
0: Bienvenue sur Radio One, Sarah, ce matin, comment ça va?
10: Ça va, mais ça va pas trop bien aussi, je suis grippée, mais je suis de bonne humeur.
0: Bah voilà, c'est ce qu'il faut. La grippe, là, les gouvernements, ça va dans le body, n'est-ce pas? allons rester positif par rapport à ça. Et puis, en tout cas, Sarah, moi, je suis ravie de vous accompagner, même si nous payons un tilène écoulé, le jour de son anniversaire. Le plus important, vous êtes entouré de vos proches. Là, aujourd'hui, Sarah, et en plus, vous êtes en congé. Aujourd'hui, Sarah, et vous travailliez en milieu, dans un établissement hôtelier, c'est ça?
10: Exactement.
0: Peut-on mentionner?
10: Ah oui, bien sûr. Je travaille chez IOR Hospitality, en Latamarin.
0: Très bien. Et aujourd'hui, vous êtes en congé, c'est ça?
10: Je suis en congé. J'ai un bœuf des livres.
0: Pardon?
10: J'ai un bœuf des livres.
0: Vous avez un bœuf des livres?
10: Ah oui.
0: C'est-à-dire, c'est coupé dans votre local, etc.?
10: Ah non, du tout.
0: C'est
10: au-delà des locales et des congés maladie, on a un bœuf des livres spécialement pour les team members qui célèbrent leur anniversaire.
0: C'est offert.
10: On propose aux team members de rester à la maison et de célébrer.
0: C'est offert par votre entreprise.
10: Voilà, exactement.
0: Un bœuf des livres. Ah, c'est pas mal, ça continue, ça peut en causer. Et encore, hein, madame, vous me direz, pas beaucoup capable et pour bizarre, on va dire. Ouais, nous postponons de congé. Un bœuf de livre, mais c'est énorme, Sarah. Et en plus, aujourd'hui, en ce 9 juillet, vous fêtez vos 33 ans.
10: Ah oui.
0: Ah, on adore, hein. Gros big up.
10: Merci.
0: Pour ce bœuf de livre, pour vous, Sarah, aujourd'hui, et même si on est un peu grippé, c'est pas grave. Ben voilà, et Sarah, donc, on va remercier Tati Marion. Je pense que c'est grâce à Tati que vous êtes avec nous ce matin.
10: Ah, je savais.
0: Dayali Begoudnou, là, on l'embrasse très très fort.
10: Et grâce Marianne, merci beaucoup.
0: Grâce à l'inscription de Marie-Ange, vous remportez ce matin un ticket resto d'une valeur de 500 roupies chez Bento Sushi.
10: Ah, c'est super, merci beaucoup.
0: C'est pour vous ce matin. Alors là, Sarah, permettez-moi, j'espère que les autres entreprises prendront de la graine de par, justement, un bœuf d'élive. On ne sait jamais, hein, écoutez, parce que y fait partie le bien-être même de tous les employés, en fait.
10: Ah oui.
0: Moi, je vous dis bravo, big up.
10: Ben voilà. Ah, sympa, merci beaucoup.
0: Sarah, je vous embrasse, de gros bisous doués, des bisous fous. Passez une excellente journée et soignez quand même cette petite grippe, d'accord?
10: Ah oui, merci beaucoup.
0: Bisous.
10: Bonne journée à vous aussi, bisous.
0: Merci, ciao, bye bye. Happy super birthday. Et puis bon, on en profite aussi à Gaëtan, 57 ans aujourd'hui, de la part de ses filles, la petite famille aussi. Soit Gaëlle, Émilie et puis ben Claudette, son épouse. Anne-Sophie Moutou, sa amie du côté de Montroche. En fait, c'est 27 ans, elle est en congé, c'est la part de maman. Voilà, pour le petit coucou doux. Et à vous tous les cancers du jour, joyeux anniversaire.
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0: Allez, 3 minutes avant 7h ce matin. Et nous sommes dans la zone astrale comme toujours à cette heure-ci. On va démarrer avec vous les béliers. Nous sommes bien le 9 juillet, donc en ce jeudi. Bélier, misez sur l'écoute. Votre entourage a aussi de très très bonnes idées. Taureau, accordez-vous là, allez, une vraie petite pause des écrans pour pouvoir soufflez un peu, arrêtez de scroll, ami Taureau. Gémeaux, prenez le temps de trier vos emails pour y voir un peu plus clair. Et puis bah Cancer, vous avez besoin de vitamine D. Je crois qu'on a tous besoin de vitamine D, ami Cancer. 10 minutes au soleil pour un peu recharger les batteries. On espère en tout cas avoir le soleil au rendez-vous. Les lions, simplifiez vos méthodes. Allez droit à l'essentiel, allez droit au but. Vierge, ralentissez la cadence pour éviter un coup de fatigue inutile. Les balances, dites non aux sollicitations qui ne vous apportent mais absolument rien du tout. Scorpion, hydratez-vous bien. Soignez également votre sommeil, surtout ce soir, c'est important. Sagittaire, ne dispersez pas votre argent dans des achats impulsifs. Faites gaffe et revoyez votre budget. Capricorne, restez pragmatique quand même face aux urgences de dernière minute. Verseau, étirez vos muscles, nous casse, ça paraît slime, écoute, voilà, pour chasser les tensions accumulées. Et puis, les poissons, vous aussi, arrêtez de scroll sur votre téléphone, prenez le temps de méditer, restez au calme ce soir, oui, avec un bon petit thé, donc vous allez pouvoir, parce que vous avez besoin de récupérer sur votre sommeil. Bref, il vous faut un moment pour vous, amis poissons, et à vous tous, joyeux jeudi.
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0: Comme toujours, merci de vous caler les fréquences Radio One ce jeudi. Avant de passer aux news, je grignote ces quelques secondes pour vous inviter à jouer avec notre partenaire Super U. Et ben oui, avec en jeu le panier gourmand, rien que pour vous remporter tout à l'heure après 8h40. Et cette question pour jouer ce matin, il nous faut le nom de cette superstar de la pop qui a signé le plus grand nombre d'hymnes dans l'histoire de la Coupe du Monde. Elle chante par exemple Die Die en 2026, puis la, voilà. Ça, c'était pour le Mondial 2014. Waka Waka en 2010 et Hips Don't Lie en 2006. Donc, à vous de nous balancer la bonne réponse. Qui est cette superstar de la pop? Elle nous vient de la Colombie. Et ben oui, de qui s'agit-il? 58, 53, 77, 21. Le nom de cette chanteuse colombienne. Et bonne chance ce matin pour le panier gourmand. 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

0: juillet. Merci de vous brancher Radio 1. Il est 7h. Parti pour le grand journal avec vous ce matin. Shazia Topsy à la une, le rapport Kroll transmis à la FCC dans l'affaire Air Mauritius.
1: Un dossier met en cause plusieurs anciens dirigeants et cadres pour des malversations présumées liées à la vente d'actifs durant l'administration volontaire. On fait le point dans cette édition. Le gouvernement fait marche arrière sur l'intégration du NPPF au Finance Bill. Ashoka Soubron affirme vouloir privilégier le dialogue national avant toute décision majeure sur l'avenir des pensions. Les syndicats maintiennent la pression contre la réforme des pensions malgré le retrait du NPPF et du Finance Bill. La manifestation de ce samedi maintenue. Sanjeev Tilakdari fustige un gaspillage d'argent public dans le budget 2026-2027. L'avocat politicien critique les priorités du gouvernement et appelle les électeurs à faire leur choix en connaissance de cause. Deux hommes arrêtés à l'aéroport de Plaisance hier avec plus de 26 000 euros soupçonnés d'être liés au trafic de drogue. Là-dessous clôture aussi une enquête sur l'importation de drogue de synthèse interceptée dans un colis en 2023. Les États-Unis lancent de nouvelles frappes contre l'Iran. La riposte iranienne présumée contre des bases américaines au Koweït et à Bahreïn fait craindre une nouvelle escalade. Le conseil d'administration de la Compagnie nationale d'aviation a complété le dossier sur la vente des avions lors de l'administration volontaire de 2020 et 2021, une période marquée par de graves difficultés financières liées notamment à la pandémie de la Covid-19. Selon ce dossier, plusieurs hauts cadres d'Air Mauritius seraient directement impliqués dans des malversations alléguées visant à vendre les actifs de la compagnie à bas prix au bénéfice d'un Select Few. Ce dossier s'appuie notamment sur le rapport du cabinet Kroll spécialisé en enquête financière. Les détails avec Dani.
2: Plusieurs des 7 managers suspendus auraient, selon ce dossier, pris certaines décisions afin de faciliter les transactions pendant l'administration volontaire, soulevant des interrogations sur la transparence du processus. D'autres anciens hauts cadres de la compagnie, dont Raja Bouton, ancien officer in charge et accountable manager, ainsi que Krishimia Kirko, ancien CEO, seraient également impliqués. Ajoutés à cela, les noms de Sator Haji Abdullah, administrateur, et de Ken Orient, président d'Airports Holdings Limited, ont été évoqués à l'Assemblée nationale par le Premier ministre Narendra Modi, relançant le débat sur la gestion de la compagnie durant cette crise. Pour monter ce dossier, qui a été officiellement transmis hier à la Financial Crimes Commission, les hauts responsables de la Compagnie nationale d'aviation ont consulté des correspondances échangées entre les différents protagonistes, ainsi que des documents internes et des données financières. Ces éléments pourraient conduire à l'ouverture d'une enquête approfondie et les personnes concernées devraient bientôt être convoquées au réduit triangle vu l'ampleur de cette affaire selon nos sources. À savoir que le conseil d'administration n'a pas fait appel au service d'un cabinet d'avocats indépendants pour mener cette enquête en raison des coûts liés à une telle manœuvre.
1: Le National Pension and Provident Fund ne sera pas inclus dans le Finance Bill. Le ministre de la Sécurité sociale, Ashoka Soubron, a confirmé cette décision hier à l'issue du comité ministériel réuni sur la question. La création de l'Independent Pensions Regulatory Authority a également été discutée. Ashoka Soubron a précisé que cette instance devra rendre compte au cabinet ministériel. Un débat national est désormais ouvert sur l'avenir du système des pensions, selon le ministre, d'ajouter que l'exécutif est engagé dans une démarche de co-gouvernance avec le peuple. Écoutez la déclaration du ministre Ashoka Soubron à sa sortie de la réunion hier.
3: Et la consultation nationale nécessaire, faite par différents ministres concernés par sa saisie-là. Mais la nouvelle, c'est que ce soit l'intégration du PRGF dans le National Pension, qui n'est pas vous en finance. La discussion pour continuer le dialogue là, on va indiquer, jusqu'à qu'il nous va dire fine-tune. Question régulatory authority qui s'est proposée dans le rapport intérimaire, une débat de ça aussi. Mais moi, quand il y a un principe général qui me sortit, c'est que n'importe qui régulatory authority qui vous mette du vote, il est redevable au cabinet de ministre et il est redevable au Parlement.
1: Quant au rassemblement syndical prévu ce samedi pour contester la State Age Pension, Ashoka Soubron indique que tout citoyen a le droit de s'exprimer pacifiquement. Et si le gouvernement se dit ouvert au dialogue, les syndicats, eux, ne relâchent pas la pression et maintiennent leur mot d'ordre de mobilisation. No retreat, no surrender, c'est ce que déclare le syndicaliste Deepak Benidine, président de la Federation of Parastatal Bodies and Other Unions. Selon lui, le gouvernement doit tout simplement retourner à l'ancien système des pensions. Deepak Benidine est au micro d'Emmanuel Edoux.
4: Peinant aucune diminution, nous l'ordre, nous l'emploi qui nous prend pour faire nos manifs samedi. Au contraire, aujourd'hui, ça vient de nous plus beaucoup la force pour nous combattre parce que nous devons gagner ça la guerre là au final. Donc, c'est ça qui nous bille ultime. C'est que samedi, tout du monde bisait ensemble, descendre la rue, parce que nous pas pour qu'à faire des barres pédales après pour revenir. Peinant aucune garantie qui nous met dans la poubelle.
1: Deepak Benidine sera l'invité de Focus après le journal de 8h. 455 millions de roupies pour la rénovation de la Clarisse House alors que personne n'y habite et des milliards de roupies dans des routes. Un terrible gaspillage d'argent selon Sanjeev Tilakdari. Le dirigeant du Congrès citoyen mauricien estime que ce type de dépenses démontre que le Premier ministre ne connaît pas les véritables priorités de la population. Invité hier dans l'émission Face à Face avec Ashley Victor, l'avocat et ancien député a soutenu que les électeurs devraient tenir compte de cet élément au moment de voter. Extrait.
5: Mauricien, en général, ça c'est à sentir et l'autre côté, extravagant. Construction, 600 millions, moi trouve ça sifflant, exagéré. Un grand, la Cour suprême, 300 000. 10 l'étage, avec mob, à pas qui je peux le rénover, le réduire. 455 millions de roupies de Clarisse House. Puis ça, un petit monde qui pas et n'a aucune notion l'argent. Sans fort premier ministre qui ne gagne tout le plateau. Fafine, puis ça, que moi, tiens, à le travail, un et living, pour qu'il a fait un 10 mois, il est capable de tirer sur ration. Il n'est pas qu'on valait l'argent. Mais nous, votre pas un 10 mois qui est déconnecté en réalité.
1: Dans l'autre partie de l'actualité, la bataille entre taxis traditionnels et chauffeurs utilisant des plateformes de réservation comme Uber est loin d'être terminée. Alors que les opérateurs traditionnels dénoncent des activités qu'ils jugent illégales, de nombreux usagers se tournent vers ces plateformes, séduits par leur modernité et leurs tarifs plus avantageux. Mohamed Irfan Gopol, chauffeur depuis 23 ans, explique avoir initialement été sceptique à la gare d'Uber avant de rejoindre le mouvement et critique aujourd'hui certaines pratiques des taxis traditionnels. Il intervenait hier lors d'une conférence de presse du Taxi Modern Movement.
6: Nous pas contre personne. Je n'ai pas envie de travailler avec Uber, c'est ce droit. Je taxi l'hôtel, je n'ai envie au PA devant l'hôtel, courir. Ou taxi d'aéroport, ou envie de travailler à l'aéroport, ou le pot, envie de travailler le pot. C'est le problème. Nous peut dire, existe, sans qu'un respect sur moi. Je ne pas attendre sans mot qu'appelle Uber. Là. Je peux dire que moi, Uber, je travaille une diminuée, pas je travaille qu'une diminuée. Vous avez connu qu'une diminuée, je tarif.
1: Deux hommes ont été arrêtés par Latsou à l'aéroport de Plaisance hier, alors qu'ils s'apprêtaient à quitter le pays. Les enquêteurs soupçonnent que les importantes sommes d'argent retrouvées en leur possession pourraient provenir du trafic de drogue. En parallèle, Latsou a mis fin à une enquête ouverte en 2023 après la découverte d'un colis contenant des drogues de synthèse importées de l'étranger. Les détails avec Émilie Runga.
7: Nirvesh Sitlou a été le premier pris dans les filets de Latsou. Ce coiffeur de 24 ans habitant Rocheterre avait deux téléphones portables sur lui, ainsi que 9150 euros et 1200 roupies soupçonnées provenir du trafic de drogue. Un autre habitant de Rocheterre, Lailesh Boudou, un cuisinier de 47 ans, a aussi été interpellé. Les policiers ont retrouvé en sa possession 17 300 euros, 5 000 roupies soupçonnées d'être des revenus issus du trafic de drogue, de même que deux téléphones portables et deux cartes SIM. Les enquêteurs pensent que ces cartes auraient pu être utilisées dans le cadre de transactions liées à la drogue. Par ailleurs, Latsou a clôturé une enquête portant sur l'importation de drogues dangereuses. L'affaire avait commencé en 2023 après l'interception d'un colis arrivé de Dubaï par le vol EK-701 et destiné à un habitant de Trèfle-Rosil, un dénommé Sahil Shane Chedi. Le colis contrôlé au centre de tri de FedEx à Paille contenait deux sachets de poudre blanche et jaunâtre. Les analyses avaient confirmé la présence de drogue de synthèse. Une opération de control delivery avait été lancée mais a finalement été abandonnée lundi, le 6 juillet dernier, le colis n'ayant jamais été réclamé.
0: Radio One, il est 7h10, nous marquons une courte pause pub pour la suite de ce journal. À tout de suite.
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0: La suite de ce journal, la chasse à autopsie, voilà une nouvelle vague d'expulsions vers l'Eswatini qui suscite la controverse.
1: Les États-Unis ont délogé une douzaine de personnes dans le cadre d'un accord controversé permettant l'envoi des migrants vers des pays tierces. Ces personnes qui ne sont pas originaires de ce royaume d'Afrique australe rejoignent 19 autres expulsés accueillis depuis juillet 2025, dont 17 sont toujours détenus sans inculpation. Washington aurait conclu des accords financiers avec plusieurs pays pour faciliter ces expulsions. Les Swatini ont reçu environ 5,1 millions de dollars. Le programme est vivement critiqué par des organisations de défense des droits humains qui les qualifient d'abusifs. Et puis les États-Unis ont lancé de nouvelles frappes contre l'Iran après que Donald Trump a déclaré que Washington allait frapper fort face à l'escalade militaire. Le président américain a affirmé que le cessez-le-feu avec Téhéran ne tenait plus, tout en estimant que les combats prendraient fin rapidement. Voilà ce qui met un point final à cette édition de la matinale. Merci de l'avoir suivi. Retrouvez Luana pour la suite du Wake Up Show.
0: Et vous revenez tout à l'heure à 7h30, chasse autopsie pour l'infotitre.
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0: À 7h12, allez, c'est parti pour l'actu sport avec vous, Avi. Nous parlons badminton. Après les tensions, place aux discussions.
12: Et oui, Luana, le ministère de la Jeunesse et des Sports fait marche arrière sur la dissolution du comité de directeurs de la Mauritius Badminton Association, une décision communiquée par le ministère en Cour suprême hier. Le ministère privilégie désormais le dialogue afin de trouver une solution à cette affaire. Une réunion est prévue aujourd'hui à 10h30 avec les représentants de la Fédération internationale de badminton pour déterminer les prochaines étapes. Rajen Descamps, directeur des sports, en parle au micro de Sophie Lemaire.
13: Sur l'advice de la State Office, nous n'avons pas résisté à la décision que nous avons prise le 10 mars 2026. Donc, dans ce sens, la Fédération badminton a retiré son caisse suivant la cour. Donc, bon, là, le comité temporaire n'existe pas, okay, parce que les 3 mois sont écoulés. Donc, la Fédération est toujours et la NBA. Mais nous aurons une réunion avec la Fédération internationale de badminton à 10h30 pour voir dans quel sens on peut aller, pour voir les différentes plaintes qu'on a eues, pour voir comment on peut aller pour investiguer sur ces allégations. Aller insister sur notre décision prise de dimanche, parce que le temps alloué à la loi est de 3 mois. Les 3 mois sont déjà passés.
12: Pour rappel, la dissolution du comité directeur de la MIA avait été décidée par le ministère le 10 mars dernier, mais la MIA avait contesté cette décision devant la Cour suprême. Tour de France à présent, le débat sur le dopage mécanique refait surface. L'ancien coureur espagnol Francisco Mancebo et l'ex-journaliste Philippe Borda ont relancé les soupçons autour de certaines performances, notamment celles de Tadej Pogacar et Christopher Froome. L'UCI rappelle toutefois que des contrôles systématiques incluant scanners magnétiques et rayons X sont effectués avant et après les étapes afin de détecter tout moteur dissimulé dans les vélos. Football à présent, William Saliba est au cœur des convoitises du Mercato. Le FC Barcelone, le Real Madrid et le Paris Saint-Germain suivraient de près le défenseur français. Arsenal a cependant fermé la porte à un départ en fixant un prix dissuasif de 150 millions d'euros. Sous contrat jusqu'en 2030, Saliba demeure un élément clé des Gunners. Sunderland souhaite conserver Brian Brube malgré l'intérêt de plusieurs clubs européens. Autour d'une belle Coupe du Monde avec les Pays-Bas, l'attaquant de 24 ans reste un joueur important pour l'entraîneur Régis Le Bris. Les dirigeants des Black Cats ne prévoient pas de le vendre cet été. Après les ventes de Sandro Tonali et Anthony Gordon, Newcastle dispose d'une importante enveloppe pour renforcer son effectif. Les Magpies ont déjà recruté Bazoumana et poursuivent leur recherche d'un gardien, d'un défenseur et d'un attaquant afin de reconstruire l'équipe avant la nouvelle saison. Voilà la fin de ce journal des sports. Merci de l'avoir suivi. La suite avec vous, Loana.
0: Merci beaucoup, Avi. Et rendez-vous tout à l'heure après 7h30.
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0: 7h16, ben voilà, de belles couleurs et un soleil qui commence à s'installer en ce moment un peu partout à travers l'île. C'est le cas d'ailleurs sur la capitale. Météo Maurice d'ailleurs qui a annoncé un temps essentiellement beau, surtout dans l'après-midi. Mais d'ici là, vers l'est de l'île ou encore les hauteurs, toujours ces nuages accompagnés de quelques pluies intermittentes. Mais bon, il y aura quand même de belles couleurs aujourd'hui et c'est pas plus mal. Alors que le vent nous vient du secteur est à une vitesse de 20 km/h et toujours ces quelques pointes de 50 km/h. La mer reste forte là des récifs, des vagues de 3 mètres, les sorties en haute mer de même que dans les lagons sont toujours déconseillés, même si l'état de la mer va s'améliorer graduellement dans l'après-midi. Marée haute 9h10 tout à l'heure, marée basse attendue à 14h30 cet après-midi et un coucher du soleil à 17h44. Bonne journée.
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0: jeudi 9 juillet, merci d'être avec nous. C'est la date qui marque le 190e jour de cette année. Attention, nous faisons un petit calcul rapide, vous autres, il nous reste que 175 jours avant de boucler 2026. Et la Woustie, Mary Lee One, toujours à vos côtés. Peut-être même ce 190e jour vous portera chance ce matin lors de notre Big Quiz de Culture Générale. 60 secondes chrono, des questions adaptées à tous pour faire péter l'oseille justement à hauteur de 10 000 roupies pour la question inscription du jour. Alors, nous parlons cinéma aujourd'hui et je recherche cet acteur américain, acteur légendaire d'Hollywood, qui a remporté déjà 2 Oscars consécutifs pour ses rôles magistraux, que ce soit dans Philadelphia ou encore Forrest Gump. Oui, ce n'est pas tout. Il a aussi été gardien de prison dans le film culte La Ligne Verte. On l'a vu capitaine dans le film Il faut sauver le soldat Ryan et puis naufragé seul au monde, donc seul sur cette île, avec pour seul compagnon son ballon Wilson. Donc quel est le nom de cet immense acteur américain qui prête aussi sa voix originale au célèbre cowboy Woody dans la saga d'animation Toy Story depuis le premier volet, aux initiales T.H. Je dis bien T.H. De qui s'agit-il? Qui est cet acteur américain que nous recherchons aujourd'hui? Vous êtes quand nous cause Philadelphia, nous cause Forrest Gump par exemple. Automatiquement, c'est l'acteur qui nous vient en tête. Donc vous nous balancez votre bonne réponse. Les dernières minutes d'inscription pour 60 secondes de chrono par SMS 8810 MTL. 83 83 Mighty, le WhatsApp de Radio One 58 53 77 21, le standard aussi de Radio One 210 8 9 10. Hélène est avec vous en ce moment au téléphone pour les rendez-vous tout à l'heure 7h40, le duel, le jackpot pour les 10 000 roupies après 7h50. Et je rappelle également que notre finaliste profitera, quel que soit son score, profitera de 500 roupies chez notre partenaire Super U. Et je vous souhaite bonne chance ce matin pour les inscriptions du jour. Il est 7h19, on se retrouve dans quelques instants, oui, après la courte pause pub pour l'info trafic là ce matin, les précisions du sergent Youmesh Raghou. Je vous donne tous les détails dans quelques instants, on va dire après notre pause fraîcheur. On fait ça? Allez, à tout de suite.
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9: Pour l'infotrafic ce matin, je disais les précisions du sergent Youmesh Ragou. Heureusement, pas d'accident à signaler. Les ralentissements, comme toujours, vers l'autoroute M1 en ce moment. Wooton-Pont-Ferry-Phoenix-Saint-Jean, attention, route très glissante, donc avec les quelques gouttes de pluie par moment. Richter, en sortant du nord de l'île, forcément, jusqu'à la place de l'immigration, donc ça coince un peu par moment, même si ça avance lentement. Gros caillou vers le Pont-Sage. Vous êtes aussi nombreux à prendre la direction des autoroutes. Soyez hyper, hyper prudents. Et puis, Vendermèche aussi, ça coince un peu, c'est un peu la galère également en sortant de Coromandel jusqu'à Grande-Rivière. Bonne route, bon jeudi. Merci d'être avec nous ce matin.
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9: Et surtout en ce jeudi solaire, Wake Up Show, ne ratez pas ce panier gourmand avec notre partenaire Super U, céréales, lait, choco, miel, surtout les chips Lay's ou encore les boissons énergisantes de la marque Boulette. C'est pour vous ce matin, à condition de répondre à la question de ce jeudi Coupe du Monde, qui est cette chanteuse et artiste colombienne qui détient le record absolu du plus grand nombre d'hymnes officiels, donc interprétés pour la Coupe du Monde de la FIFA. Facile pour la bonne réponse, à balancer au 58-53-77-21. Petit indice pour vous, donc c'est un artiste qui nous vient de la Colombie. Ala Lila, donc chanteuse colombienne, de qui s'agit-il pour le panier gourmand? 58-53-77-21. J'attends aussi vos pronostics ou scores pour le match de ce soir, quart de finale. Attention, France Maroc, vous êtes France Maroc, vous en pensez quoi? 58-53-77-21 et rendez-vous tout à l'heure.
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14: Il y a à peine trois semaines, le Cap Vert débarquait à la Coupe du Monde avec un rêve simple, profiter de la fête.
15: Tada !
14: Aujourd'hui, ils repartent avec le respect de toute la planète. Vous avez vu, ça rime.
15: Okay.
14: Franchement, qui aurait parié qu'il ferait trembler l'Argentine jusqu'en prolongation? Même Messi a dû se dire, bon...
15: The party sont assez faibles, ça bande là.
14: Et puis, il y a cette histoire incroyable, leur gardien qui conduit un bus dans la vie est devenu la nouvelle star des réseaux sociaux. Comme quoi, parfois, tu démarres ta journée avec un volant et tu la termines avec des millions de supporters. Oui, l'Argentine s'est qualifiée, oui, le Cap Vert est éliminé, mais certains quittent une Coupe du Monde avec une défaite et d'autres en deviennent la plus belle histoire. Moralité, à la Coupe du Monde, les trophées font les champions, mais les histoires font des légendes. Et cette année, le Cap-Vert a gagné quelque chose que personne ne pourra lui enlever, le cœur des amoureux du football.
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10: Très bon jeudi avec Féliwan, il est 7h30. Nous voyons l'infotitre avec vous, Shazia Topsy. La FCC saisit le dossier sur les ventes d'actifs d'Air Mauritius pendant l'administration volontaire.
11: Le rapport Kroll évoque des transactions controversées et pourrait déboucher sur une enquête approfondie visant plusieurs anciens hauts cadres. Le retrait du MPPF du Finance Bill ne calme pas la colère syndicale. La manifestation de ce samedi maintenue. Le point avec Deepak Bénédine dans le Focus. Sanjeev Tilakdari dénonce des dépenses jugées excessives de l'État. L'ancien député estime que les dirigeants doivent davantage comprendre les réalités quotidiennes de la population. Et Washington expulse des migrants vers l'Eswatini en échange d'un soutien financier malgré les critiques des défenseurs des droits humains.
10: Merci Shazia Topsy, on vous retrouve tout à l'heure à 8h pour la prochaine édition Info. Radio.

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3: Allez, pour cette Coupe du Monde là ce matin, Avi, vous nous parlez du Maroc. Oui, pour la rencontre de ce soir, déjà le Maroc rêve d'un nouvel exploit face aux Bleus.
4: À l'affiche du premier quart de finale de la Coupe du Monde, la France et le Maroc se retrouvent pour un duel qui promet une énorme intensité. Match qui débutera à minuit. Les Bleus, parmi les favoris du tournoi, devront se méfier d'une sélection marocaine qui continue d'impressionner par sa discipline tactique, sa solidité défensive et son esprit de combat. On fait le point sur cette rencontre avec vous, Fabien Hector.
5: Cette rencontre ravive également le souvenir de leur affrontement en demi-finale de la Coupe du Monde 2022 au Qatar. Ce soir-là, la France s'était imposée 2-0 grâce à des réalisations de Théo Hernandez et Randal Kolo Muani, mettant fin au magnifique parcours des Lions de l'Atlas. Malgré la défaite, le Maroc avait marqué l'histoire en devenant la première nation africaine à atteindre les demi-finales d'un mondial. 4 ans plus tard, le contexte est différent. Le Maroc nourrit désormais de grandes ambitions et possède l'expérience des grands rendez-vous internationaux. De son côté, la France vise une nouvelle demi-finale mondiale et compte sur la qualité de son effectif pour franchir cet obstacle. Entre revanche pour les Marocains et confirmation pour les Français, ce quart de finale s'annonce comme l'un des chocs les plus attendus de la compétition. Le vainqueur prendra une option sérieuse sur une place dans le dernier carré du mondial.
4: L'attaquant américain Fallorin Balogun a finalement pu jouer contre la Belgique après la suspension de son carton rouge reçu par la FIFA. L'instance mondiale lui a néanmoins infligé une amende de 40 000 $, assortie d'un sursis d'un an. Une décision qui continue de susciter de nombreuses réactions dans le monde du football. La procédure engagée contre la sénatrice paraguayenne Celeste Amarilla après ses propos racistes en visant Kylian Mbappé pourrait se heurter à plusieurs obstacles juridiques. Malgré le signalement de la Fédération française, une condamnation en France paraît compliquée en raison des questions d'immunité parlementaire et de coopération internationale. Malgré les protestations de l'Égypte après le 8e de finale face à l'Argentine, la FIFA ne devrait pas écarter l'arbitre français François Letexier de la compétition. Son cas sera évalué par la commission d'arbitrage, mais aucune pression extérieure ne devrait influencer la décision de l'instance mondiale. Et enfin, la FIFA a ouvert une enquête après des insultes racistes présumées visant le créateur de contenu américain Aisha Speed lors du match entre l'Argentine et le Cap-Vert. L'instance affirme prendre l'affaire très au sérieux et rappelle sa politique de tolérance zéro contre toute forme de discrimination. Voilà la fin de ce journal de la Coupe du Monde. Merci de l'avoir suivi. La suite toujours avec vous, Louana.
3: Merci beaucoup, Avi. Ben oui, on vous retrouve demain matin à 5h pour Matin Bonheur. Et puis, ben oui, à vous également, Avi. Je vous souhaite bon match pour ce soir France-Maroc. Et vous, chers auditeurs, nous attendons vos pronostics. Qu'en pensez-vous par rapport à ce match-là de ce soir qui va s'en sortir? 58, 53, 77, 21. Et le plaisir de vous lire tout à l'heure après 8h30.
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3: À 7h35, allez, nous voyons les températures aujourd'hui en ce jeudi. Un très beau soleil, un peu de vitamine D, ça fait toujours du bien. Il fait froid toujours, et ben oui, écoutez, en même temps, nous sommes en hiver, donc la maximale vers le centre de l'île où semble-t-il il va encore pleuvoir là aujourd'hui, quelques petites gouttes de pluie du côté de Coeurpipe. Il fera entre 18 et 21 degrés aujourd'hui. Le reste de l'île affichera donc cette température variant entre 23 et 26 degrés, voire aussi 26 degrés aujourd'hui plein midi sur la capitale. On vous souhaite un très bon jeudi. Merci d'être avec nous. Eh ben oui, on sort bien couvert, hein, comme il se doit. C'est-à-dire la doudoune s'il le faut, le bonnet, le pull, l'écharpe. Et gardez-vous au chaud avec Radio 1.
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0: Maria pour vous ce matin sur Radio 1 et chez nous. C'est que du vrai, hein, vous le savez. 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
0: À 7h41, allez, place aux choses sérieuses pour notre gros quiz de culture générale. 60 secondes de chrono pour ce jackpot à hauteur de 10 000 roupies. À décrocher, oui, en une minute. Et dans un instant, nous accueillerons nos challengers du jour qui sont calés. Revenons d'abord sur la question de ce jeudi. Il fallait trouver cet acteur américain, une légende même du 7e art. Forrest Gump, Philadelphia, le soldat, on l'a vu dans Le Soldat Ryan, ou encore le Captain Phillips. Donc son statut est d'acteur hors pair et gravé même dans le marbre de l'histoire du cinéma. Il s'agit bien sûr de l'acteur de One and Only, Tom Hanks. Oui, pour la bonne réponse, c'est ce qu'il fallait trouver. Il est souvent surnommé même l'ambassadeur de la gentillesse auquel presque tout le monde, oui, on peut s'identifier. Il est aussi la voix originale du cowboy Woody, dont le 5e volet est sorti il y a quelques semaines. Et en ce 9 juillet, l'acteur Tom Hanks, il fête ses 70 ans là aujourd'hui. Eh ben oui, on se jeudi, d'où ce clin d'œil ce matin. Et bravo à vous tous pour avoir trouvé la bonne réponse. Donc Tom Hanks pour l'inscription du jour. Il est temps d'accueillir notre challenger. Nous sommes d'abord du côté de Curepip et nous avons Edwards avec nous. Bonjour Edwards.
4: Bonjour.
0: Bienvenue, comment ça va?
4: On fait aller.
0: Merci d'être back on track. Vous revenez merci. Après 4 ans, c'est ça?
4: Oui,
0: après 4 ans. Mais vous étiez où pendant ces dernières années, Edouard?
4: On donnait la chance aux autres.
0: Ah, ça on dit oui et on dit bravo. Merci beaucoup, Edouard. Et puis bah, écoutez, c'est un peu comme une nouvelle première fois là ce matin, après 4 ans quand même.
4: Oui, effectivement.
0: Vous faites face à Kinsley du côté de Grande-Rivière. Kinsley, bonjour.
5: Bonjour Liana, bonjour Edouard.
4: Bonjour Kinsley.
0: Emmanuel, ça va Kinsley?
5: Oui, ça va, ça va.
0: Alors, Kinsley, vous revenez après 2 ans?
5: Après 2 ans, oui.
0: Bah pareil, hein, voilà. C'est une nouvelle fois aussi pour vous, Kinsley, ce matin.
5: Oui, une nouvelle fois, oui.
0: Messieurs, merci d'être au rendez-vous là aujourd'hui. Chacun 30 secondes pour répondre à nos 5 questions culture générale. C'est celui avec le meilleur score, c'est-à-dire le plus de points, qui passera en finale pour les 10 000 roupies. Ça va aller très vite. Kinsley, Edouard, messieurs, vous n'hésitez pas, vous dites passe si vous bloquez sur une question, d'accord?
4: D'accord,
5: d'accord.
0: Une proposition aussi, écoutez, on laisse sortir, on ne sait jamais, ça on le répète tous les jours, hein. C'est peut-être la bonne réponse. Prenez plaisir à jouer avec nous, messieurs Bakanchwak, on est ravis de vous retrouver. Edouard et Kinsley, bonne chance.
4: Merci.
5: Merci.
0: Kinsley, à tout de suite, on va démarrer avec Edouard, ordre alphabétique oblige. Vous êtes prêt Edouard?
4: D'accord, on y va.
0: Le chrono à la fin de la première question et votre réponse avec concentration Edouard. Nous parlons sport ce matin. Dites-moi pour quel sport de combat à l'épée les arbitres sont obligés d'utiliser la langue française avec les termes précis comme en garde, prêt, aller et halte.
4: L'escrime.
0: Comment?
4: L'escrime.
0: Oui. Dans quel pays se situe la capitale Vienne?
4: Autriche.
0: Oui. Créé le 2 octobre 1958, quel animal est le père?

0: personnage Roquet Belles Oreilles?
1: Ah, passe.
0: Comment appelle-t-on un micro-organisme pathogène?
1: Un microbe.
0: Oui. Dans quel sport peut-on effectuer un parcours de 18 trous?
1: Golf.
0: Yes, là-dedans même. Et vous avez 4 points ce matin, Edouard. Donc, créé le 2 octobre 1958. Quel animal est le personnage Roquet Belles Oreilles?
1: Non, je connais pas.
0: Un roquet? Non, ça vous parle pas?
1: Un chien, alors.
0: Bien sûr, c'était chien la bonne réponse.
1: Voilà.
0: Mais bravo, vous avez quand même 4 points là ce matin. Vous restez avec nous, Edouard.
1: Ok, d'accord.
0: Kinsley?
2: Oui, oui, je suis là.
0: Caraille, un peu chaud hein, quand même. Et nous parpoutons là d'enseignement, right?
1: Yes.
0: Allez, très bien, vous avez toutes vos chances, vous aussi, Kinsley, ce matin. Et le chrono reprend à la fin de la première question. Kinsley, concentration.
1: Ok.
0: Sport également pour vous, Kinsley. Quelle discipline originaire d'Espagne est un sport de raquette dérivé du tennis, du squash ou encore du badminton? Quelle ville est la capitale de la Croatie?
1: Ouf, passe.
0: Depuis les années 50, quel célèbre chien est le fidèle compagnon de Charlie Brown?
1: Rex.
0: Non! Si Shakespeare a publié le livre, qui a écrit la pièce de théâtre Roméo et Juliette?
1: Shakespeare.
0: Oui, lui-même. Quel terme définit l'inflammation de la muqueuse des bronches?
1: Toujours N.
0: Toujours. Oui, oui, mieux vaut une réponse qu'un toto là. Hein. On est d'accord, Kinsley. Allez, on revient sur les autres questions. Quel terme définit l'inflammation de la muqueuse des bronches? C'est une bronchite en fait, tout simplement. Et depuis les années 50, quel célèbre chien est le fidèle compagnon de Charlie Brown? C'est Snoopy.
1: Snoopy, j'ai jamais entendu.
0: On va vous envoyer une photo de Snoopy, vous en faites pas, d'accord? Et la ville qui est la capitale de la Croatie, c'est Zagreb.
1: Oui, oui.
0: Et cette discipline sportive, originaire d'Espagne, c'est un sport de raquette dérivé du tennis, du squash ou encore du badminton. C'était le paddle.
1: Oui, je vois, il a
0: fallu. Ah, ben vous voyez, ben fallait laisser sortir. Ah, ben oui, qui commence à prendre, on va dire, qui commence à avoir plus d'adeptes là en ce moment. Hein. Je parle pour l'équipe de Radio One. Kinsley, ben un point là aujourd'hui en retour après 2 ans. Écoutez, j'espère vous retrouver très prochainement, peut-être même dans quelques jours. Kinsley, ça marche?
1: Ça marche, c'est bon, merci.
0: Très bien. Je vous souhaite une excellente journée, Kinsley.
1: Et merci beaucoup. Bonne journée à vous aussi. Bonne chance à.
0: Oui, Edouard, effectivement. Merci beaucoup, c'est gentil. Et à bientôt, à bien vite, à très vite. Voilà, Kinsley, merci encore une fois. Et très, très bonne journée. Edouard?
1: Oui.
0: Oui. Alors, la finale est la vôtre. On espère un 10 sur 10 ce matin. Vous avez toutes vos chances, Edouard. D'accord?
1: Merci.
0: Je vous offre donc les thèmes, c'est-à-dire culture générale pour démarrer, imposé bien sûr pour cette finale. Puis, votre choix, Coupe du Monde 2026 ou alors cinéma.
1: La Coupe du Monde.
0: Ah bah écoutez, je vous laisse réfléchir, vous avez du temps hein, pour bien choisir le thème. Donc, culture générale pour démarrer et à vous de choisir entre Coupe du Monde 2026 et cinéma. On se dit à tout de suite, Edouard, pour cette grande finale. Il est 7h48 et on a hâte de retrouver Edouard après la courte pause pub parce que oui, il a toutes ses chances de faire péter l'oseille ce matin.
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0: 7h53 et place à la grande finale ce matin. 60 secondes de chrono. Nous sommes du côté de Curpip avec Edwards. Ça va, Edwards?
19: Ça va, bien merci.
0: On est ready pour faire péter l'oseille là ce matin et décrocher les 10 000 roupies.
19: On va essayer.
0: Bah écoutez, vous avez toutes vos chances là aujourd'hui. Edwards, vous qui revenez après 4 ans pour cette nouvelle belle aventure. 60 secondes de chrono. Alors, les trois thèmes. Donc, culture générale, je disais, on va démarrer par ce thème. Et puis, quel est votre choix entre Coupe du Monde 2026 et cinéma, Edwards?
19: La Coupe du Monde.
0: Très bien. Coupe du Monde 2026, hein, je dis bien, d'accord?
19: D'accord.
0: Un sans faute sur Culture G pour accéder à ce deuxième thème, Coupe du Monde 2026. Edwards, avec tous les auditeurs, nous vous souhaitons bonne chance ce matin. 10 questions, 10 bonnes réponses et les 10 000 roupies.
19: Merci.
0: Et le plaisir aussi de vous annoncer que vous remportez le voucher shopping de 500 roupies chez notre partenaire Super U Edward.
19: Merci bien.
0: Culture générale et le chrono à la fin de la première question. Edward, reconnu pour sa force, sa ruse et sa haine des humains. Comment s'appelle ce tigre qui est le principal ennemi de Mowgli dans le livre de la jungle ?
19: C'est un puma, ça.
0: Comment ?
19: Le puma ?
0: Non, le tigre, il s'appelle comment ?
19: Oh, le tigre ? Non, je ne connais pas.
0: Qui était le célèbre empereur français couronné en 1804 ?
19: Christophe Colomb ?
0: Non, quel groupe sanguin est surnommé le donneur universel ?
19: O
0: quoi?
19: Au plus, au moins, au...
0: Oui, au négatif, voilà. On va accepter cette réponse. C'était quand même sur le gong ce matin. Aïe, aïe, aïe, mais qui n'arrivait, Edwards?
19: La culture générale, pas trop fort.
0: Oui, oui, oui, oui. Et pourtant, alors, je suis sûr que vous l'aviez. Qui était le célèbre empereur français couronné en 1804? C'est Napoléon Bonaparte.
19: Ah oui.
0: Ah yes, ouais, ça fait un peu mal, là, hein. Et puis, dans le livre de la jungle, ennemi...
19: Mowgli.
0: Oui, dans le livre de la jungle, donc Mowgli. Là, il nous faut le tigre qui est le principal ennemi de Mowgli. Lui, il veut bouffer Mowgli tout le temps, mais heureusement, il y a les autres pour protéger Mowgli. C'est Shere Khan.
19: Ah non, il fallait me parler de Booba.
0: Ah bah oui, écoutez, attendez, Edward, c'est même pas Booba, c'est Balou.
19: Non, je vais dire, il fallait poser la question sur les bandes dessinées de Booba.
0: Sur la bande dessinée Booba, écoutez, bah oui, je l'espère pour vous une prochaine fois, mais en attendant, écoutez, ce sont des choses qui arrivent, et lors de cette grande finale, mais heureusement, vous avez pu remporter ce petit point-là grâce au groupe sanguin, au négatif, qui est le donneur universel. Bravo à vous, ce matin, Edward, yes, du côté de Cœur-Pipe, de retour après 4 ans.
19: Merci beaucoup. Merci, je suis arrivé en finale.
0: Exactement. Ben voilà, oui, c'est un peu comme ce mondial, hein, finalement. Et dites-moi que vous reviendrez, n'attendez pas 4 ans pour être de retour, Edwards.
19: On va essayer.
0: Très bien, je compte sur vous. En attendant, passez une excellente journée.
19: Merci beaucoup à vous tous.
0: Merci et à bientôt sur Radio One. Et encore une fois, Edwards qui remporte donc 500 roupies chez notre partenaire Super U. Merci à Kinsley qui était avec nous lors du duel. Donc Kinsley du côté de Grande Rivière. Et messieurs, nous on se retrouve, enfin oui, vous, chers auditeurs, fidèles même de 60 secondes chrono, nous serons de retour demain sans faute pour une nouvelle belle aventure du grand quiz de culture générale sur Radio One avec les 10 000 roupies en jeu. 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

des Français, des Frenchies, Indochine à l'instant pour vous. Et nous, nous prenons la direction de la troisième heure de votre Wake Up Show avant les news. 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Je vous souhaite good luck et puis j'attends aussi vos pronostics pour le match de ce soir. France-Maroc, quart de finale, on le rappelle, à minuit pour cette rencontre. Vous êtes nombreux à donner la France winner. Mais attention, et un ban marocain aussi qu'il a là. Oui, on est d'accord, donc on va prendre tout ce qu'il faut et rendez-vous tout à l'heure. Donc les pronostics 58, 53, 77, 21. Le Wake Up Show, 6h09.

0: Très bon jeudi à l'écoute de Radio 1. Merci de votre fidélité. Il est 8h. Place à l'info ce matin avec vous, Shazia Topsy, ce grand journal à la une. L'Ozempic débarque à Maurice, suscite déjà un engouement pour ses promesses minceurs, Shazia.
1: Mais derrière cette popularité se cachent des dangers. Les médecins rappellent que ce traitement reste destiné aux patients qui en ont besoin. C'est le dossier de cette édition. Une pénurie d'effectifs qui pèse sur le fonctionnement des services hospitaliers. Renforcer les équipes nécessite une stratégie globale au-delà du recours à la main-d'œuvre étrangère, selon la GSEA. Le rapport Kroll au cœur d'un dossier transmis à l'AFCC. Plusieurs anciens dirigeants et au cadre d'Air Mauritius visés par des allégations de malversation liées à la vente d'actifs durant l'administration volontaire. Maurice ne gagnera pas par sa taille, mais par son excellence. À Côte d'Or hier, Navin Ramgoolam a appelé à miser sur la technologie et l'investissement pour relever les défis économiques. La saisie de plus de 26 000 euros à l'aéroport relance les soupçons de trafic de drogue. L'ATSU poursuit ses investigations alors qu'un autre dossier lié aux drogues de synthèse prend fin après 3 ans d'enquête. La lutte contre l'Ebola en RDC fragilisée par une grève des professionnels de santé. Sans salaire ni prime depuis le début de l'épidémie, les soignants dénoncent des conditions de travail difficiles. L'Ozempic, commercialisé pour le traitement du diabète de type 2, est disponible officiellement à Maurice depuis une semaine. Et selon l'un des principaux importateurs, ces stylos injectables vendus à 6300 roupies font déjà l'objet d'une très forte demande, malgré une délivrance exclusivement sur ordonnance. La raison est leur réputation pour la perte de poids. Mais derrière cet engouement se cachent des risques importants lorsque le traitement est utilisé sans indication médicale. Quels sont les véritables bienfaits de l'Ozempic et quels dangers présente son usage détourné? Élément de réponse avec Dany Hip.
2: Rani Balou, ancienne infirmière spécialisée en diabétologie et fondatrice de l'ONG Diabetes Safeguard, avance que l'Ozempic est réservé aux patients qui en ont réellement besoin.
3: Il est vraiment efficace. Il réduit le taux de glycémie et aussi réduit le risque de trouver une complication cardiovasculaire, par exemple un infarctus fatal ou bien un AVC. Et aussi bien user-friendly qui fait parce que une injection une fois par semaine.
2: Des données publiées dans le British Medical Journal montrent que les personnes en poids peuvent perdre jusqu'à un cinquième de leur poids grâce à ce traitement. Toutefois, après son arrêt, elles reprennent vite des kilos. Un accompagnement médical est donc indispensable selon la diététicienne nutritionniste Vandana Gujador.
4: Tout bon choix alimentaire qui peut faire, il est encore plus important parce que nous avons fait de sorte qu'il nous peut gagner tout bon vitamine et minéraux qui ont besoin dans sa peu quantité mangée qu'il peut manger. Deuxièmement, on peut aussi perdre un peu masse musculaire, donc faire l'exercice surtout la musculation, il est un petit peu plus important.
2: Utiliser sans prescription par des personnes non diabétiques, le Ozempic peut provoquer des effets secondaires parfois importants. Shivani Pounusoumi Paware, diététicienne spécialisée en diabète, conseille de ne jamais considérer ce médicament comme une simple solution minceur.
5: Il ne doit pas être considéré comme une option rapide ou esthétique. Ces traitements peuvent provoquer des effets secondaires digestifs comme la nausée, les vomissements, diarrhée ou constipation.
2: Selon la Private Medical Practitioners Association, si certains ont pu souffrir d'effets secondaires, il est peu probable qu'elle les attribue ouvertement à ce traitement.
1: Et toujours en ce qui concerne la santé, le système reste confronté à un manque important de personnel à tous les niveaux. Malgré l'annonce du recrutement de 2220 professionnels et l'éventuel recours à des infirmiers supplémentaires, la situation demeure préoccupante. Prakash Balakram de la Government Services Employees Association alerte également sur le recrutement des travailleurs étrangers, estimant que cette solution ne permettra pas à elle seule d'assurer un service de qualité. On l'écoute au micro de Vince Bryan.
6: Ou à l'hôpital, manque médicaments, manque docteurs, manque effectifs. Moi, j'ai un cas récent. Juste pour faire un rendez-vous, mais peine du monde là-bas pour donner ça rendez-vous-là. Nous avons une clinique dentaire fermée. Parce que peine du monde, peine attendant. Il n'est pas possible qu'il ou pas adresse ça. Service de santé, ça lui est essentiel. Mais c'est notre tout bon moyen pour qu'il soit capable de donner un service. Vous savez que le peuple, déjà qu'il vit bien au service de santé, vous êtes bon. Alors nous pensons que ça lui dit là, c'est grave la cloche nette.
1: Le conseil d'administration de la Compagnie nationale d'aviation a complété le dossier sur la vente des avions lors de l'administration volontaire de 2020 et 2021, une période marquée par de graves difficultés financières liées notamment à la pandémie de la Covid-19. Selon ce dossier, plusieurs hauts cadres d'Air Mauritius seraient directement impliqués dans des malversations alléguées visant à vendre les actifs de la compagnie à bas prix au bénéfice d'un select few. Ce dossier s'appuie notamment sur le rapport du cabinet Kroll spécialisé en enquête financière. Les détails avec Danip.
2: Plusieurs des 7 managers suspendus auraient, selon ce dossier, pris certaines décisions afin de faciliter les transactions pendant l'administration volontaire, soulevant des interrogations sur la transparence du processus. D'autres anciens hauts cadres de la compagnie, dont Raja Bouton, ancien officer in charge et accountable manager, ainsi que Krishimia Kirko, ancien CEO, seraient également impliqués. Ajoutés à cela, les noms de Sator Haji Abdullah, administrateur, et de Ken Orion, président d'Airports Holdings Limited, ont été évoqués à l'Assemblée nationale par le Premier ministre Narendra Modi, relançant le débat sur la gestion de la compagnie durant cette crise. Pour monter ce dossier, qui a été officiellement transmis hier à la Financial Crimes Commission, les hauts responsables de la Compagnie nationale d'aviation ont consulté des correspondances échangées entre les différents protagonistes, ainsi que des documents internes et des données financières. Ces éléments pourraient conduire à l'ouverture d'une enquête approfondie et les personnes concernées devraient bientôt être convoquées au réduit Triangle vu l'ampleur de cette affaire selon nos sources. À savoir que le conseil d'administration n'a pas fait appel au service d'un cabinet d'avocats indépendants pour mener cette enquête en raison des coûts liés à une telle manœuvre.
1: Je vous le disais en titre, le Premier ministre a vanté les mérites de l'investissement étranger hier lors de l'inauguration de l'AVA Technopark à Côte d'Or. Pour Navendra Mgula, Maurice ne pourra gagner la bataille économique par sa taille, mais par la qualité et l'excellence de ses produits. Face aux incertitudes économiques mondiales, le chef du gouvernement recommande d'utiliser les nouvelles technologies pour redéfinir les frontières de la compétitivité. Navendra Mgula a des propos recueillis par Emmanuel Hidou.
7: Nous ne gagnerons pas la bataille économique mondiale par la taille, c'est clair. Nous la gagnerons par la qualité, par la confiance, par la compétence et par l'excellence. Maurice ne sera jamais le plus grand pays par la superficie, mais Maurice peut devenir un grand pays par la valeur qu'elle crée. Mesdames et messieurs, dans un monde où les incertitudes économiques sont multiples, où la technologie redéfinit les frontières de la compétitivité, et où chaque nation doit choisir sa voie avec lucidité et courage.
1: Aussi dans l'actualité, le National Pension and Provident Fund ne figurera finalement pas dans le Finance Bill. Le ministre de la Sécurité sociale, Ashok Subron, l'a confirmé hier à l'issue du comité ministériel consacré à cette question. La mise en place de l'Independent Pensions Regulatory Authority a également été abordée lors de cette réunion. Ashok Subron a précisé que cette nouvelle instance devra rendre des comptes au cabinet ministériel. Écoutez la déclaration d'Ashok Subron à sa sortie de la réunion hier.
8: Et la consultation nationale nécessaire, faite par différents ministres concernés par ça, c'est là. Mais la nouvelle, c'est que ce soit l'intégration du PRGF dans le National Pension, qui va vous en faire l'esprit. La discussion pour continuer, le cas de l'OLA, on va indiquer, jusqu'à qu'il nous va dire fine-tune, question regulatory authority qui s'est proposée dans le rapport intérimaire, nous débattons ça aussi. Mais moi, il y a un principe général qui nous sort aussi, c'est que n'importe qui regulatory authority qui vous met du vote, les redevables au cabinet de ministre et les redevables au Parlement.
1: Quant au rassemblement syndical prévu ce samedi pour contester la State Age Pension, Ashok Subron indique que tout citoyen a le droit de s'exprimer pacifiquement. Tout à fait autre chose à présent. Deux hommes ont été arrêtés par l'Anti-Drug and Smuggling Unit à l'aéroport de Plaisance hier, alors qu'ils s'apprêtaient à quitter le pays. Les enquêteurs soupçonnent que les importantes sommes d'argent retrouvées en leur possession pourraient provenir du trafic de drogue. Les détails avec Émilie Ranga.
9: Nirvesh Sitlou a été le premier pris dans les filets de la Dzou. Ce coiffeur de 24 ans habitant Rocheterre avait 2 téléphones portables sur lui, ainsi que 9 150 € et 1 200 roupies soupçonnées provenir du trafic de drogue. Un autre habitant de Rocheterre, Lailesh Boudou, un cuisinier de 47 ans, a aussi été interpellé Les policiers ont retrouvé en sa possession 17 300 euros, 5 000 roupies soupçonnées d'être des revenus issus du trafic de drogue, de même que 2 téléphones portables et 2 cartes SIM. Les enquêteurs pensent que ces cartes auraient pu être utilisées dans le cadre de transactions liées à la drogue. Par ailleurs, Ladsou a clôturé une enquête portant sur l'importation de drogues dangereuses. L'affaire avait commencé en 2023 après l'interception d'un colis arrivé de Dubaï par le vol EK-701 et destiné à un habitant de Trèfle Rosil, un dénommé Sahil Shane Chedi. Le colis contrôlé au centre de tri de FedEx à Paille contenait 2 sachets de poudre blanche et jaunâtre. Les analyses avaient confirmé la présence de drogue de synthèse. Une opération de control delivery avait été lancée mais a finalement été abandonnée lundi, le 6 juillet dernier, le colis n'ayant jamais été réclamé.
0: Radio 1, il est 8h10, nous marquons une courte pause pub et on se retrouve dans quelques instants pour la suite de ce journal.
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0: La suite de ce journal, la Chazia Topsy, nous prenons la direction de la République démocratique du Congo.
1: Où des soignants engagés dans la lutte contre l'Ebola ont entamé une grève pour dénoncer les retards de paiement et leurs conditions de travail. Dans l'épicentre de l'épidémie, plusieurs professionnels affirment ne pas avoir reçu leur salaire ni leur prime depuis le début de la crise, déclarée le 15 mai. Il déplore également un manque d'équipement et un traitement jugé injuste. Cette mobilisation intervient alors que l'épidémie continue de progresser avec 1708 cas recensés. Et puis le programme indonésien de repas gratuits, lancé en 2025 par le président Prabowo Subianto pour lutter contre la malnutrition infantile est au cœur d'un scandale de corruption et de mauvaise gestion. Avec un budget de plusieurs milliards de dollars, l'initiative vise à réduire le retard de croissance des enfants et à soutenir l'économie locale. Toutefois, elle fait face à des critiques concernant des milliers de cas d'intoxication alimentaire et une mauvaise répartition des ressources. Le responsable de l'Agence nationale de la nutrition et plusieurs hauts responsables ont été arrêtés dans une affaire de fraude au marché public. Voilà ce qui mettant point final à cette édition de la matinale. Merci de l'avoir suivi. Luana vous accompagne pour la suite du Wake Up Show.
0: Merci Chazia Topsy. Vous revenez tout à l'heure à 8h30 pour le rappel des titres.
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1: 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La création du National Pension Provident Fund exclue du Finance Bill. Comment la classe syndicale accueille cet abandon? Focus ce matin donne la parole à l'un des porte-parole de la plateforme syndicale commune, Deepak Benedine. Il répond à vos questions. Emmanuel Edoux, bonjour.
2: Luana, bonjour. Deepak Benedine, bonjour.
3: Bonjour.
2: Quelle réaction la fédération ou syndicat par rapport à sa déclaration de Ashok Soubron, ministre de la Sécurité sociale, sur que le National Pension Provident Fund ne peut être exclu, ça veut dire le projet de loi, ne peut être exclu du Finance Bill?
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2: Deepak Benedine, merci.
3: Merci vous-même.
1: Merci messieurs et très bonne journée. L'édito en ce jeudi, le rendez-vous tout à l'heure avec Ashley Victor. Une économie ne ment jamais. Lorsqu'elle s'essouffle, ce sont les ménages qui en ressentent les premiers, les effets. Encore faut-il accepter, comprendre même les véritables causes. La taxe invisible, c'est le titre de l'édito d'Ashley Victor tout à l'heure après 8h30.
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1: Allez, nous voyons cette météo là aujourd'hui, en ce jeudi, de belles couleurs, un très beau soleil, et ça on adore, bien sûr, avec toujours ce vent qui nous vient de l'est, à une vitesse de 20 km/h et quelques rafales quand même de l'ordre de 50 km/h. Peut-être aussi un temps assez changeant vers le centre de l'île, Curepipe et les alentours, quelques petites pluies fines quand même de temps à autre, nous signale Météo Maurice, et puis bah essentiellement beau pour tout le monde dans l'après-midi. La mer reste forte, là des récifs, toujours ces vagues de 3 mètres, les sorties en haute mer, toujours déconseillées, et puis marée haute dans presque, on va dire, dans moins d'une heure, à 9h10 tout à l'heure, marée basse cet après-midi à 14h30, et un coucher du soleil. Nous prenons une minute aujourd'hui, attendu à 17h44. 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
1: À presque 8h20, allez sur les routes en ce moment, ce jeudi très solaire. Et ben oui, c'est ce qu'on aime. Nous avons avec nous au téléphone le sergent Youmesh Ragou. Bonjour sergent.
10: Bonjour Luana, bonjour à tous et à tous. Eh bien, ce qui concerne la circulation pour ce matin, le balnax principal mène en vert pour lui. Heureusement, pas d'accident ni d'obstruction à signaler en ce moment. Mais il y a un ralentissement pour un véhicule à Valentine sur la route M1. Dès que je m'approche à Valentina, Phoenix, là, une circulation qui est ralentie avec ben temps d'arrêt occasionnel. Et ça allait continuer jusqu'à ce que je traverse à Trianon, que d'avoir été déjà. Circulation un petit peu facile, mais n'empêche, je me rends compte d'aller barrage à Sorez, à descendre Sorez, jusqu'à Paille, il y a le ralentissement, surtout pour ceux qui bêtisent vers Paille Road, la circulation est ralentie considérablement. Et sinon, à partir de la circulation est facile pour toute la capitale, en sens inverse, il y a un petit ralentissement pour jusqu'à Paille. Et ensuite, en approchant au point contrôle des Highlands, il y a un petit ralentissement. Mais une fois que je traverse contrôle, la circulation est facile pour le sud. Pour ce bénin du nord, sur le trou d'un bin, on fait un ralentissement à partir de l'extérieur. Et au fur et à mesure, je rapproche la capitale, circulation est vraiment très lente avec 20 ans d'arrêt. Et ça allait continuer, ça se retrouve à la place d'homme, à pour lui. Et pour ceux qui prend la route en sens inverse, autant pour lui, vers les autres, il y a un petit ralentissement à partir de l'extérieur, jusqu'à ce que je traverse mon point de côté à Rochefort, tout à partir de là, circulation est un petit peu facile vers les nord. Et concernant le trou d'un bin, pas de problème pour ceux qui peuvent quitter le centre, qui baissent vers les nord. Mais par contre, en sens inverse, il y a un petit ralentissement à partir de l'extérieur, jusqu'à ce que je retrouve à Eben, et je vais tous avoir Ben, on va être même temps d'attente. Et sinon, concernant l'ancienne route de descente, ça va partir la croisée quand c'est bien, c'est par les Ibèves, les demain, c'est ralentissement et temps d'arrêt occasionnel. Et donc, on a beaucoup d'équipes qui ont pris de pont pour le Mogarot, pour dire que ce soit vers Monseigneur Lille, Ibèves, les demain, je roule l'enfant, mais continuellement. Voilà, en ce qui concerne la circulation, me retrouve un peu plus tard pour deux tempos. Attendons, bonne route et au revoir.
1: Merci beaucoup, sergent Youmesh Ragou, pour toutes ces précisions. Et ben oui, à cette heure-ci, c'est bloqué vers les axes principaux. Bonne route.
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vous êtes au bon endroit, on est d'accord. 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C'est pour vous, il vous reste les dernières minutes pour nous balancer la bonne réponse. La question de ce jeudi: savez-vous avec quel animal les Japonais adorent prendre le café pour décompresser, surtout après une longue journée? Vous avez le choix hein, par rapport à cette liste. Donc, avec quel animal les Japonais adorent prendre le café après une longue journée? Dernière chance pour nous balancer votre bonne réponse via le WhatsApp de Radio 1, 58 53 77 21. 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

0: Shaky Shaky, et ben oui, à l'instant, de façon Sanju Rantad pour vous sur Radio 1 pour le diriger vers la dernière demi de votre wake-up show à venir. Info titre avec Shazia, l'édito aussi de ce jeudi avec Ashley Victor. 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Oui. Allez, on va faire une petite pause fraîcheur chez nous et on se retrouve à la demi. A tout de suite.
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7: Et très bon jeudi avec Radio One, il est 8h30. Titre avec vous, Chazia Topsy. Les spécialistes tirent la sonnette d'alarme contre l'usage détourné de Ozempic.
8: Un traitement médical avant tout, pas une solution miracle pour maigrir, disponible sur ordonnance. Ce traitement contre le diabète de type 2 ne doit pas être utilisé sans suivi médical. Abraham Goulami sur la qualité et l'innovation pour renforcer la compétitivité de Maurice. Le Premier ministre affirme que l'avenir économique du pays repose sur l'excellence des services et des produits. Nouveau tournant avec le retrait du NPPF du Finance Bill, Ashok Soubran ouvre la voie à une consultation nationale sur la réforme des pensions et confirme la création d'une autorité indépendante de régulation. Et en Indonésie, le programme de repas gratuit de Prabowo Subianto éclaboussé par un scandale de corruption.
7: Merci, Chazia Topsy. Vous revenez après 8h40 pour la page économie et le taux de change.
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2: En ce jeudi, place à votre édito ce matin, Chelet Victor. Vous titrez « La taxe invisible ». Bonjour.
3: Bonjour Luana, bonjour à toutes et à tous. Il existe un impôt que personne ne vote au Parlement. Un impôt qui ne figure sur aucune fiche de paye, qui ne fait l'objet d'aucun débat budgétaire, mais que chaque Mauricien paie tous les jours. Cet impôt, c'est l'inflation. Les chiffres publiés par Statistics Mauritius sont inquiétants. En un an, l'inflation est passée de 2,9% à 4,9%. Ce ne sont pas que de simples statistiques. C'est des œufs, du lait, des médicaments ou encore des loyers. C'est cette impression que notre salaire arrive plus vite à la fin du mois que la fin du mois n'arrive au salaire. Frédéric Bastiat, économiste français, disait que l'État est cette grande fiction à travers laquelle tout le monde s'efforce de vivre aux dépens de tout le monde. Lorsqu'un pays distribue davantage de richesses qu'il n'en produit, il finit toujours par présenter l'addition. Elle prend la forme d'une dette, d'une monnaie qui s'affaiblit ou d'une inflation qui grignote silencieusement le pouvoir d'achat. La hausse des taux d'intérêt, la stagnation des revenus de toute une partie de la classe moyenne ne sont pas des événements isolés. Ils sont les symptômes d'un même déséquilibre. Nous continuons de débattre de la manière de partager le gâteau alors que personne ne parle sérieusement de la façon de le faire grandir. Parce que si tout le monde veut une plus grosse part et que le gâteau reste petit, certains risquent de mourir de faim.
2: Alors Ashley, dites-nous, est-ce que le problème n'est pas aussi culturel finalement? Parce que sommes-nous devenus incapables de pouvoir parler d'argent avec lucidité?
3: Eh bien, sans doute, et c'est peut-être là notre plus grande faiblesse collective. Le philosophe de l'Antiquité, Aristote, disait que la prudence est la première des vertus politiques. Gouverner, ce n'est pas promettre l'impossible, c'est choisir entre ce qui est souhaitable et ce qui est possible. Or, depuis trop longtemps, le débat public confond les deux. Pourquoi l'éducation financière reste-t-elle absente de nos écoles? Pourquoi un jeune quitte-t-il le système éducatif sans comprendre un budget, un emprunt, l'inflation ou la dépréciation d'une monnaie? Une démocratie ne peut être solide si ses citoyens ignorent les mécanismes qui déterminent leur propre vie. Alors que nous applaudissions il y a quelques années des promesses toujours plus généreuses, la roupie, elle, poursuivait sa lente érosion. Le dollar est passé d'environ 30 roupies à presque 48 roupies. L'euro avoisine désormais 54 roupies alors qu'elle se vendait, il y a environ 15 ans, dans les 40 roupies. Chaque baisse de notre monnaie renchérit ce que nous importons et appauvrit un peu plus ceux qui vivent de leur salaire. Une société qui attend tout de l'État finit par oublier que la prospérité ne se décrète pas. Elle se construit par le travail, la production, l'investissement et la responsabilité. C'est seulement à ce prix que nos enfants hériteront d'un pays plus riche et non seulement d'un pays plus endetté. Voilà, c'est tout pour moi pour aujourd'hui. Et très bonne journée à tous.
2: Merci beaucoup Ashley Victor, bonne journée à vous également. En théorie, on vous retrouve cet après-midi, 17h30, 19h pour Nous la Voix, Nous Radio. Vous allez pouvoir commenter l'actualité avec Ashley au 210-8910 ou encore via le WhatsApp de Radio 1. Il lit vos messages comme toujours, donc pour vos analyses au 58-53-77-21. Nous la Voix, Nous Radio, 17h30.
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2: À 8h35, oui, avec un très beau soleil en ce moment, ce jeudi. Mieux vaut en profiter, alors que côté maximal, même sur du côté du centre de l'île. Voilà, on y arrive. Cœur-pipe et les alentours. Peut-être aussi, j'espère, un peu de soleil pour vous, là, les cœur-pipiens. Vous en avez besoin aussi, avec quelques fines gouttes de pluie, quand même, nous signale Météo Maurice. Et bonne nouvelle, essentiellement beau pour tout le monde dans l'après-midi. Et cette température de 18 à 21 degrés. Vers le centre de l'île, il fera entre 23 et 26 degrés aujourd'hui vers les régions côtières. D'ailleurs, 26 degrés plein midi sur la capitale avec un très beau soleil. Et attention, ces rafales de 50 km/h un peu partout à travers l'île. C'est un magnifique jeudi que nous avons le plaisir de partager avec vous. Merci d'être au rendez-vous ce matin.
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2: Merci d'être avec nous pour les prochaines 24 minutes et ben oui de votre Wake Up Show et nous parlons bien sûr de la Coupe du Monde 2026. Alerte. Alors là, alerte au sommet sur la planète foot de ce soir. Ouh là là, on y arrive. C'est les bleus ça, voilà pourquoi. Ce soir, l'histoire est en marche avec un quart de finale. Alors là, absolument grandiose pour cette Coupe du Monde 2026. France, Maroc, vous êtes. Oui, le type est dans le point mondial et ce sera le cas encore aujourd'hui. C'est presque le remake hein, ultra symbolique de la demi-finale magique de 2022 au Qatar. D'un côté, les Bleus menés bien sûr par Kylian Mbappé, stratosphorique, hein, vraiment à la conquête d'une troisième étoile. Et puis bah de l'autre, il y a les Lions de l'Atlas. J'essaie d'imiter le lion, bien sûr. Donc champion d'Afrique, prêt à tout pour renverser les pronostics. Et par rapport justement à vos messages et vos pronostics, bah écoutez, vous êtes nombreux à donner la France winner, je disais, pour beaucoup, 2-1, 3-2 même. Et pour vous, ce sont les Bleus qui vont l'emporter ce soir. Mais il y a aussi des supporters du Maroc. Et ben oui, ben Lapédia, tir au but peut-être. Et il se peut que ça aille sur 4-3. Donc tir au but pour les Marocains. Alors là, ce sera un match compliqué quand même, hein, un match difficile, ça c'est sûr, mais voilà, ça va être du très très beau spectacle. Donc vous donnez la France winner, donc pour cette rencontre, également les Happy Fews qui donnent aussi le Maroc grand gagnant. Donc entre le respect et la rivalité même qui va planer là ce soir, l'histoire va-t-elle se répéter pour les Bleus ou alors est-ce que le Maroc va-t-il reprendre sa revanche historique? Donc une chose est sûre. C'est le match à ne pas rater sous aucun prétexte là ce soir. Et puis un big up à Keshav, hein, Keshav, notre fidèle auditeur. Oui, il est en voiture en ce moment. Lina Voyen, photo, vous êtes avec son maillot du coq sportif. Bah oui, j'ai l'impression qu'il va dessiner une troisième étoile dessus. Ah bah écoutez, on ne sait jamais. En tout cas, bon match à vous tous. Oui, même à minuit. Le match est à minuit. On va faire un petit sacrifice là aujourd'hui parce que mon coin YouTube s'inquiète un match là à la Lila. Donc je vous souhaite d'ores et déjà bon match et forcément on va en parler hein. Ouh, demain matin si je trouve moi pas là voilà. Demain, allez savoir hein. En tout cas, bon match encore une fois France-Maroc, je sais que nous avons une Française parmi nous.

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1: On l'aime pas, il impose quand même le respect à Mbappé. Hein,
2: il devient dictateur.
1: Bah oui, justement. Et là, on m'envoie un message, on me dit « Luana n'aime pas la France ». Mais non, c'est pas ça, vous êtes, je m'explique. J'adore la France, bien sûr. Mais... voilà, vous êtes nombreux à être pour la France, que moi je maintiens ma position, mais aussi pour toute l'équipe sauf la France. À la Lila. Bah oui, écoutez, à chacun son délire, parce que quand on écoute les commentateurs sportifs français, les plus grands des grands là, hein, Verdes et tout ce qui va avec, Zunfiligay Coupe du Monde.
2: Oui, la coupe là, Fidemi Kofnu.
1: Très bien, Chazia. Nous récoser après, hein. Attention, nous encore le quart de finale qui peut commencer aujourd'hui. Bon allez, bon match tout le monde et merci à vous tous d'avoir partagé avec nous là ce matin. 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

0: Tension un petit medley. Donc, medley Timbaland pour vous à l'instant dans votre Black Friday de Nas Blacko. Et au son local dans l'ambiance de ce jeudi et surtout, surtout l'ambiance de la Coupe du Monde. L'affiche de ce soir, France-Maroc, on le rappelle. Et puis, bah oui, vous êtes nombreux à réagir. Hein. Vous aussi, bon appétit à nous comme ça. Pareil comme Louana. Donc, on supporte toutes les équipes sauf la France. Merci beaucoup. Et je me sens pas toute seule dans ce délire, hein, croyez-moi. 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Et il est temps de prendre la direction du Standard. Hélène qui est avec nous ce matin.
1: Et nous accueillons Kevin de Rosil.
0: Bonjour Kevin.
2: Bonjour Louana, ça va?
0: Oui, très bien. Et vous, Kevin?
2: Ça va,
0: oh, good.
2: Bien, ça va bien.
0: Oui. Alors, dis-nous, Kevin, qui c'est l'équipe qui vous peut suivre là en ce moment?
2: Mais l'équipe est finie à aller, Mexique. Mais l'Angleterre, un petit penchant pour l'Angleterre.
0: Ah, bah écoutez, l'Angleterre, oui. Norvège, hein. Oui.
2: Ouf. Mais Haaland,
0: ouais, voilà. Le Viking, attention.
2: Cyborg.
0: Exactement. Bah oui. Ouais. Ça aussi, ça va être un très très beau match. Et Kevin, permettez-moi, comment est-ce que vous voyez le match de ce soir France-Maroc, par exemple?
2: France-Maroc, la France trop faux. La France trop faux. Déjà gagné. Avant commencer, même, déjà fini gagné. Je sais à tout.
0: Est-ce que c'est pas un peu vendre la peau de l'ours là, Kevin, quand même?
2: Même si m'a pas trop content la France, mais.
0: Merci. Oui. mais c'est vrai, c'est vrai. C'est vrai que la France nous prouve encore une fois pour cette Coupe du Monde qu'ils en ont, voilà. Et qui.
2: Bien mérité,
0: c'est sûr. D'ailleurs, toute la polémique qu'il y a autour. La France, bon, vous êtes. C'est vrai, je ne dirais pas le contraire, hein. Mais après, c'est pour. On va dire, fatigue ben les autres supporters des Bleus. Parce que Chazia ne me parle pas du tout, hein, pendant la période de la Coupe du Monde. On ne se parle pas du tout. N'est-ce pas, Chazia? Voilà. Et à part bonjour, bye bye, et c'est tout. Mais, anyway, c'est pour la petite blagounette, mais je vous souhaite bon match alors. Nous écrivons-nous sa question là, Kevin.

0: Soleil, c'est l'édition 2026 avec Burna Boy. Lala, là c'était au Brésil en 2014, Waka Waka en 2010. On peut garder Day Day, bien sûr. 2006, c'était en Allemagne pour Hips Don't Lie. Et bien sûr, Waka Waka en 2010, je disais en Afrique du Sud. Kevin !
1: Oui.
0: Bravo Kevin !
1: Merci,
0: bravo.
1: Merci,
0: le panier gourmand, c'est pour vous ce matin.
1: Merci.
0: Avec notre partenaire Super U. Donc c'est surtout... Ah ben voilà. On va attendre que ça passe. C'est surtout le petit qui sera ravi, Kevin, c'est ça?
1: Oui, c'est lui qui a joué avant d'aller à l'école.
0: Ah ben génial, il s'appelle comment?
1: Shakti, il joue tous les jours.
0: C'est vrai.
1: En seconde chrune.
0: Shakti, il a quel âge?
1: 12 ans.
0: Alors j'en profite, Kevin. Donc Shakti pourra jouer pour les prochaines vacances, pour l'édition,
1: oui,
0: junior.
1: Ça
0: marche?
1: Ça fait sûr.
0: Génial. Allez, on compte sur vous. Je vous souhaite une très bonne journée et puis bon match et bonne Coupe du Monde, Kevin.
1: Merci à vous aussi, à toute l'équipe.
0: Merci, c'est gentil. Ciao, bye bye. Avec des bisous doux et des bisous fous à vous et la petite famille. Je rappelle que Kevin remporte le panier gourmand là dans une Banshee Plays. C'est le petit Shakti qui sera ravi, surtout également les boissons boulettes et les petites gâteries de Super U pour le panier gourmand qui revient demain, sans faute, pour la Coupe du Monde.

0: Nous parlons économie ce matin avec vous, Shazia Topsy. Là, on se parle. La Fondation Georges Charles bénéficie d'un système photovoltaïque de la MCB.
1: Il s'agit d'un don de 1,9 million de roupies pour soutenir la Fondation dans le déploiement d'un système photovoltaïque et l'acquisition d'équipements de gym adaptés à ses bénéficiaires. Le système photovoltaïque de 23,4 kWh devrait couvrir la quasi-totalité des besoins énergétiques actuels du centre. Les économies réalisées pourront être réinvesties directement dans les programmes éducatifs thérapeutiques destinés aux 90 jeunes en situation de handicap. Et Maurice devra miser sur la qualité, la confiance et l'excellence pour relever les défis économiques. C'est ce que le Premier ministre David Ramgoulam a déclaré hier à Côte d'Or lors de l'inauguration de l'AVA Technopark. Il a souligné l'importance de l'investissement étranger dans le développement du pays. Selon lui, Maurice ne pourra pas rivaliser par sa taille, mais par la valeur ajoutée de ses services et de ses produits. Dans le monde, les cours du pétrole ont progressé environ 1% en Asie ce matin après les déclarations de Donald Trump affirmant que l'accord de paix avec l'Iran était terminé. Les marchés s'inquiètent d'éventuelles perturbations des approvisionnements mondiaux en énergie après des attaques iraniennes contre des navires dans le détroit d'Ormuz, une zone stratégique pour le transport pétrolier.
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0: Éloignons les chiffres avec vous, Shazia Topsy, pour l'euro.
1: Qui est coté à 52,66 € à l'achat et 54,66 € à la vente, tandis que le dollar américain se situe à 46,30 € à l'achat et à 48,13 € à la vente. Le dollar australien est pour sa part échangé à 32,07 € à l'achat et 34,54 € à la vente. La livre sterling est à 61,76 € à l'achat et 63,95 € à la vente. Enfin, le rand sud-africain s'établit à 2,78 € à l'achat et 3,10 € à la vente.
0: Merci, Shazia Topsy, and we catch you at 9. For the news bulletin.
1: See you at 9.
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0: Dans votre wake-up show là ce matin. Merci à vous tous de réagir par rapport au match de ce soir. Il y a le message d'Alain par exemple qui me dit, chef Alain s'il vous plaît, il me dit coucou Lou, pas pour le Maroc ni pour la France mais pour l'arbitre. Bah oui, pourquoi pas, gros bisous et surtout bonne journée, merci beaucoup et bon match. Bon allez, merci pour vos inscriptions. Oui, ce matin encore 3000 roupies, c'est demain le grand tirage avec oui Hélène, douce Hélène qui est avec nous ce matin.
4: Quatrième Vivian et puis c'est Sandrine que nous accueillons de Vaquois.
0: Bonjour Sandrine.
5: Bonjour Loana, ça va?
0: Oui, très bien. Et vous Sandrine, qui va
5: venir? Oui, bien,
0: merci. Yes, tout.
5: Un peu stressé.
0: Ah ben voilà. Mais écoutez, de toute façon, stressé, nous sommes en lit.
5: Amitié, oui.
0: C'est l'hiver, de toutes les façons. Et bien, oui.
5: Bien, oui.
0: Et merci en tout cas de prendre le temps de jouer avec nous ce matin, Sandrine. Oui. Le plaisir de vous annoncer que vous êtes notre quatrième sélection. Ouais.
5: Oui.
0: Demain, grand tirage.
5: Oui, oui.
0: Ok, et je vous souhaite bonne chance.
5: Merci beaucoup, bonne journée.
0: Bonne journée, Sandrine. Et bien oui, à demain pour le grand tirage avec les supermarchés. Oui, vous autres pour les autres, à la Lila, il y en a une dernière place disponible. Et inscription par SMS toujours, on le rappelle. Oui, prénom, 88 10 MTL 83 83 MIT. Et je vous souhaite bonne chance.

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10: 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Et dans le Wake Up Show, ce ticket resto de 2000 roupies à l'atelier est en jeu cette semaine. Et direction le standard avec ticketbox.mu. Hélène qui est avec nous là.
11: Et du côté 4 bonnes, nous accueillons Michael.
10: Michael, bonjour.
12: Bonjour, bonjour Loana, bonjour l'équipe Radio One.
10: Comment ça va, Michael?
12: Ah, aujourd'hui il y a le soleil. Ouais. Ça peut dire que ça va très bien.
10: Très bien, écoutez.
12: Très belle journée.
10: Oui, oui. Et en plus.
12: Plus que, mais c'est bon.
10: Ouais, mais fraîche, elle a comme ça, même ça. L'IVL, elle a comme ça, même lit, n'est-ce pas, et Michael? Michael,
12: oui,
10: pardon.
12: On enlève l'anticyclone, c'est l'été. Ouais. Quand il y a l'anticyclone, c'est l'hiver.
10: Exactement. Bon, allez, Michael, vous jouez avec ticketbox.mu. Alors, j'ai la question, on revient sur la question ce matin. L'atelier restaurant se situe au cœur de quel complexe hôtelier 5 étoiles qui se situe du côté de Grand Gaube?
12: Alors, c'est le Mythic Suite et Villa.
10: Bien sûr. Bravo. Quatrième VVIP ce matin, Michael, avec ticketbox.mu. Le grand tirage est prévu demain. Vous irez avec qui?
12: Ben, avec mon épouse.
10: Madame, elle s'appelle comment?
12: Et normalement Jacqueline, mais plus connue sous le nom de Marie-France.
10: Normalement Jacqueline, c'est-à-dire déjà, oui. Il a pris 2 secondes pour réfléchir.
12: Non, parce que c'est sur la carte d'identité, c'est Jacqueline, mais moi je l'ai connue depuis Marie-France.
10: C'est la même personne?
12: C'est la même personne, bien sûr.
10: Ah, ok. Non, on demande tout simplement. Hein, parce que quand on regarde sur Netflix, par exemple, la série avec Genasi Gomorrah, on se dit que tout est possible aujourd'hui. Hein.
12: Ah, oui. Mais non, ça non. Ça c'est...
10: non. Ah, ouais. Michael, pourquoi arrive ça à niveau-là?
12: Non.
10: Très
12: on
10: bien.
12: On est toujours dans l'ancien temps, on est toujours là.
10: Exactement.
12: Elle est là.
10: Fidèle au poste. Ben oui, c'est ça le plus important. Alors, Mickaël, dis-moi, qui ou match pour votre équipe est toujours dans cette compétition Coupe du Monde?
12: Bien sûr, c'est lui-même qui va gagner. Et ce soir, il va commencer à gagner par 3-1.
10: Ah, je suppose que c'est la France.
12: Ah, bien sûr, avec deux buts de Mbappé.
10: Marie-France, France, vous trouvez là, donc forcément, ils ne pouvaient pas faire autrement. Ça, c'est la blagounette à deux balles.
12: C'est la France de mon enfance.
10: C'est vrai. Bah, très bien, écoutez, je vous souhaite bon match. Où dit 3-0, c'est ça?
12: Non, 3-1.
10: 3-1.
12: Parce que les Marocains méritent quand même un but.
10: Bien sûr, parce que le Maroc, les Lions de l'Atlas, ils ont comme.
12: Ouais. Ils ont... Comme l'Égypte, le Maroc, les deux équipes bien fortes pour l'Afrique. Et je suis chagrin pour l'Égypte. Il méritait son match.
10: Ah bah écoutez, ça a été de bonne guerre en tout cas. Hein, donc, Mais merci d'avoir partagé avec nous.
12: Ben, tout le plaisir pour moi. Bonne continuation, bonne émission et bonjour à tout le monde.
10: Merci, bonne journée. Ciao, bye bye, Mickaël.
12: Au revoir, bye
10: et
12: bye.
10: Et surtout, bonne chance pour demain, le grand tirage qui arrive avec ticketbox.mu. Ben voilà, merci à notre partenaire, nous Cal Zegibizin, demain, dernière place VVIP à remporter. Soyez au taquet demain matin.
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10: Boucle ce matin dans l'aventure de ce jeudi Nescafé. Bah oui, allez, on achève ce qu'il faut là aujourd'hui. Make Your World, la gorgée d'audace. Hélène qui est avec nous ce matin.
11: Eh oui, Loulou, Luana, nous terminons notre course à Castel avec Daniel.
10: Daniel, bonjour.
13: Bonjour, Luana. Bonjour à tout le monde et à tout le Radio One.
10: Ouais, comment ça va, mon Daniel?
13: Ça va, merci beaucoup.
10: Daniel, nous peut suivre football, Coupe du Monde.
13: Ah oui, malheureusement, mon équipe est finale.
10: C'est qui?
13: L'Allemagne.
10: Oh là là, oui, c'est vrai, mais quelle grosse déception hein, par rapport à l'Allemagne
13: même.
10: Mais après, malin pour Evini, là, en force pour l'Euro, club périprend. Donc voilà, on va se contenter de ça. En attendant, donc Daniel, merci de prendre le temps de jouer avec Nescafé. Je reviens sur la question du jour. Donnez-moi, quel est cet animal que les Japonais adorent prendre le café pour décompresser, surtout après une longue journée?
13: Pas moi, avec c'est le chat.
10: Bien sûr. Bravo. Le pack cadeau pour vous, Nescafé, Make Your World, et la petite équipe là-dedans, Daniel, je vous souhaite une très bonne journée.
13: Merci beaucoup, à toi aussi de même.
10: Merci, bisous doux et bisous fous, Daniel.
13: Merci beaucoup, allez, au revoir.
10: Ciao, bye bye, et très très bon jeudi avec Ready One. Alors, je précise en fait que les Japonais, il n'y a pas que des chats. Ils n'aiment pas caresser que des minous, non, attention, les Japonais aussi, donc il y a des chiens. Il y a des lapins. Ouais, ils mettent les lapinous aussi dans les coffee shops. Ou encore des chouettes. Vous voyez des chouettes? Ah, c'est pas chouette tout ça là, moi je trouve. Parce que les chouettes font quand même peur aussi. Hein. Après, il y a des loutres. Oui, on caresse des loutres. Et à ce qui paraît, ça pue. Allez savoir. Mais chien et chat, on se dit ça va quand même. Et lapinous, ça dépend. Des chouettes, moi je dis non, des loutres non plus. Voilà, que les Japonais pour faire un truc pareil. En tout cas, merci à vous tous d'avoir joué avec nous. 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Nous rejoignons demain matin. Hélène, très bonne journée.
11: Voilà, et à demain.
10: Non. Hélène, très bonne journée.
11: Bonne journée à vous, Loana. À demain.
10: À demain, sans faute. Merci beaucoup à Prachante. Eh ben oui, on va mettre les gaz demain matin, Prachante, d'accord? À la réalisation, bien évidemment. Et puis, merci à Yann aussi, Shazia Topsy. Shazia, bonne journée. Yes, eye contact. Eh ben oui, I see you. Bonjour, Christopher.
14: Bonjour, Loana. Bonjour à tous les auditeurs de Radio One.
10: Alors, Christopher, ce soir...
14: Victoire de la France. Victoire de la France, pas un gros score à mon avis, mais une victoire de la France. 2-1, je dirais.
10: En même temps, ce sera un très beau match.
14: Oui.
10: Un très, voilà. très beau match.
14: On attend, en tout cas, de l'enjeu. Pas le même match que... donc, il y avait le match d'Espagne et Portugal. Donc, pas beaucoup d'action, en tout cas. On n'a pas été gâtés, en tout cas. Enfin, à mon avis. Hein.
10: Par rapport à Cristiano, vous voulez dire...
14: Non, le match en entier. Okay, le match en entier. Donc, c'était un but à la 91e minute. Et il y a eu un gadget de sommeil à cause de ça. Ils ont perdu du sommeil.
10: Vous autres, ce n'est qu'une compétition. Hein, oui. Après, en même temps, que c'est vrai que quand on regarde le match, nous connaît comment Alipé commençait, les Amis nous connaît comment Alipé finit aussi. Voilà. Hein,
14: en même temps. Comme le match de l'Argentine et
10: l'Égypte. Oui, donc, effectivement. Ouais.
14: Se pourrait qu'en l'espace de 5 minutes, il y a 2 ou 3 buts. Hein,
10: vous imaginez, Argentine-Égypte, 79e minute, c'est là qui tout a fait. Parce que je dis, moi, quand on voit Messi, moi, c'est comme ça au terrain. Nous connaît, ça fait préparer.
14: Quelque chose qui se trame.
10: Ouais, voilà. Donc, en tout cas, bon match à tout le monde. Je file, les amis. Et on se retrouve demain matin, 6h09. Enfin. J'espère que je serai là demain. Hein.
14: Je prendrai le relais.
10: C'est... Oh Get you deal faut pas...
14: Non, personne ne m'a entendu. Dis-les.
10: Allez, bisous doux et bisous fous. Et ciao, bye bye.
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2: 9h09, un point sur la route ce matin avec le sergent Youmesh Ragou avec nous au téléphone. Bonjour sergent.
3: Bonjour Christopher, bonjour à tous. Et bien, ce qui concerne l'ancien qui l'a chambre ce matin, le bain axe principal, maintenant vers Bourguis. Heureusement, pas d'accident ni obstruction à signaler, mais encore, il y en a beaucoup avec quelques bêtises vers la capitale en ce moment, surtout sur les routes M1, donc il y a même un ralentissement. Dès que ça approche Highland, ça, en passant par Pontferre, Trianon et Saint-Jean, tout à fait, qu'il a chambre des ralentis, il y avait 20 ans d'arrêt. Et à partir des bennes, par contre, c'est que la chaîne peut connaître super facilement, mais du moment où c'est pour autres barrages, la descente sur Aise jusqu'à Paille, là, c'est que la chaîne est ralentie avec 20 ans d'arrêt assez espacé. Et ça allait continuer jusqu'à ce retour là, la capitale. Et en sens inverse, pas trop difficile pour qu'il pour lui, mais du moment où on approche, pas une lente ralentissement. Et à partir de Montagne Russe, c'est que la chaîne est passée le bordeaux le sud. Concernant l'autoroute M2, pour ceux venant du nord, on fait un ralentissement à partir de on va être on dans la capitale, c'est que la chaîne roule lentement, mais continuellement. Et en sens inverse, autant pour lui, le nom de l'intérêt dans la capitale, c'est que je traverse la Rochebois. Tout à part, c'est là, c'est que la chaîne est très facile pour trouver le dos. Concernant l'autoroute M3, pas de problème pour ceux qui peuvent descendre pour Bédris vers le nord. Mais par contre, en sens inverse, pour ceux qui sont autant du nord, Bédris vers le centre, il y a un ralentissement. Dès que je ne traverse pas un ripail, c'est un intérêt temps d'arrêt, c'est que je retrouve dans les parages et Benna et Rosil. Sinon, concernant l'ancienne route, les descentes à partir de la croix des Grandes Rivières jusqu'à Stévalidica. Il y a un petit ralentissement des temps d'arrêt occasionnel. Et nous n'avons pas beaucoup d'équipes qui empruntent de points à la hauteur de route M1 vers Village pour retrouver pour le Moka Road. C'est pour rouler lentement, mais continuellement vers Village et Montsianine. Sinon, comme toujours, nous avons beaucoup de prudence, vigilance, courtoisie au volant, respecter les indications du test, pas de portable. Et chez tout bain de route, doubler la vigilance. Mais je suis le fleurissant parce qu'il n'a pas remarqué qu'il y a beaucoup de motocyclistes le matin. On vous fait noir, je finance le fleurissant. Alors, il est très dangereux pour vous. Je n'ai pas été vu dans la circulation. Alors, respectez la limitation de vitesse, respectez 22 roues et 22 roues aussi. Respectez eux-mêmes pour votre propre sécurité. Voilà, c'est tout concernant la circulation. Conseil, monsieur, c'est une bonne journée, bonne route et au revoir.
2: Merci beaucoup, sergent Youmesh Ragou, pour vos conseils et précisions pour la route ce matin.
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0: Bonjour à tous et bienvenue dans cette édition d'Enquête en direct du jeudi 9 juillet. Au micro, Christophe Sowamber pour vous accompagner pendant ces deux heures d'émission. Au standard, pour réceptionner vos appels et vos doléances, Aurélie sur le 210-8910, le 58-53-77-21 pour vos messages WhatsApp et à la technique et réalisation de l'émission ce matin. C'est Prachante qui nous accompagne. Je vous remercie de votre fidélité à Radio One. Au programme de l'émission d'Enquête en direct ce matin, nous avons plusieurs cas concernant le travail ce matin. Donc, il y a pas mal d'employés de la compagnie Evaco qui peut prendre contact avec nous. Donc, concernant le paiement de salaire, d'ailleurs, j'ai trouvé dans la presse, dans les infos, les bulletins infos, entre autres. Il y a pas mal d'employés qui pas payent un autre salaire. Alors, si vous êtes aussi concernés par ça, c'est capable de prendre contact avec nous. Nous pouvons capable prendre votre doléance. Et surtout, explique-nous. Parce que derrière le non-paiement de salaire, il y a aussi la vie du monde, il y a aussi le quotidien d'une personne, il y a son vécu aussi. Alors, vous êtes capable de contacter nous pour expliquer nous dans quelles difficultés vous pouvez retrouver. Donc, il y a plusieurs personnes qui capables d'intervenir, monsieur est certain sur le sujet. Alors, je me rappelle le numéro de téléphone, le 210-8910, le 210-8910, ou alors un message WhatsApp sur le 58-53-77-21, et nous pouvons capables prendre contact avec vous, avoir un message, si jamais vous n'êtes pas capable, téléphone-nous, bien évidemment. Nous prenons également une carte du côté de QPIP avec Adam, du côté d'Engrais Martial, qui peut téléphone-nous concernant une accumulation d'eau. Et il peut dire nous qu'il demande à plusieurs reprises la construction d'un drain, mais qui n'est pas abouti. Donc, nous pouvons solliciter la mairesse de la ville de Kyopip, Tachiana Pilekoupadou, qui peut intervenir avec nous. Et puis, nous avons d'autres personnes encore qui peuvent intervenir avec nous concernant. Alors, ça aussi, ça a fait l'actualité il y a quelques jours de cela, mais ça a toujours posé problème pour certains, notamment concernant Canal Sat. Donc, il y a beaucoup de monde qui peut en venir intervenir à ce sujet. Bien sûr, nous sommes capables de nous donner la parole. Alors, si vous êtes concerné également par ce problème, le numéro pour nous contacter, Enquête en direct, le 210-8910. Nous prenons la direction de QPIP avec Adam qui est avec nous. Adam, bonjour.
1: Bonjour.
0: Bonjour, bienvenue sur les ondes de Radio 1, Adam. Alors, nous pour accueillir la mairesse de la ville de QPIP, Tachiana Pilekoupadou, qui est avec nous. Bonjour.
1: Bonjour tout le monde.
0: Bonjour, bienvenue sur les ondes de Radio One. Alors, je vous propose d'écouter le cas d'Adam et bien sûr, pourquoi pas intervenir par la suite.
1: D'accord.
0: Allez-y Adam, explique-nous quelle situation vous pouvez passer.
1: Depuis 2019, moi, je suis pas été crépite.
0: Oui.
1: Mon père comprend qu'il est dans des lots qui disent, écoute-moi, quand la pluie tombe, je rentre dans mon lacour. 2019, en février, on a l'hôtel des villes. 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
0: Oui.
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0: Oui 2019 c'est long quand même.
1: Oui, bien long.
0: Mm-hmm. Adam,
1: oui?
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0: Allez, nous comprenons la situation. Nous permettre à Tachana Pile Koupadou intervenir sur ce cas. Donc, voilà.
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1: 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Je veux dire, mon père, c'est allé chez ça. 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
0: Allez, pas de problème. Adam, nous permettre maintenant à la mairesse d'intervenir. Donc, voilà, Tachana Pilikoupadou, c'est concernant un drain, nous peut comprendre. Donc, qui est capable, de nous, je ne connais pas si vous êtes au courant de ce cas ou non. Bien sûr, nous totalement comprenons que vous faites prendre poste aussi. Donc, il y a un dossier. Là, nous peut causer un dossier de 7 ans, certainement, au parti là, à ce moment précis. Donc, qui est capable, de nous, Tachana Pilikoupadou.
2: 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Donc, premièrement, monsieur Adam, je comprends ce colère, je comprends ce frustration. Parce qu'il ne m'ont pas content d'être de ce place. Hein. Même n'importe qui citadin de la ville n'est pas content d'être de ce place. Quand même, ça dure depuis 2019.
0: Mm-hmm.
2: 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Je n'ai pas ce numéro de contact qui me finit de moi là.
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2: 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Je peux téléphoner comme l'émission finit là.
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2: Je mets une visite, je peux descendre chez les dulements ensemble comme un officier. Enfin, qui dit Pédiano, je peux comprendre, pour probable, je suis malade, il fait une naissance, que des lopères cumulés. Donc, solution, il faut ou c'est un drain, ou c'est une absorption de piste.
0: Oui.
2: Mais, monsieur Adam,
1: oui.
2: Vous pouvez bien guetter avant que nous ayons
1: quoi que ce soit.
2: Aujourd'hui, je peux prendre contact avec vous. Comme une émission,
1: oui.
2: 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Et
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0: 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En tout cas, merci, hein, Oupé prend la peine pour capable répondre à Adam. Nous comprenons que vous besoin de travailler le dossier. 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Mais quelles sont les procédures normalement pour bandrin, hein, si ah, jamais vous avez fait bandrin?
2: Normalement, je fais une demande en écrit à la municipalité de Curepipe. Mm-hmm. Mais ce qui m'a capable de dire, il y a une long standing, il y a la liste qui est déjà là, qui depuis m'a connu très longtemps, il y a maintenant une personne. Même là, un mois et demi, il y a plusieurs personnes qui ont vraiment des vidéos, des photos de ma situation, de ce que je vis actuellement.
0: Oui.
2: Surtout avec les grosses averses qui nous là à Curepipe couramment. Là. Mais le souci, c'est que quelque part, nous aussi, nous dépend le budget qui nous gagne.
0: Mm-hmm.
2: C'est le souci. Mais seulement, ça ne va pas dire qu'il n'y a pas qu'à trouver aucune solution. Okay?
0: Oui.
2: Moi, je suis très positif là-dessus. Je ne vais pas dire monsieur là à bureaucrate non plus. Je vais vous dire qui, à la municipalité de Pierre Pic, comment on est capable d'aider. Mais je comprends oui. quelque part qui fait une affaire de l'unité d'affaires à de finir une confusion floréale Pierre Pic parce qu'il quand même.
0: Oui, c'est divisé, c'est divisé.
2: Mm-hmm. Voilà, les deux tiers de numéro 17, un tiers de numéro 16.
0: Mm-hmm.
2: Donc, capable de finir une certaine confusion. Mais Mr. Adam, qui m'a capable de dire où, soyez rassurés, on prend contact avec tout et ensemble, nous essayons de trouver une solution.
0: D'accord. Alors, entre-temps, qui vous peut intervenir, là, Tachana Pilekoupadou, il y a un message qui peut rentrer là, Bertrand, du côté du Curepip, qui peut dire à nous qu'en Grémorcial, il gagne souvent une bonne accumulation d'eau là-bas, à chaque fois qu'il a l'appli, devant l'école maternelle Saint-Joseph, précisément, devant la boutique Cameline, Lipédianou, et en face, et dans l'impasse, en face de la boutique Moukesh. Bon, moi, je vais aller la location exacte. Si vous voulez, capable de transmettre tout ce message-là, comme ça, vous pouvez trouver. Parce que Lipédianou aussi, alors, Tiena, avant le maire Hans Marguerite, Tiena ce problème. 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Donc, il y en a un, deux, trois, quatre, maintenant cinquième personne, l'IPDN, nous, depuis ça. C'est un problème là peut empirer. Donc, si vous êtes capable, peut-être porter une petite attention à
2: bien
0: cela.
2: Bien sûr.
0: Si vous voulez, nous sommes capables aussi de nous les coordonner de cette personne, si jamais il y a bien compte. OK?
2: Envoyez-moi ça par message.
0: Ben voilà. Merci beaucoup, Tachana Pilekoupadou, de nous comprendre. Bonne journée à vous aussi, Ounen Réunion, ce matin. Trouvez-vous les temps pour répondre, nous, quand même. Merci, nous, très appréciés. Aux disponibilités. Voilà, Adam, donc la mairesse pour capable prendre contact avec vous très prochainement.
1: Allez, merci beaucoup.
0: OK, allez, nous poursuivons ça ensemble avec vous. Et puis, nous guettons un petit coup qui est arrivé, qui développement pour une Adam, d'accord?
1: Allez, merci.
0: Allez, bye-bye. Voilà, donc ce souci, effectivement, c'est alors, plusieurs fois, mon tanne, ou pas, au courant personnellement de ces problèmes, et mon croix comprend qu'il du côté d'engrais martial, il y a un gros souci d'accumulation d'eau, parce qu'il s'aboute de région engrais martial, là, la topographie, hein, il y a un petit peu, la montante, la descente, etc., et qui fait que il y a certaines régions qui sont touchées par les accumulations d'eau. Et puis, il y a aussi une région, pas connue, c'est une bandimoun qui est capable de confirmer, nous, ça là, par message, mais dans la région de Quatre Carreaux, si je ne me pas trompé, du côté de Coulé aussi, là-bas aussi, habitina en l'endroit qui habite une bonne accumulation d'eau. Donc ça, certainement, ça va une région-là, il mérite une attention assez particulière pour capable, justement, il y a un petit coup de qui est là pour faire, donc, parce que oui, c'est une région qui est assez pluvieuse. Et bien trouve une solution, parfois, une solution-là, il n'est pas venu aussi facile que ça, puisque vous mettez un absorption pit là, un drain d'absorption plutôt, pardon, où vous mettez ça là, mais dès la côte pour aller, il pourrait cela, il peut stagner, et ça pour cause, les autres problèmes par la suite. Donc, quand on peut tirer un des lots d'un endroit, bien capable de connaître côte pour reset ça dès là, si c'est dans la rivière ou non. Donc, voilà. Pour tout de suite, nous marquons une courte pause, chers auditeurs, nous serons de retour juste après.
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0: Review One dans l'émission d'enquête en direct et nous parlons du travail là en ce moment. Nous allons parler du travail comme annoncé dans l'introduction. Donc, il y a plusieurs cas concernant la compagnie Evaco. Comment je te connais, finette mise sous administration judiciaire depuis un mois maintenant. Donc, ça pose quand même pas mal de problèmes en ce qui s'agit des salaires, des dus, etc. Donc, on a plusieurs personnes qui peuvent prendre contact avec nous. Alors, si je te concerné par ça, ou bien je te proche concerné par ça, vous pouvez contacter nous tout de suite sur le 210-8910, le 210-8910. Et c'est Bernard que nous accueillons ce matin. Bernard, bonjour.
1: Bonjour.
0: Bonjour Bernard, puis téléphone de quel côté?
1: De Rosil.
0: Rosil. Nous peut écouter Bernard.
1: Et normalement, actuellement, on a fait licencier nous de Evaco. On est déterminé chenille de nous.
0: Oui.
1: Employé de 10 ans Evaco.
0: Mm-hmm.
1: Qui peine de nous la paye pendant 3 mois. Avril, mai, juin. Nous ne recevons pas la paye du tout.
0: Mm-hmm.
1: Par contre, quelques employés qui ne reçoivent pas cette paye, c'est un cas qui va nous décider, comme je dirais, pour une sorte de magouille qu'ils viennent faire. Un poste de travail, c'est une gardée. Un poste de travail, c'est une licenciée, sans nous recevoir la paye du tout. Oui.
0: Allez, pour le moment, nous n'avons pas qu'à prouver que c'est une magouille, mais expliquer quand même. Donc, bon, nous pouvons comprendre qu'il y a un souci de travail, etc. Attention quand même aux allégations. Hein. Moi, mon devoir, c'est informer de ça. Ou capable de continuer à expliquer.
1: D'accord. Normalement, tu devais à côté en bas d'administration.
0: Oui.
1: Oui. Mais c'est moi, il y a plusieurs départements. Il y a un département concernant mon département, c'est le département de First and Support.
0: Mm-hmm.
1: Étant une grande en contact avec le receivership,
0: oui.
1: Monsieur Haussmann, il informe nous qu'il ne fait pas partie dans ce problème là,
0: mm-hmm.
1: qu'il n'est pas en basse responsabilité.
0: Oui.
1: Par contre, la direction de HR, Mme Lauriane Palani.
0: Oui. Pas mention de nom, s'il vous plaît, quand vous pouvez intervenir. Ou pas mention de nom, aucun responsable, aucun employé, s'il vous plaît.
1: Ok, d'accord.
0: Oui.
1: Il informe nous que non, c'est nous en bas KPMG.
0: Oui.
1: Depuis le mois de mai, nous rentrons en contact avec un syndicat.
0: Mm-hmm.
1: Il m'envoie plusieurs lettres. Pour une association actuellement, qui ne va pas aucune réponse concernant le mal de la paye, qui n'arrive pas dans la réunion.
0: Mm-hmm.
1: Par contre, nous avons une fiche de paye, tout ça, mais c'est moi sans aucun salaire reçu.
0: D'accord. Ça veut dire au PGNU?
1: Récemment,
0: oui.
1: Récemment, il y a une fusion avec le ministre. Du travail.
0: Oui. Effectivement. Alors, tu as une rencontre hier d'un groupe d'employés avec le ministre du Travail, Reza Houtim. Donc, oui. Enfin, vous êtes capable de nous dans quelques instants qui finit émaner de cette réunion. Vous êtes capable de poursuivre.
1: D'accord. De cette réunion, nous n'informons pas de problème qui nous gagne. Et par rapport, nous n'expliquons pas de cas qui est là. Le ministre en question. Nous, oui, tu fais une publication qui a négocié pour nous salaire avec la banque SBM.
0: Oui.
1: Par rapport à sa négociation-là, il n'est pas si au courant qu'il nous demande des portements, nous ne gagnons la paye du tout.
0: Ah bon? Pas si au courant?
1: Il n'est pas si au courant qu'il nous demande des portements, qu'il y a certains portements, pas gagnent la paye, il n'est pas si au courant du tout.
0: Oui.
1: Et là, il informe nous qui tient un journaliste, rentre en contact avec lui. Il a fourni ça, tout de suite il téléphone le receveur, M. Haussmann. À ce moment-là, M. en se remet à nous.

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1: Okay. Oui, mais j'ai donné cette démission et il n'a pas une partie aussi qui donne cette démission, je peux gagner la paye aussi.
2: Oui. Alors, là, vous avez fait bien attention. Je ne connais pas si c'est une demande de démission. Ça, c'est une autre affaire. Enfin, demander la démission. Normalement, on n'est pas capable de demander un monde démissionner depuis au poste. Normalement, d'après la loi, on n'est pas capable de forcer un monde démissionner. Mais maintenant, il y a un autre enjeu là-dedans. C'est que si ça va un monde là, peut démissionner depuis votre poste, bon, le temps de service, bien évidemment, PPAD là, hein, ou pas, vous pas capable de gagner le temps de service, mais ouais. Toujours est-il qu'il peut démissionner, mais vous bien gagner au salaire. Maintenant, est-ce que ça va dire que vous pouvez réclamer aussi ce temps de service là?
1: Non, ce qui concerne, c'est pour me démissionner là, je ne suis pas exactement en contact avec vous. Même quand on contact avec moi, je ne suis pas en contact avec vous. Mais concernant ça, quand nous connaissons là, qui nous ne pouvons pas démissionner du tout.
2: Ok.
1: On a dit que c'est une détermination arrêtée carrément sans une réponse exactement qui fait un arrêt nous, qui raison, tout ça.
2: Ok. D'accord, mais là, on n'a aucune visibilité. On sait qu'il est avec la compagnie, les receivership, entre autres. Qui va dire là en ce moment?
1: Le receivership, il y a nous qui carrément nous prend sur responsabilité. C'est la compagnie. Qui n'ont pas soit des compagnies. Et une lettre de licenciement signée par le directeur de la compagnie, avec la CEO.
2: D'accord. OK.
1: Et le ministre en question, il y a nous comme ça, qui dit pour rentrer en contact avec le directeur de la CEO, pour demander une explication à travers sa banne, lettre de nous pour licenciement.
2: OK.
1: Parce que, pas possible, comme si je dirais, essentiel, un poste travailleur, d'y garder. Et à travers ce même problème, il y a beaucoup de choses en bas qui peuvent dérouler.
2: OK. Oui. Alors, effectivement, il y a pas mal de choses qui ont pédé à nous, là, mais reste à vérifier aussi, bien évidemment. Le problème là-dedans, c'est que ça fait maintenant 3 mois qu'une bonne partie de ces personnes. Son salaire. Maintenant, dans sa banque qui peut garder là, Bertrand, est-ce qu'il y en a qui finit gagner de salaire là-dedans?
1: Oui, ce qui est arrivé, la fin de mai, tu verses maintenant un mois de salaire.
2: Un mois de salaire.
1: En mai, ensuite, la fin de juin, il verse 2 mois de salaire.
2: Tu dois ça veut dire une rembourse le ce qui est bizarre.
1: Ce qui est bizarre.
2: Okay.
1: Par contre, nous, nous avons un problème qui nous amène nos enfants. Nous avons des dettes, tout ça à payer.
2: Oui.
1: Pendant 3 mois, il est vraiment difficile pour nous de dépenser ça. Ce que nous devons réclamer, c'est qu'ils payent nous de la paix, nous gavent, payent nous des qui nous là. Parce qu'il fait beaucoup de dépenses, il n'y a pas un mois même, il y a beaucoup de dépenses, il y a même nous 3 mois. 3 mois sans salaire et
2: oui,
1: 3 mois, il n'y a pas de travail du tout.
2: Oui, et puis il y a beaucoup de monde qui n'a pas d'emprunt auprès de la banque, de créanciers.
1: La banque, exactement.
2: Enfin, on ne peut pas le mentionner tout maintenant, mais il y a beaucoup de monde qui n'a pas de dette à gauche et à droite, hein, qui ont bien payé en plus des factures d'eau, d'électricité, etc. Aussi, une ration qui nous a fait tous les mois. Donc, comment on peut faire là, Bernard?
1: Actuellement, il y a beaucoup de consignes comme l'électricité, tout ça. Là, on a un petit délai de ce mois-ci, dernier mois. Donc, on a beaucoup moins d'électricité. On a un petit délai. Concernant côté la fête scolaire pour les enfants, même, tout ça.
2: Oui.
1: Vous avez déjà dit qu'il y a après mon pays, parce qu'il y a une état communauté, moi, je suis capable de payer.
2: Oui.
1: Concernant manger, même pour la maison. Comme si je dirais que l'engagement mauricien là peut être assez pour vivre actuellement. Qui, par contre, qui nous travaille, peine de nous casse qui nous travaille.
2: Oui, certainement, nous totalement comprenons la situation qui est très compliquée parce qu'on peut réclamer simplement ou du un travail pour ça et on peut redouler l'argent. Et là, le problème de ces personnes, de ces familles, c'est qu'il y en a

0: beaucoup dans du qui peut fier l'eau ça parce que c'est premièrement ces œufs sans l'air et de deux il y a beaucoup monsieur c'est atteint qui la seule source de revenus des familles donc il y a beaucoup de monde qui peut retrouver ça dans une peut-être pas possible en ce qu'il s'agit de sa ban licenciement là donc il y a beaucoup de procédures à faire en ce qu'il s'agit du workfare programme entre autres donc nous pour bien manquer une courte pause là et puis nous pour de retour juste après.
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0: poursuit dans l'émission d'enquête en direct avec ces cas reliés à la compagnie Evaco placée sous administration judiciaire depuis le mois dernier. Donc, nous pouvons poursuivre puisqu'il y a pas mal de personnes qui peuvent contacter nous et nous pour aller après Rosile du côté de Baie du Tombeau, cette fois avec Anaël qui est avec nous. Anaël, bonjour.
1: Bonjour.
0: Bonjour, bienvenue chez les ondes de Radio 1, Anaël.
1: Merci beaucoup.
0: Alors, vous pouvez téléphoner nous aussi parce qu'il est concerné par cette situation. Nous pouvons écouter.
1: Exactement. Alors, je suis employée à la compagnie d'Evaco, mais sous la. Evaco est une petite compagnie qui me forme partie de sa petite compagnie-là qui appelle, nous capable de nous, Méréo.
0: Oui.
1: Alors. Mon cas qui est dans Evaco, ce sont différentes compagnies, les extrêmement différents. Tout a été calculé dans mon détail prêt au fait pour que chaque compagnie ait ce cas au fait.
0: Ouais.
1: Alors, mes réels, ils tombent sous receivership. Sous un de mes receivers. Le 1er juin, mon gain molette de termination. Qui est signé par un de mon receiver là. Il me dit dedans qu'il nous rend un insolvency act et qui nous man wage et que nous man nous l'argent, nous choses qui il faut classifier as une priorité par rapport à mon affaire qu'il faut bien vendre, mon affaire qu'il faut bien vendre d'abord pour la compagnie. Mais là, il faut faire nous gagner nous l'argent. Nous dit qu'il trois mois salaire
0: vous aussi
1: pareil exactement les trois mois salaire pas payé nous et à chaque fois qu'il nous demande explication nous gagne un représentant de receiver premier coup nous demande explication l'étudiant qui nous tout nous dans le même bateau qui la banque qui peut besoin de nous c'est la banque au fait tout à fait c'est la banque La banque. Nous ne gagnons pas au fait, commencement, parce que tout le monde est dans le même bateau.
0: Oui.
1: Et ça, l'espoir là, qui nous fait nous tenir au fait. L'espoir qui nous fait nous tenir, qui à chaque fois, nous gagnons même affaire, c'est la banque, qui veut tout pour gagner les autres l'argent, veut tout pour gagner les autres l'argent. Après quelques semaines, il en arrive au mois, qui, distort l'insensé définitivement. Nous tenons un meeting avec management le 19.
0: Mai.
1: Quand il dit à nous que, voilà, Evaco, la compagnie, quelques compagnies peuvent fermer, donc Méréo peut faire partie de la fermeture de sa compagnie là.
0: Oui.
1: La HR, il dit à nous que dans. Et même pas l'espace, une semaine, nous pouvons gagner nous l'aide, et que nous pouvons gagner nous l'argent, qui, mal l'argent qui supposait payer nous. Ça veut dire, nous, c'est qu'il y a le mois de avril, le mois de mai en cours, et que nous t'en servis, supposé de nous tout ça là. Il vient de nous, un espace, une semaine. Nous m'attendons un mois. Et vu qu'il nous est déjà dans la maison, je t'ai dit, nous, comme ça, ben, à l'époque là, pas de choc nous l'argent. Je t'ai dit, nous, comme ça, reste à case, pas besoin de venir parce qu'ils, Pépé dans l'argent pour un travail, il passe dans le travail, business qui s'est arrêté un certain temps.
0: Oui.
1: Il passe dans la communication avec personne du management. C'est ça le problème. Aucune communication, pas là du tout. Claire et nette, pas de nous. À chaque fois qu'il nous demande explication à nous, le manager, il dit, nous, c'est la banque, je peux fight, next week, quand on arrive trois mois, nous prenons nous l'argent.
0: Oui.
1: Ça, l'espoir là qu'il fait nous, au fait, signé au fait, tu comprends? Et pas là aucune lettre, aucun communiqué, un affaire formelle qui nous sortit de ce port. Il nous dit à chaque fois le message, à chaque fois il nous dit attend. Étant nous allons, nous attendons, il arrive après le 19 mai, par la presse qui nous entend dire qu'il nous rentre le récive. Qui ne le rend pas la presse, qui nous entend dire, qui ne rentre le receiver. Et là, un jour, deux jours après, la CEO, et HR, il envoie un mail à la compagnie pour dire qu'il voilà, nous rentre le receiver. De là, encore une fois, le discours était différent. Je pour essayer de redresser la compagnie, tout ce qui est arrivé, tout ça là, je pour essayer de redresser la compagnie, nous pourrions gagner un emploi. À la base, nous tu as envie qu'elle nous l'emploie. Nous pas si envie de haut, nous pas si envie font partie de sa terrible chose qui peut arriver là, on peut comprendre. Mais tu peux faire pour nous l'emploi à la base. Léla, étant une guerre, ça nous attend encore. Léla, le groupe là, il commence à venir différent. Man, c'est qu'ils ont envie de dire et man, c'est qu'ils ont mettre de haut.
0: Oui.
1: Dans nos compagnies, nous tenons à peu près une vingtaine de personnes. Je tiens garde quatre dîmes là-dedans. Je tiens faire les restes. Je tiens donner les restes de la démission. The termination letter, excusez-moi.
0: D'accord. Donc 16 licenciés environ.
1: Exactement.
0: OK. Et dans sa banne licenciée là, est-ce qu'il y en a des gens qui ne touchent le remboursement de salaire ou pas du tout?
1: Personne. Même si qu'il restait là, il gagne de l'argent.
0: D'accord. OK.
1: Ça veut dire, même si qu'il restait dans Méréo, dans la compagnie Méréo, il n'est plus font partie de la compagnie Méréo parce que dans l'état qui Méréo, il cesse l'opération, mais il transfère dans une autre compagnie.
0: OK.
1: Alors, man, c'est qu'il me dit, là, personne n'a pas une guerre à trois mois salaire, là, nous guérissons juste nous l'aide.
0: D'accord.
1: Là, actuellement, c'était la frustration au début quand nous apprenons ça. Et nous réalisons encore, nous réalisons à Michel, là, nous réalisons, nous passons encore au bureau de travail. Personnellement, nous passons encore au bureau de travail. Comment me dire, où, moi, j'ai encore envie de garder mon emploi, parce que quand même, on fait 5 ans dans la compagnie. Mon travail, mon donne tout me dépend pour sa compagnie là, mon pas sans vie. Injustement, comment dire, petite compagnie là, c'était, vous comprenez? Mon a, nous réaller encore, nous réaller, nous, étant balingues de l'argent de 3 mois salaire là, ça veut dire que ce fut le 1er juillet, excusez-moi, 1er juillet, nous allons le lendemain, nous allons joindre avec, nous essayons de joindre avec, comment ça?
0: Le ministre?
1: Ici, jamais nous ne recevons un meeting avec le receiver, jamais nous ne demandons plusieurs fois, jamais depuis le commencement, comment dire, nous recevons une envision avec nous. À chaque fois, nous allons avec le représentant, ce discours ne change pas. Le lendemain, étant de Twingel argent, étant de Twingel de lettre, ce discours change. L'idée, nous prendre le lettre à de notre travail, je n'ai plus qu'un droit d'y aller, je n'ai plus capable de faire toutes choses ici. Le discours a changé complètement. La direction de Evaco aussi, étant le pose question, pareil, le discours a changé. Tout ce qu'ils n'étaient pas capables de donner parce que tout est sous légal. Prends-nous l'aide à le bureau de travail. Là, jusqu'à aujourd'hui, je crie à l'injustice parce que c'est vraiment injuste qu'il compagnie là encore peut rouler. Et là, je dis, je te suis dit, mon employé, nous ne pas payer la guerre contre mon employé là. Que ce soit bien clair qu'ils ont une guerre de 3 ans, mais nous payer la guerre contre le management de Evaco. La manière qu'ils ont fait, elle est vraiment injuste. Elle est vraiment très injuste par rapport à mon dimoun qui l'a pendant toutes ces années inédites. Il prend faire les affaires bien comme il se doit. Dans la communication, la manière bobo, donc, il fait nous attendre tout ce temps-là. Et dans le premier mois, nous continuons le travail, nous venons nous continuons le travail, nous demandons mon explication, mon communication, nous sentons que depuis l'année dernière, l'affaire a participé. Bon, mais nous continuons en zoli, nous continuons rester fidèles, nous continuons loyal envers la compagnie, et aujourd'hui, de faire une affaire comme ça, ben, plus que frustrant, plus que frustrant, là, nous pouvons demander, nous pouvons réclamer la justice, nous pouvons demander 3 mois salaire, non pas, pour ce qui est arrivé là, mais par rapport à mes 5 ans qu'ils m'ont fait là, à mes dédications qu'ils m'ont donné sa compagnie là, c'est la moindre des choses qu'ils ont au moins de nous l'argent.
0: Anaëlle, combien pédois ou environ là, hein, approximativement?
1: Environ, de nous un gros chiffre dans les 65 pas là.
0: OK. Sans compter autant de services là, hein?
1: Sans compter mon temps de service, sans compte local, sans compte tout ça là.
0: OK, OK. Oui, enfin, nous comprenons la situation, l'enjeu derrière, c'est quand même une grosse somme, nous, au milieu de l'année, et reste encore la moitié de l'année pour aller, donc, il n'y a aucune visibilité nous aussi qui peut passer, qui autres pour faire, est-ce qui parmi eux est pour capable retrouver un travail, réaliser voilà. Des autres compagnies. Enfin, c'est beaucoup de questions qui, effectivement, c'est compliqué de se poser de telles questions au milieu de l'année, encore moins avec les poches vides. Certainement, c'est une situation compliquée qu'ils peuvent bien faire face et que beaucoup d'entre vous font face en ce moment. Alors, nous, là pour tout de suite, enfin, nous avons les autres l'appel qui peut rentrer, mais là, nous ne pouvons pas prendre les appels tout de suite, puisque nous peut toucher la fin de la première partie de l'émission d'enquête en direct. Certainement, nous pouvons pas faire le nécessaire pour prendre d'autres appels en seconde partie de l'émission d'enquête en direct. Pour tout de suite, nous terminons justement la première partie et nous serons de retour juste après.

0: bienvenue sur les ondes de Radio 1, il est 10h. Nouveau point info présenté par vous, Shazia Tepsi, bonjour.
1: Bonjour Christopher, bonjour à tous. Après plusieurs signalements de vol à l'intérieur de l'hôpital Djitou, les actes de larcin semblent désormais toucher les abords de l'établissement. Une batterie de camions garée près du parking réservé aux ambulances de l'hôpital a été dérobée hier soir. Le ou les auteurs du vol sont pour l'heure inconnus. La police devrait exploiter les images des caméras de surveillance de l'hôpital afin de tenter d'identifier les responsables. L'hôpital Sadia Flak est désormais équipé d'un CT scan à double source de 256 barrettes, une première dans le secteur public mauricien. Selon le ministre de la Santé, cet équipement de pointe permettra aux habitants de l'Est de bénéficier d'examens d'imagerie médicale avancée à proximité de leur domicile, limitant ainsi les transferts vers d'autres hôpitaux. Anil Béthiou a également annoncé l'ouverture prochaine d'une unité spécialisée dans la prise en charge des AVC à l'hôpital Sadia. Les recherches doctorales doivent produire des solutions concrètes et fondées sur des preuves pour répondre aux priorités nationales et contribuer au développement socio-économique du pays. C'est le message lancé par le ministre de l'Enseignement supérieur à l'ouverture du 5e colloque doctoral de l'Université de Maurice. Kavera Tsuko a insisté sur l'importance de la recherche et de l'innovation pour accompagner le développement durable, tout en encourageant une collaboration renforcée entre des établissements d'enseignement supérieur public et privé. Enfin dans le monde, après le double séisme meurtrier qui a frappé le Venezuela, la présidente par intérim Delcy Rodriguez demande au Royaume-Uni de débloquer environ 30 tonnes d'or vénézuélien détenues à la Banque d'Angleterre. Elle souhaite utiliser ses réserves pour financer les opérations de reconstruction après la catastrophe qui a fait plus de 3600 morts et causé d'importants dégâts matériels. C'est tout pour ce point avec l'information. Retrouvez Christophe pour la suite d'Enquête en direct.
0: Merci beaucoup Shazia. Prochain rendez-vous avec l'actualité à 11h.
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1: On nous prie d'annoncer le décès de Monsieur Ajay Kistou, âgé de 76 ans, aussi connu sous le nom de Sitaram. Le convoi sortira de son domicile à Route Royale, Grand Pointe-Piment, aujourd'hui à 10h30 pour se rendre au crématorium de Pointe-Biche. Le décès de Monsieur Trishna Uruk, âgé de 33 ans, aussi connu sous le nom de Jeff. Le convoi mortuaire sortira de chez son père, Monsieur Sundar Uruk, à Closel Road à Phoenix, aujourd'hui à 11h, pour se rendre au crématorium de Solferino. Le décès de Monsieur Antonio Rose, âgé de 74 ans. Le convoi sortira de son domicile au numéro C56 EDC Riambel, aujourd'hui à 11h, pour se rendre à l'église de Saint-Joseph à Suriname et de là à l'incinérateur de Bigara. Le décès de Monsieur Omiadeo Isiabia, âgé de 43 ans, aussi connu sous le nom de Ritu. Le convoi sortira de chez son épouse, Madame Poonam Isiabia, à Pelgrim Road à Sébastopol, aujourd'hui à 12h30, pour se rendre au cimetière de l'Esseur à Sébastopol. Et le décès de Monsieur Jairam Govin, âgé de 71 ans. Le convoi mortuaire sortira de chez sa fille, Madame Samilabai Govin, à Sonam Road à Suriname, aujourd'hui à 13h, pour se rendre au crématorium de Grandbois. À toutes ces familles endeuillées, Radio One présente ses plus vives sympathies.

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0: 10h09 de retour dans l'émission d'enquête en direct et nous typique cause au cours de la fin de la première partie concernant les employés d'Evaco. Donc nous finissons comprendre qu'il y a pas mal de personnes qui sont concernées par le non-paiement de salaire. Donc la situation est assez complexe en ce moment. Alors nous PL cette fois du côté de Rosil avec Sylvaine qui est avec nous. Sylvaine, bonjour.
1: Allô, oui, bonjour.
0: Bonjour Sylvaine, bienvenue sur les ondes de Radio One.
1: Merci.
0: Nous écoutons.
1: Et au fait, voici Sylvain et ma
0: Bitrosil. Sylvain, pardon.
1: Oui. Sylvain, ma Bitrosil et moi, je suis keeper dans la compagnie des Vacos, au base le chantier Cap Marina, à oui. Cap Malheureux. Et au fait, c'est la même situation, 3 mois de salaire, pas une année. Et qui m'ont recevoir mon détermination le 2 juillet.
0: 2 juillet.
1: Et par rapport au channel meeting que tu fais à le chantier avec le CEO, avec le HR manager.
0: Oui.
1: Et le CEO nous a dit que, bon, ils vont fermer le département de Fairstone qui est sous Evaco. Et bon, elle nous a dit que qu'elles vont payer notre salaire.
0: Oui.
1: Mais jusqu'à maintenant, rien. Mais le souci, alors, c'est qu'elle nous a promis qu'elle va le faire. Mais là, la dernière réunion qu'on a eue avec elle, et je lui ai même demandé personnellement que, madame, nous disons qui ou pour payer notre salaire tant qu'il nous reste à la maison. Oui. Mais après là, nous pas tout non, et là, madame, le CEO, il dit que moi qui, lui, en bas receivership.
0: Ok.
1: Il dit, avant qui, il va courante le receivership.
0: Le paiement de salaire, ou pédien, nous, là?
1: Le paiement de salaire.
0: Tu promettais un paiement de salaire avant qu'il rentre sur receivership, ou pédien, nous?
1: Voilà. Ça, ici, il y a nous qui fait à ce meeting, le chantier, qui dit, pour payer nous, 3 mois de salaire. Mais là, étant nous, on a demandé, 3 mois de salaire, qui n'arrivait, il dit, bon, dia, à cause, nous partions encore rendre le receivership, et là, maintenant, il va rendre le receivership. D'une depuis pareil. Alors, c'est une sens causée.
0: Oui.
1: Mais là, jusqu'à maintenant, plus rien, et d'ailleurs, bon, moi, mes collègues, nous n'a dette. Nous n'avons tout le monde, nous n'avons banque, nous n'avons CIM, nous n'avons tout ça pour nous payer, nous n'avons même roulement à la maison, tout ça.
0: Oui.
1: Mais il est embêtant. Et d'ailleurs, depuis au mois de mai, nous n'avons pas de travail. Mais ni de nous, ce n'est que juillet. Quand les jeunes ici, nous sommes capables de faire notre démarche de travail, et tout démarche qu'ils nous peuvent faire, ben là, les jeunes, non, qui, nos locaux employés chez Evaco, mais des certaines tonnes, ils bloquent nous, en fait.
0: Oui.
1: Ils bloquent nous pour nous garder.
0: Ça n'a aucune visibilité, là, la situation, au final.
1: Voilà. Voilà. Mais à chaque fois qu'on nous déplace, bon. D'ailleurs, ils ne peuvent pas payer nous. Et d'ailleurs, ils peuvent être fiers de nous poser pour nous avoir de l'information avec eux. Ils peuvent bouger dans le chantier pour nous avoir de l'information avec eux. Et tout le temps, ils viennent en bas là-haut, ils disent nous qui, c'est ton copain travail ou là, c'est la banque. À chaque fois, c'est la banque. Mais en fin de compte, qui, et non, du monde qui a un copain travail. Même actuellement, là, aujourd'hui, il y a du monde qui travaille au chantier.
0: Mais, est-ce qu'il y a une récurrence, hein, ou peut-être, ça m'a dit, qui est en copain travail là, est-ce qu'il y a en copain d'oiseux ou bien fini pays eux?
1: Non. C'est qu'ils travaillent au chantier, c'est qu'ils finiront au bout de 3 mois de salaire.
0: OK.
1: Ils finiront au bout de 3 mois de salaire. Juste c'est qu'il y a le termination letter, c'est ça maintenant qu'ils ne gagnent pas de salaire du tout. Okay. 3 mois de salaire. Et d'ailleurs, nous ne demandons pas grand-chose. Remboursons-nous 3 mois de salaire, comme ça nous sommes capables de payer nos mandates, nous reroulons la cuisine normalement.
0: Oui.
1: Et d'ailleurs, je profite de mon radio et j'ai un collègue qui me fait une dépression par rapport à la situation.
0: Oui.
1: Et il est bien frustrant, en fait.
0: Oui, certainement. Enfin, tout le monde n'est pas capable de gérer la pression, gérer sa situation.
1: Voilà.
0: Là, pareil.
1: Voilà,
0: hein.
1: Oui.
0: Définitivement, pour. Enfin, c'est malheureux. C'est malheureux plutôt qu'il y en a sa situation là qui peut arriver quand on prend en considération qu'il y a une dimonie de travail ce Dieu labeur et qui est supposé gagner sur la paix la fin du mois et il pas pas gagner ça la paix là alors nous pas peut cause un mois nous pas peut cause des semaines nous pas cause de trois mois de salaire y compris qui certains peut gagner ben l'aide de licenciement sans aucune visibilité s'il peut contribuer ou non ce temps de service. Donc ça, voilà, c'est encore plus compliqué.
1: Et sourire, ce va, et le licenciement-là, il fait lié à deux qualités, au fait. Pour mes rayons, il fait une qualité de licenciement qui est signé par Rissevachet.
0: Oui.
1: Pour Evaco, il fait une autre qualité de termination letter qui est signé par le directeur et le CEO de la compagnie. Mm-hmm. Et la lettre termination pour Evaco, c'est-à-dire pour faire student support, il n'y a pas de mention de nom, là-dedans, c'est juste qui, on a le regret de vous arrêter, ainsi de suite, et merci pour votre collaboration avec la compagnie, c'est tout.
0: Sans aucune visibilité de paiement.
1: Sans aucune visibilité de paiement, sans aucune mention qui fait, il peut mettre nous des hauts. Pour qui raison il peut mettre nous des hauts. Mais c'est juste un net qui,
0: c'est juste info, mon Dieu, voilà, PFO, mon qui perd et tout, et puis c'est tout.
1: Voilà. Et d'ailleurs, Feston Support, les sous Evaco. Et nous tenons environ à ma connaissance, un 20, allez, allons dire 20.
0: Oui.
1: Mais, il y a du monde dans son pays, là, qui a été tiré de ton siège dans Evaco. Il y a du monde qui mettent dans une termination letter. Ça, c'est tout lié injuste.
0: Oui. Comment dire, une sélection, enfin, au Pérodiano, peut-être qu'il sélectionne une poignée de personnes, il fait d'autres continuer et d'autres licenciés.
1: Voilà.
0: Comment dire, manque un peu de transparence dans les conditions peut-être de garder ou de licencier certains employés.
1: Voilà. Allez, bon, on peut dire, même si licencié ici, OK. Mais du moins, paye-nous nos 3 mois de salaire. C'est tout ce qu'ils nous demandent. Paye-nous nos 3 mois de salaire. Mm-hmm. Comme ça, nous sommes capables d'aller de l'avant.
0: Oui. Mais certainement, je t'ai quelque chose à faire, je te aussi, et que le plus compliqué, c'est d'être endetté. Donc, il y a des gens qui prennent un loan, qui capable tout le temps d'être régulier dans une ban loan et qu'au final je peux retrouver je avec ban impayé de 3 mois alors oui il y a ban impayé il y a aussi ban intérêt aussi qui est rattaché à ça
1: voilà,
0: c'est encore plus compliqué dans certaines situations alors nous bien aussi comprendre que chers auditeurs quand on a une ban dette ou pas payé l'hyper accumulé ou MCIB donc capable de vérifier ça et capable mettre ou dans une zone rouge, hein, si, capable de considérer comme un mauvais payeur, si, ou, il y a beaucoup de monde qui n'a pas un projet, voilà, je connais mon loan est fini dans ça quelques temps-là, je peux bien faire l'autre quelque chose, je peux avoir un autre crédit peut-être qui me peut prendre, et au final, j'aurais trouvé être bloqué, non seulement, avec ce projet qui n'est pas capable de démarrer, voire aboutir, mais de l'autre côté, je peux retrouver être endetté avec une somme qui, normalement, j'aurais besoin de finir payer. Il y a aussi ben, des gens qui sont capables de retrouver dans sa situation-là. Alors, Sylvain, quand vous pensez nous qui je pas gagne le salaire, etc., avant qu'il accompagne à la receivership, est-ce qu'il y a un employé qui tient au bureau du travail?
1: Oui, avant qu'il rentre le receivership, nous tient, moi-même personnellement, avec des trois collègues, nous tient en mois avril.
0: Oui.
1: Au mois d'avril, nous sommes au bureau de travail, nous sommes mis une complainte qui nous pas gagné la paie pour mois d'avril.
0: Mm-hmm.
1: Pour mai aussi, nous avons mis une complainte qui nous pas gagné la paie pour mai. Et pour juin, là, nous avons mis une complainte formelle avec, évidemment, nous sommes bien à faire nous des démarches pour Workfare Program.
0: Mm-hmm.
1: Et là, nous avons fait une complainte formelle qui, 3 mois, nous pas gagné la paie.
0: OK. Vous avez fini faire les procédures pour le Workfare Program?
1: Oui. Mardi, nous avons fait une procédure pour Workfare Programme.
0: D'accord, c'est tout récent, en tout cas, les procédures du Workfare Programme. Donc, nous pouvons essayer de gagner un petit peu plus d'éclaircissement par rapport à cette situation. Parce que là, effectivement, c'est une situation assez complexe que le ministère peut bien gérer en ce moment. Alors, nous avons un autre appel, cette fois, c'est Sabrina. que nous retrouvons au téléphone, Sabrina du côté de Terre Rouge cette fois. Sabrina, bonjour.
2: Oui, bonjour.
0: Oui, bonjour Sabrina, bienvenue sur les ondes de Radio One.
2: Merci beaucoup.
0: Alors, ou aussi, mon croix comprend qu'il vous concerne par ce même souci qui nous peut causer depuis une bonne trentaine de minutes maintenant. Explique-nous, Sabrina, la situation.
2: Alors, la situation, c'est que je suis concernée aussi personnellement, on va dire, parce que mon époux a travaillé pour la société Ivaco pendant de nombreuses années. Et là, depuis 3 mois, il n'a pas reçu son salaire. Donc, à chaque fois, il y a des réunions, il part, on lui dit que voilà, ils sont à dire à tout le monde qu'ils sont à faire des démarches auprès de la banque pour décaisser de l'argent pour pouvoir payer les employés. Mais c'est toujours la même chanson, vous voyez. Oui. À chaque fois, c'est la même chose. Et là, moi, je suis dans une situation un peu plus compliquée. Jeudi d'avant, ils ont eu une dernière réunion pour leur dire que voilà, ceux qui vont recevoir une lettre par la poste, ça veut dire que ces gens-là, la société, ne vont pas les garder. Mmh. Effectivement, jeudi, mon mari, après la réunion, il rentre. Il parle pas du tout. Oui. Il parle pas. Moi, j'ai pas pensé à une dépression tout de suite. Mm-hmm. Je me suis dit que voilà, il a eu une mauvaise nouvelle, mais ça va passer. Il va reprendre. Mm-hmm. Bon, déjà que 3 mois, il cumulait du stress. Bon, sans vraiment m'en parler, vous voyez, parce que bon, pour un homme, c'est un peu difficile, parce que c'est lui le poteau de la maison. Il doit tout gérer. Et là, ça a commencé comme ça. Il a pas dormi pendant 3 jours. Mmh. Arrivé samedi, je me dis, là, il y a quelque chose qui va pas. Je vois que même son corps ne réagit pas. On dirait qu'il a plus de force. Donc, j'appelle le médecin de la famille qui me conseille d'aller voir un psy. Parce que, d'après les explications que je lui donne, il me dit que là, mon mari a fait une dépression. Mmh. Effectivement, j'emmène mon mari chez un psy samedi. Je prends rendez-vous, je l'emmène. Et le diagnostic tombe, effectivement, mon mari a fait une dépression.
0: D'accord.
2: Alors, moi, je suis maman au foyer. Je ne travaille pas, j'ai un fils de 6 ans qui fréquente une école privée. Mmh. Alors, moi, j'ai ce stress-là maintenant avec un époux qui a fait une dépression, qui est devenu comme un bébé. Mmh. Je dois lui faire manger. Et quand je lui parle, il ne répond pas, il a le regard dans le vide. On a un prêt bancaire que mon mari était en train de rembourser, qu'on n'arrive pas à rembourser depuis 3 mois, depuis qu'il ne reçoit pas son salaire. Mm-hmm. J'ai l'école de mon fils, j'ai le van scolaire, j'ai les choses qu'on a prises chez CIM que je dois payer, il faut que je trouve à manger pour la maison, il faut que je paye l'eau, l'électricité, et comment je fais? La société ne nous donne pas d'explication comme il faut. À chaque fois, on nous dit, ils sont à faire des démarches auprès de la banque pour décaisser de l'argent, pour payer les employés, mais rien de tout cela n'a été fait. Et on leur donne une lettre pour leur dire que voilà, ils arrêtent le contrat, termination of contract, mais sans dire que voilà, qu'ils vont les payer. Moi, je demande pas grand chose. Tout ce que je demande, c'est que mon mari ait ses 3 mois de salaire, même avec cet argent-là, que j'arrive à me débrouiller, à payer une certaine partie des choses qui sont restées impayées jusqu'à présent. Mmh. Et voilà. Parce que là, moi, je me retrouve dans une situation, je dois trouver de l'argent pour emmener mon époux chez le psychiatre. Et donc, il y a les médicaments à acheter. Et c'est pas évident pour moi. C'est pas évident. Je dois trouver des choses pour mon fils pour qu'il aille à l'école le matin. Sa nourriture. Et je dois trouver de l'argent pour payer les factures, comme l'électricité et l'eau. Ça, c'est quelque chose que vous ne pouvez pas rater. Vous êtes obligé de payer. Et voilà, voilà. Dans quelle situation on se retrouve? Et là, avec un époux dépressif, après cette annonce-là, voilà.
0: La somme de combien est due pour environ, hein?
2: Ben là, s'il faut compter plus de 50 000 roupies pour les 3 mois de salaire.
0: Oui. Sans compter le temps de service, il a travaillé combien de temps?
2: Aucune idée exacte, mais je pense 6-7 ans.
0: 6-7 ans.
2: Mais qu'une personne ait travaillé 1 an, 2 ans ou même moins, la personne a travaillé et il s'est donné corps et âme. C'est quelqu'un qui a adoré son travail, mais moi par contre, ce que je ne comprends pas, c'est comment on peut garder une partie. Est-ce qu'ils ont fait une sélection? Sur quoi ils se sont basés pour garder une partie de ces personnes-là? Et mettre les autres personnes dans la porte.
0: Oui.
2: Vous voyez, et au moins quand vous donnez le termination letter, mais faites savoir à ces employés-là, quand est-ce que vous allez leur donner leurs 3 mois de salaire qui sont dus.
0: Mm-hmm.
2: Vous voyez, mais rien.
0: Pas de visibilité sur les procédures.
2: Non, il n'y a pas de visibilité du tout, il n'y a pas de transparence, on n'est au courant de rien. Ils gardent une partie de la société Fairstone, parce que mon mari travaillait pour Mereo.
0: Mm-hmm.
2: Après, on lui a fait une proposition pour qu'il bouge chez Fairstone Support.
0: Oui.
2: Et il est parti là-bas et Fairstone Support tombe sous la responsabilité d'Ivaco.
0: Mm.
2: C'est ça que je n'arrive pas à comprendre. Pourquoi on ne paye pas les 3 mois de salaire à ces employés-là?
0: Oui.
2: Vous voyez? Et expliquez-nous comment ils ont fait la sélection, sur quoi ils se sont basés pour garder une certaine personne et mettre l'autre partie à la porte,
0: mm-hmm.
2: leur donner une lettre de termination of contract.
0: Oui.
2: Vous voyez, il n'y a pas. Et là, moi, je dois rencontrer le psy parce qu'il faut que je prenne un papier avec le psy qui certifie que voilà, que je suis venue, que mon mari a fait une dépression, qu'il est actuellement sous médicaments et tout, sous son traitement. Mm-hmm. Et mm-hmm. je vais voir si je peux prendre un rendez-vous avec M. Arnaud, le directeur d'Ivaco, parce que je dois lui exposer la situation, lui dire voilà dans quelle situation on est.
0: Oui.
2: Alors, j'étais très content d'avoir le courage de mon époux pour qu'il travaille pour la société. Et maintenant qu'il a travaillé, que vous lui devez 3 mois de salaire, vous ne le payez pas, ni lui, ni ses collègues.
0: Oui,
2: parce
0: certainement.
2: Parce qu'ils ont une famille, monsieur.
0: Oui, certainement. Cette situation, c'est une situation compliquée, en fait. Juste avant, nous typer vos clients, hein, nous typer dire que, ben voilà, il y a une bande qui retrouve eux dans une situation compliquée. Ben la preuve. Donc Sabrina Pedjanou qui se michier, hein, pas de gain 3 mois de salaire et qui ne fait une dépression à la suite de cela, en plus que c'était la seule source de revenus de la famille, encore plus compliqué quand nous avons une situation pareille. Donc c'est malheureux et une pattern qui peut retourner, c'est la majorité de ces personnes Pedjanou 3 mois de salaire, donc 3 mois de salaire qu'ils ont pas de gagné. Et c'est un chiffre qui nous peut retrouver à chaque fois dans toutes les interventions qui nous gagnent. Alors, ce matin, nous pas pour récit plutôt, il y a l'advisor au ministère du Travail, Joey Desai, qui dit à nous que c'est un dossier que le ministère peut travailler d'arrache-pied, en tout cas, d'après ce qu'il dit à nous. Mais il y a l'information, enfin pas une information, mais un fait, c'est que le groupe Ivaco, il y a au moins une quinzaine de subsidiaires. Donc, le groupe Ivaco englobe un bon nombre de compagnies, environ une quinzaine de subsidiaires, ce qui peut compliquer les choses. Alors, c'est ça l'information-là qui nous peut gagner là en ce moment. Ça peut compliquer les choses au niveau du ministère du Travail parce qu'il y a un certain groupe de personnes qui est licencié, il y en a qui ne gardent, il y en a qui pas payent les autres. Je te la paye tout simplement. Donc, il y a plusieurs cas de figure qu'on peut trouver. Donc, bizin connaît quand sa bande d'imounla pas paye un salaire ou soit paye un autre salaire ou alors peut être licencié. Bizin connaît l'eau qui l'entité je peux tomber ben employé. Parce que moi je t'ai entendu, il y a plusieurs noms qui peuvent venir et il y en a qui peuvent tomber sous le receivership et il y en a non. Donc, il y en a pas mal de complications dans ce dossier. En tout cas, ce qui m'a gagné comme l'information là tout de suite, c'est que les procédures pour enclencher le workfare programme pour ces personnes qui finissent d'être licenciées peut aller un peu plus vite, donc peut traiter ce bande dossier là en priorité. Donc ça fait m'en rappeler un petit peu la situation, hein, durant la pandémie de COVID-19. Donc, il y a pas mal de personnes qui tiennent payer du travail, qui pas un salaire, etc. Donc, finalement, enclenche une procédure pour qu'ils s'abandonnent du monde là, capable de gagner le workfare programme le plus vite possible pour qu'ils gagnent un revenu, une source financière pour capable, permettre qu'ils te reprennent, entre guillemets, la vie un petit peu plus, pas facilement, mais dans bonnes conditions quand même, qu'ils te capable de payer les bonnes dettes. Ensuite, pour guetter comment pour faire pour le temps de service, si pas pour avoir la cour, pas pour avoir la cour, etc. Donc, me penser que ça devrait être une des possibilités qui le ministère du Travail pour prendre en considération. Et puis, donc, il y a aussi le paiement, une partie du paiement qui me fait faire pour certains employés. Donc, normalement, quand elle est en receivership, Donc, il y a une dette qui bisait payer avant qui ban employé capable gains de dû. Ça, c'est malheureusement, c'est comme ça. Mon papa peut dire que c'est le cas, mon papa peut dire qu'il pouvait faire ça là, mais normalement, c'est la procédure. La procédure veut que paye ban dette de la compagnie avant, ensuite capable venir payer ban employé. Mais toujours est-il une question demeure puisque nous entendons dire qu'il y a certains employés qui ont gains de salaire. Donc, est-ce qu'il ban dette aussi peut payer en parallèle? Ça, c'est une question qui est une très bonne question qui nous peut bien poser. En tout cas, le ministère du Travail, il dit à nous qu'il dit qu'il gagne une communication officielle pour qu'il puisse venir intervenir avec nous sur le sujet. Voilà, chers auditeurs, pour tout de suite, nous marquons une courte pause et nous serons de retour juste après.
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0: auditeurs de Radio One se sont très appréciés, certainement, des Eagles Hotel California. Et c'est sur ce point, justement, que nous prenons la direction de Coulée, cette fois avec Silvio, qui est avec nous au téléphone. Silvio, bonjour.
1: Bonjour, Christophe.
0: Bonjour.
1: Bienvenue sur les ondes. Bonjour, toute l'équipe.
0: Bienvenue sur les ondes de Radio One.
1: Merci. Avant tout ça, je suis content, remercie, je suis intervenu avec Danisor.
0: Oui.
1: Pour Danisor, le maire de Kepip, pour faire couper un pied dans mon chemin.
0: Ah oui, l'ex-maire de Kepip, oui.
1: Oui. Et je suis content, remercie, et je témoigne mon gratitude. En même temps, je dis qu'il s'en va de voir beaucoup qui ne sont pas pour bouger dans ce pays-là.
0: Merci beaucoup Silvio pour vos compliments. Enfin, nous très contents que les choses aient bougé. La situation est OK là pour le moment.
1: La situation, ok, oui.
0: Ah, les corrects, alors.
1: Maintenant, revenons à nos moutons.
0: Oui.
1: Et concernant. Je ne vais pas donner le nom de.
0: Oui.
1: Mon problème, c'est qu'il m'a abonné à une chaîne.
0: Oui. Écoutez.
1: Et il m'a abonné depuis assez longtemps. Et surtout, m'a abonné pour deux raisons. Pour l'information internationale.
0: Oui.
1: Et pour ban jeu instructif.
0: Mm-hmm.
1: Pour mon fini, pour me payer le premier, pour en tant qu'as, je guettais jusque de midi.
0: Mm-hmm.
1: À ma grande surprise, il n'est plus le mot
0: bouquet.
1: Le mot chaîne.
0: Oui.
1: Et c'est pas la première fois, il y a une coupe de émissions.

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1: Même si on fait un petit pays, bon.
2: Oui.
1: Je trouve nous déprivés de nous bannir 5 minutes content. Sans aucune excuse, sans rien de l'effort. Ça veut dire à n'importe quel moment, je suis capable, si il y a d'autres chaînes encore, nous continuons à payer, nous sommes pareils, nous.
2: Oui.
1: En deux fois, je préfère, comme on dit, je préfère nous apprendre dans nous les deux. C'est ça que j'ai envie de faire.
2: Oui. Alors, certainement, il y en a beaucoup de mécontents par rapport à cette situation. Pourquoi? Parce que beaucoup de monde disait que, voilà, pas notifié de ces coupures. Et puis, c'est surpris quand même pour animer de télévision et trouver qu'il y a une chaîne in arrêté sur le bouquet, même si c'est une chaîne qui, c'est bizarre, faut pas le cacher, ce sont des chaînes qui très populaires et qui souvent sa bonne bouquet là vendait à cause sa bonne chaîne là et là
1: à cause de chaîne là
2: voilà oui. Et là il y a du monde qui peut payer pour ses bouquets sans ses chaînes et le prix pas de revoir ma connaissance pas de revoir sa bonne prix là pour le moment est-ce qu'il on essaye au bureau Silvio on essaye à demander explication qui va nous dire où hein
1: Je n'ai plus gagné la permission avec la maison mère pour sa chaîne-là. Mais ce qui me trouve drôle, ce qui fait que je n'ai pas gagné, je n'ai pas qu'à négocier. On a d'autres compagnies à Maurice même qui peut offrir sa chaîne-là. Par exemple, LCI.
2: Oui.
1: Ça veut dire que je n'ai pas payé le prix qu'il faut. Je peux tirer ça au consommateur.
2: Oui.
1: L'autre abonné. Et nous n'avons plus qu'à accepter ça, moi, quoi, qu'il vienne un système audiovisuel qui gère sa situation-là. Il n'y a pas qu'à laisser ma demande payer comme ça, être plumé comme des dindons, comme ça.
2: Oui, alors certainement, enfin, il y a plusieurs chaînes, là, nous mentionnons seulement deux. Il y a TF1, TF1 Series, LCI, TMC, Histoire TV, Ushuaïa TV, entre autres. Enfin, il y a pas mal de chaînes qui concernaient par sa termination-là. Mais le problème, c'est que beaucoup de monde peut dire pas de cause, pas de causer et pas de propose une baisse tarifaire concernant sa expiration de contrat. D'accord plutôt de distribution avec le groupe TF1. Bon, on bien comprend que c'est le groupe TF1 qui finit arrête sa distribution. Mais le problème là-dedans, c'est qu'il y a du monde qui paye pour sa bande bouquet là et ce contrat, enfin pas ce contrat, mais l'autre contrat là, il stipulait que voilà, on peut prendre tel ou tel bouquet. Mais là, il arrête sa bande bouquet là, il y a du monde qui ne paye quand même pas mal de chaînes, il y a du monde qui paye pour toutes les chaînes et qui là, je peux retrouver au moins 6-7 chaînes environ.
1: Oui.
2: Donc, moi, pas connaissé les autres du monde qui, peut-être, eux, ont une vision différente de la chose. Quand pas téléphone nous sur le 210-8910, le 210-8910, ou alors un message WhatsApp sur le 58-53-77-21. Vous êtes capable, explique-nous la situation. Donc, il y a beaucoup de monde qui dit à nous qu'ils se retrouvent eux dans une, mais je pas connais qui eux pour faire. Alors, moi, mon gars, mon papa gagne ça, bonne personne là, à l'antenne là tout de suite, mais il y a du monde qui me contactait moi pour dire que voilà, il y a une certaine façon de procéder dans certains cas. Côte, il y a du monde depuis un bon moment, tu as envie annule ce bouquet, ce abonnement à la chaîne de Canal Plus, Canal Sat Maurice. Et je dis nous qu'ils n'ont pas été capables, à chaque fois qu'ils ont pu faire ce désabonnement, ils ont dit non, mais au contrat fait que renouveler, ou bien attendre un an pour capable arrêter. Voilà. Donc, il y a beaucoup de monde qui peut retrouver dans sa situation-là. Alors, là, nous pouvons commencer à avoir un message aussi. Il y en a une personne qui n'a venu un message là tout de suite. Aurélie peut faire moi signe que les appels pleuvent en ce moment. Alors, restez des nôtres, Silvio. Vous pensez qu'il nous pouvait les autres du monde là en ce moment qui peut envie intervenir à ce sujet là. Nous pouvons un petit coup là. Nous avons qui à l'antenne?

0: On poursuit dans l'émission d'Enquête en direct, certainement, chers auditeurs, avec le nombre d'appels qui nous faut gagner. Nous pas pour récit, prendre toutes les personnes là, puisque là, en ce moment, Aurélie fait moins 5, débordé d'appels concernant cette situation. Parce que voilà, il y a une personne qui nous a venu un message très intéressant qui dit à nous que, ben voilà. Et c'est après le paiement de ce mois-ci qui informe Zot qui ben voilà peine aucune chaîne de du groupe TF1. Donc c'est uniquement après le paiement qui annonce Zot qui peine n'est plus dans sa bonne chaîne là. Donc c'est effectivement une situation qui est beaucoup de monde peut passer. Alors on a un appel du côté de Kupip. C'est qui est avec nous? Bonjour.
1: Bonjour, c'est Xavier de Kupip.
0: Xavier, bonjour.
1: Bonjour.
0: On vous écoute.
1: Alors, moi, pareil comme monsieur qui est en antenne avec vous, mon gars, même problème avec Canal+. Mm-hmm. J'ai envoyé un message sur Facebook pour dire que voilà, comment c'est possible. La réponse qui a été dite, c'est que en mort, ça veut nous un SMS. Mm-hmm. Que la plupart des gens, SMS-là est introuvable.
0: Oui.
1: Et de là, ce n'est que la veille, non, c'est le jour même, à 10 heures, qu'il y a un message qui disait pour couper, et à midi, plus rien.
0: Oui.
1: Et quand on essaie de prendre contact avec eux, ben la réponse a été que vous avez W9, vous avez M6, vous avez Comédie Plus.
0: Oui.
1: Je regardais ça, TF1 on peut plus rien faire.
0: Oui, mais c'est pas enfin, basé là où bandier là, hein, mais
1: oui.
0: C'est pas la réponse qui dit mon pied envie, mon paye pour X produit, par exemple. Bon, enfin, pas pour faire la publicité de aucune compagnie, mais mon pied acheté. Une bouteille de l'eau couleur rouge. On va dire, moi, ben, moi, pépé, pour sa bouteille couleur rouge, ben, on connaît, moi, il y qui est couleur blé, là, service à couleur blé, là, toujours, en attendant. Mais non.
1: Et ce qui est plus aberrant encore, hier même, c'était le cas, c'est que la chaîne est toujours accessible sur la télé. Donc, quand vous mettez 11, vous trouvez qui est émission qui peut jouer. Oui. Mais seulement, les Yahoo, un écran noir. Donc,
0: okay.
1: Toute une chaîne de distribution TF1 est toujours sur les décodeurs, c'est les chaînes qu'on connaît tous, 11,
0: oui.
1: 41 et tout, mm-hmm. Mais c'est juste pas accessible. Donc, pourquoi laisser une chaîne que vous n'avez pas accès
0: sur
1: votre demande? Mais c'est pas pour nous qu'il y ait des grands noirs.
0: Oui.
1: Donc, on m'a dit tous les jours, il fait mal regretter qui fait mon coup de ça, au fait.
0: Oui. Oui, c'est ça, pas c'est normal.
1: Mais toujours pas de niveau tarifé, rien. Genre, il peut dire, nous, qui, on a l'autre chaîne, il ajoute des chaînes qui m'ont pas une demande à ajouter, évidemment, il ajoute, je crois, Comédie Club ou Comédie Plus,
0: mm-hmm.
1: Avec une autre chaîne qui vient de rajouter, genre, contente-toi de ça, regarde ça, le reste, on pourra rien faire. Un peu ce que moi, je comprends.
0: Oui. Merci, Xavier, pour votre témoignage. En tout cas, nous peut gagner, quand même, là où on a, où exactement, au Pédianou, là, c'est dans les succursales.
1: Non, moi j'ai envoyé ce message sur Facebook et sur le Facebook, le dernier post qui vous mettez, vous pouvez trouver dans les commentaires des personnes qui disent de pourquoi vous pouvez faire une publicité de ma chaîne qui est là, parce que vous ne pouvez mettre aucun post sur Facebook pour dire que TF1 a été retiré. Donc, mon commentaire, mon envoyé message au Facebook, ben, la même réponse, c'était un message automatique, déjà préécrit. Donc, je crois qu'il y a 2-3 messages préécrits. Donc, comme il y a un commentaire, il y a un client qui a envoyé un message, me pensez, c'est le même message qu'il a envoyé à tout le monde.
0: Oui.
1: Pas de solution, quoi.
0: Oui, c'est pas normal c'est une communication assez facile de la chose, là. Nous, Pécro, comprend que, ou pas capable, une paye pour. En plus que, moi, connaissez certains d'immunes capables, confirme-nous ça. Moi, mon gars, ça l'appelle là, au rantaine, il y a quelques jours de cela, c'est qu'il pousse nous à évoquer le sujet encore ce matin. Et il y a des gens qui essayent désabonner zot, c'est-à-dire terminer zot contrat, mais ils disent zot, ben voilà, non, un contrat est renouvelé, il ne fait que renouveler, là. Il y a quelques temps de cela, ou bien attendre l'année prochaine, telle date pour arrêter tout contrat. Mais ma question, c'est que si zot peut opter pour cette raison là, qui ou bien attendre l'année prochaine pour contrat, est terminé, mais moi, je retourne la question. Si mon paye pour, mon bizarre attendre un an pour mon contrat terminé, mais pour quelle raison mon bizarre continue payer pour une chaîne qui normalement mon paye pour me gagner et qui m'a pas payé gagner? Donc, c'est la bonne question. Donc, au fait, pour moi, là, bien évidemment, pose la question à un préposé du domaine. Donc, c'est, enfin, d'après ma lecture de la chose, c'est une rupture de contrat qui est faite avec ben client. Hein. Donc, nous, on a un autre appel du côté de QAPIP, c'est Cliff, cette fois. Cliff, bonjour. Allô?
2: Allô, oui.
0: Oui, bonjour, Cliff.
2: Bonjour.
0: Nous écoutons.
2: C'est ça que je me cause toujours pour Canal+.
0: Oui.
2: Parce que moi, effectivement, ça veut dire que du monde commençait les 12, les 11 langues. Même moi, j'ai allé pour mettre ça pour Mondial.
0: Oui.
2: On a les moins payés tout. Mm-hmm. Mais quand on arrive à la maison, le soir même, on a découvert, quand on allait me télé, on fait un théâtre.
0: Oui.
2: Les gens, comment dire, moi, pour téléphone Canal+. Et dire, moi, mon poubisé attend au moins 20 minutes parce qu'il a mis bloqué.
0: Mm-hmm.
2: Alors, ce soir-là, mon père est super non, mais donc, du même, on a un plus de QAP.
0: Oui.
2: Maintenant, monsieur Lapé, explique-moi, oui, pas de payer depuis mort, je t'ai fait, je m'en démosse, pas de payer, pas de renouveler.
0: Mm-hmm.
2: Ben, moi, tout ça, drôle, étant moi aussi, moi, j'ai mon vie avec mon abonnement.
0: Mm-hmm.
2: Là, évidemment, mon président fait un mail. Il paraît étonné qu'il Canal+ puisse pas envoyer nous un message pour annoncer.
0: Justement, ouais. C'est Lola qui nous peut dire que c'est ouais. Pas normal qu'il, du jour au lendemain, arrête. Moi, pas quoi, ouais. Qu'il est parti au courant, qu'il sa ouais. Retransmission-là pour
2: c'est
0: arrêter.
2: Des dimanches, quand même.
0: Donc, c'est un contrat, ouais. Ça. Bien négocié, ouais. Etc. Donc, si vous n'êtes pas capable de négocier le contrat, ou bien informer ben oui. D'avance, mais voilà, ben ça va une chaîne-là, et n'a la possibilité que vous n'êtes pas capable, du jour ouais. Au lendemain, du moment fini payer, et là, je peux retrouver autres sans bonne chaîne qui se t'habitue, qui était, qui se t'in payé, n'a dit, aussi, qui payait, pour guette, seulement certaines chaînes. Par exemple, moi,
2: oui.
0: Nous typiquons sa conversation-là avec Aurélie également, ben, oui. Nous guettons un reportage de la chaîne TF1. Pas forcément, il y en a beaucoup quelque chose qui intéresse moi sur le bouquet, oui, mais oui. Il y en a un oui. Reportage de cette chaîne française qui intéresse
2: oui,
0: nous
2: oui.
0: Et
2: oui,
0: qui
2: oui,
0: nous, oui. Nous capable de guetter. Voilà. Alors, oui?
2: Moi, mon madame, suis un film qui demain nous appartient avec ici tout commence mon corps depuis 5 ans, je suis sur ce film-là, mm-hmm. Un film qui déroule, comment dire, dans la vie quotidienne.
0: Oui. Voilà. Oui.
2: Et un seul coup, il trouve lui bloqué.
0: Du jour au lendemain. Alors, là, nous avons un message qui est très intéressant. Andy Moon peut dire nous. Alors. Il prend un abonnement de 1550 par mois. Il y a un contrat de 3 ans. Alors. Il n'est pas capable, d'après le contrat, il n'est pas capable de cancel sa contrat-là avant 3 ans. Mais la question qu'il nous peut poser là, c'est qui est-ce que le contrat est encore toujours valide? Parce qu'il peut payer normalement dans sa contrat-là pour un bouquet, et là, ou pas capable de gagner sa bonne chaîne pour lequel il peut payer, ou il a intérêt à payer pour les 3 prochaines années, mais il peut pas gagner le service en parallèle. Moi, ma question, c'est est-ce qu'il normalement est capable de quantifier à sa contrat là, est-ce qu'on n'est pas capable de résilier le contrat avant? Parce que, mais bien évidemment, on paye pour un bouquet qui n'est pas capable de gagner par la suite. Mais pas trop ça logique, moi. Nous sollicitons, chers auditeurs, le secrétaire général de la CIM à ce sujet, Jayan Chelem, qui fait une cause en partie sur ce sujet. Mais nous bien, quand même, penche-nous sur la question. Hein. Donc, il y a pas mal de personnes qui peuvent dire nous, mais voilà, nous sommes privés de 6 chaînes et d'un coup, sans aucun avertissement, et le tarif reste pareil, reste le même. Mais c'est justement ça qu'il nous peut dire. Alors, nous pouvons gagner des dizaines, des vingtaines de messages là. Nous avons une autre personne au téléphone avant qu'il nous termine l'émission là. Nous avons Annick du côté de Baie du Tombeau. Bonjour.
3: Bonjour, ça va?
0: Bonjour, bienvenue sur les ondes de Radio One. Ça va très bien, merci, on vous écoute.
3: Ben moi aussi, je viens me plaindre parce que la seule distraction que j'ai une personne de troisième âge,
0: oui.
3: J'aime bien regarder TF1, les 12 coups de midi, ensuite, il y a mm-hmm. 7 à 8, il y a 7 à 8 live, il y a Arthur, etc. Mm-hmm. Non, on aime bien cette chaîne-là et LCI. Quand j'ai été me plaindre à Canal+, de Richter, ils m'ont dit, vous n'avez qu'à regarder France 24. Et je suis pas intéressé avec France 24, moi. Moi, je suis intéressé avec LCI. Tous les matins, je regardais, c'était en direct avec la guerre, Iran, etc., l'autre. Non, mais moi, ça m'intéresse là-bas. Ensuite, il y a Quotidien aussi qu'on a enlevé. Donc, il y a plusieurs chaînes qu'on a enlevées du groupe TF1. Pour moi, c'est un scandale, monsieur.
0: Oui.
3: Alors, on peut dire mon nom, etc., là-bas aussi. Il faut faire pouvoir. Parce que c'est pas possible qu'on paye pour ne pas avoir le service.
0: Oui. Alors, surtout, moi, mon point, c'est que, ben, on peut faire publicité, il y en a pas mal de publicité de certaines chaînes, mais qui fait, il y en a, ça va une publicité de bonnes chaînes qui ou pas est capable de retransmettre, qui au final arrêté avec ben abonné. Donc là, oui. Les capables, bien sûr, moi, pour laisser la correction avec Giant Chelem, c'est une,
3: oui.
0: Pour moi, c'est une publicité mensongère. Alors, qui peut passer.
3: Mensongère, et ensuite, on ne peut pas regarder ce que eux, ils nous disent quand on a pris l'abonnement. Oui. OK, il y avait certaines chaînes que nous avons choisies. Le client est roi, le client a choisi de payer tant. Il y avait plusieurs bouquets.
0: Oui.
3: Alors, et maintenant, on enlève ça du jour au lendemain. C'est pas possible.
0: Oui.
3: OK.
0: Merci de votre appel, Annick. Chers auditeurs, donc on a pas mal d'appels en ce moment encore, pas mal de messages aussi, une bonne trentaine de messages devant moi. Donc, chers auditeurs, c'est qu'il nous pouvait faire, nous donne notre rendez-vous lundi, concernant le même sujet, puisque là, nous comprenons qu'il y en a pas mal de personnes qui en a plusieurs points à soulever aussi, qui est très intéressant à écouter. Donc, nous pour capable reprendre ce point. Il y en a aussi, alors voilà, chers auditeurs, il y en a le standing order, il y en a beaucoup de monde qui paye pas au standing order, donc je pas forcément connais qui peut passer. Et Zonnik trouve la chaîne qui est coupée, etc. Donc, nous pourrons prendre tous ces points lundi, chers auditeurs. On vous donne rendez-vous concernant le même sujet. On sollicitera Giant Chelem du côté de la SIM pour intervenir avec nous. Donc, on vous donne rendez-vous lundi. Voilà, chers auditeurs, c'est la fin de l'émission d'Enquête en direct pour aujourd'hui. Merci d'avoir été des nôtres. Merci à Aurélie qui était au standard ce matin. À Kesha qui a assuré la partie technique de l'émission aujourd'hui. Quant à moi, j'aurai le même plaisir de vous retrouver lundi, juste avant le point info présenté par Shazia Tepsi. S'en suivra l'émission de Miguel Hamelin pour le club. Bon week-end.

0: excellent jeudi à vous. 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L'heure du Flash Info avec Shazia Topsi. Shazia, bonjour.
1: Bonjour Miguel, bonjour à tous. Maurice doit miser sur la qualité, la confiance et l'excellence pour renforcer sa compétitivité économique. C'est ce qu'a déclaré le Premier ministre Navin Ramgoolam lors de l'inauguration de l'Ava Technopark à Côte d'Or. Il a souligné que le pays ne pourra pas rivaliser par sa taille, mais par la valeur ajoutée de ses services et de ses produits. Face aux incertitudes de l'économie mondiale, le chef du gouvernement estime que les nouvelles technologies constituent un levier essentiel pour stimuler l'innovation et accroître la compétitivité. La rivalité entre les taxis traditionnels et les chauffeurs utilisant les plateformes comme Uber continue d'alimenter le débat. Les opérateurs de taxis conventionnels estiment que ces services exercent leurs activités en dehors du cadre légal, tandis que de nombreux usagers privilégient ces applications pour leurs tarifs plus compétitifs et leur facilité d'utilisation. Ils affirment que cette expérience a permis de constater les avantages de ce modèle et n'hésitent pas à critiquer certaines pratiques du secteur traditionnel. Une tentative d'échange d'un faux billet de 2000 roupies a été signalée hier à la Banque de Maurice. C'est une employée qui a fait la découverte après qu'une femme de 75 ans s'est présentée avec le billet contrefait. La septuagénaire habitante de Vacoix a été conduite au poste de police de Papenassy avec le billet pour les besoins de l'enquête. Interrogée, elle aurait expliqué qu'elle était venue échanger le billet pour son fils. Après les premières vérifications, elle a été autorisée à repartir. L'enquête se poursuit afin de déterminer l'origine du faux billet. Enfin dans le monde, l'Irlande a franchi une nouvelle étape en adoptant un projet de loi interdisant l'importation de produits provenant des colonies israéliennes situées dans les territoires occupés après une décision similaire prise par l'Espagne. Le texte, qui doit encore être approuvé par la Chambre haute, concerne uniquement les biens agricoles et industriels sans inclure les services. Le gouvernement irlandais justifie cette mesure par le respect du droit international en s'appuyant sur un avis de la Cour internationale de justice rendu en 2024. C'est tout pour ce point avec l'actualité. Retrouvez Miguel et ses invités pour le club.
0: Merci Shazia, vous serez de retour à midi pour le journal.
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2: Bonjour et quel plaisir de vous retrouver pour le club. Au menu ce jeudi, la joie d'accueillir pour la première fois Lindsay Kirin. Il vient partager son album Mollendroit. Ce Mauricien installé en France est actuellement à Maurice et il vient nous présenter ses créations musicales dans notre club. Rencontre avec Lindsay Kirin dès la première heure de notre magazine. Au menu également, nous accueillons l'ambassadeur de France à Maurice, Frédéric Bontemps. Il vient nous rejoindre en deuxième heure pour nous parler de la grande fête française prévue ce dimanche 12 juillet à Tellefer à l'occasion de la fête nationale française. Justement, les détails à venir tout à l'heure. Voilà pour le sommaire du club de ce jeudi. Bon club et happy Thursday à vous.

avec moi et Gents sur les ondes Radio 1. Rappelez-vous du tandem, ils étaient en tout cas les deux membres de cette formation venus nous voir en studio pour partager leur création. Cette chanson a aussi droit à son clip, allez voir tout ça sur YouTube. Bienvenue pour votre club, c'est Miguel au micro. Oui, avec une voix très rocailleuse aujourd'hui, mais écoutez, je n'ai pas été épargné non plus par les virus. Donc nous mettons en lit, à la Ila, et jusqu'à 13h, c'est parti pour votre club avec nos invités qui seront là pour partager leur actualité, leur création. Certaines viennent de très loin d'ailleurs. Vous découvrirez tout ça dans notre club aujourd'hui. Et pour m'accompagner à la technique, Keshav, pour les 2 heures du club aujourd'hui. Allez, on se met dans le bain hein, pour bien entamer ce fameux club parce qu'il fait quand même très beau sur la capitale. Je ne sais pas si c'est partout pareil à travers le pays, mais sur Port-Louis, il fait beau et ça nous fait du bien parce que ces derniers jours, c'était pas trop ça. Hein. Allez, Layana, d'origine mauricienne, elle évolue en France, elle poursuit sa carrière et elle nous chante à jamais une chanson qu'elle dédie à sa maman qui nous a quitté il y a pas longtemps. Et j'en profite pour évidemment dédier cette chanson à tous ceux qui finissent marqués par la perte d'un proche ces derniers temps. C'est pour vous, Layana.

jamais et Layana sur les ondes de Radio 1, la chanteuse hyper populaire dans le milieu du zouk qui continue son bonhomme de chemin, d'origine mauricienne, c'est important de le préciser, de par sa maman. Et elle partageait en tout cas au téléphone avec nous la dernière fois son nouveau single. Il y a aussi une vidéo et le clip a été tourné ici à Maurice quand elle était là. Donc allez visionner tout ça sur YouTube. Nous on va accueillir notre premier invité de ce jeudi. Il a fait un long chemin pour être jusqu'à nous et il revient après de nombreuses années. On va faire connaissance avec Lindsay et Kira. Mais pour l'heure, je vous laisse découvrir déjà une de ses chansons. Ça fait partie de son dernier album en date. Barré Nouvini, Barré Livini, c'est à tout. Let's go.

0: Inzekiran, grippe par grippe mobilisée, vous allez lancer un bon cela. Du typique à l'honneur et le plaisir surtout de l'accueillir pour la toute première fois dans le club, même si ça fait quelques années des piquines en communication. Et comme c'est quoi vrai. Les choses arrivent quand elles doivent arriver. Il est de retour à Maurice parce qu'il vit en France et on l'accueille aujourd'hui. L'Inzekiran, bonjour.
1: Bonjour, Mikwe.
0: Qui manière?
1: Correct, ça fait longtemps maintenant, ça a fait.
0: On connaît parce que nous avons communiqué vers 2022 à peu près.
1: Oui, oui. Après,
0: on est rendu en 2026.
1: 26,
0: ouais. 4 ans plus tard. Vous êtes là, ben, en chair
1: super,
0: et en os.
1: Super.
0: Ah, mais combien de temps on rêvait de Maurice? J'ai eu un choc
1: comme ça. Une petite vingtaine d'années.
0: 20 ans au Pan de Vigny?
1: À peu près, ouais.
0: Qui fait au Pan de Vigny nous visite comme ça, tout ça, l'été?
1: Ben, vous connaissez quand même une mission à faire personnelle.
0: La vie est en fait ainsi. Voilà. Même circonstance de la vie fait qu'il n'est pas forcément capable de déplacer.
1: Pas capable
0: de
1: Vigny, quoi. C'est ça. Mais là, beaucoup content, on reste Vigny, quoi.
0: Voilà.
1: Ça va.
0: Qu'est-ce que ça vous fait d'être de retour?
1: Ça fait plaisir, ça fait plaisir et tout, mon racine. Pays, mon lombri.
0: En même temps, vous faites très Vigny, hein. C'est avant-hier qu'on est arrivé.
1: Oui. Voilà. Oui. Mais après, la paix commence à s'adapter.
0: On peut regagner Man Repère, là, ou bien.
1: Ouais, ça va.
0: Alors, qu'on est fatigué,
1: un petit peu, ouais. C'est un petit peu quand même. Parce que là, on m'a levé 4h du matin tous les jours. Ils m'ont
0: envoyé. Ah, ben oui. Il y a 2h de moins, là. Forcément.
1: Ouais.
0: Donc, Cotoune est vers 20, là.
1: Oui.
0: Cotoune est vers 20. Oui. Très bien.
1: À l'époque, moi, enfin. Pendant qu'ils ont passé vacances, je me suis encore fait travail.
0: Ben oui, j'imagine. Voilà, ouais. Et là, vous êtes à Maurice pour combien de temps à peu près?
1: Là, un mois et demi à peu près.
0: Ok, ouais. Bien mérité, non, après 20 ans.
1: Oui, bien sûr. Mais en même temps, on est venu pour projeter l'album là. C'est fait sa promotion.
0: Tout à fait.
1: Et là, on commence à réaliser un clip d'ici la semaine prochaine, normalement, par rapport à la personne qui s'en occupe.
0: Ouais.
1: Après, on nous guettait, moi, ça vous passe.
0: Ah, ben bien sûr, moi, j'espère d'avoir raison avant où aller.
1: Ah, ben oui, hein,
0: parce
1: bien
0: que là où Maurice nous profite. Ouais. C'est vrai qu'il, de temps en temps, quand il y a un artiste, et un mauricien surtout, à l'étranger, qui nous fait un petit intervention au téléphone. Oui, on le fait, ça peut être sympa, mais ça ne change. Alors là, c'est rien à voir avec la rencontre là, Zodi ou dans le studio.
1: Ah oui,
0: avec
1: bien
0: vous,
1: sûr. Bien
0: le
1: sûr,
0: contact, ouais. Moi, c'est ce que j'aime, c'est ce que j'adore, donc c'est ce qu'on privilégie, le présentiel.
1: En tout cas, bravo pour une mission.
0: Ah, parce c'est que gentil,
1: moi, je suis vous tout le temps, moi. Ah oui, bravo pour ça, franchement, chapeau.
0: Ça fait plaisir. Merci pour le soutien, même quand au loin, le côté dit le là-bas. La chanson Elinze, comment ça a commencé? Comment on tombe dans la musique? Raconte-nous pour quelqu'un qui n'est pas connu, là.
1: Ouh là là. Ça monte longtemps.
0: La nouvelle génération, forcément pas pour connu.
1: Bien sûr.
0: Moi, nous présente aujourd'hui. Ouais. Qui est l'Inzekiran?
1: L'Inzekiran, ben, à l'époque, bon, comment ça a commencé? Bon, nous, enfants cités. Et je faisais de la rire un peu partout,
0: okay.
1: Hein. Et c'est le Jimoune, la guitare, là, c'est pas vraiment de la côte, là. Comme ça, bégaye le son. Et parfois, faire solo, la bouche, tout. Ouais. Moi, je disais, on commence comme ça, on va dire. On commence comme ça. Et, enfin, il y en a beaucoup, on commence dans chorale, moi, on fait chorale.
0: Oui, c'est vrai qu'il y en a ça, l'école chorale, là.
1: Ouais. Moi, on fait chorale,
0: c'est l'école de la rue.
1: Moi, c'est l'école de la rue, voilà. C'est l'enfantité de la rue.
0: Qui, originaire de qui l'endroit dans Maurice?
1: Mangalcan.
0: Mangalcan. On en ferait ça, là-haut, là-bas.
1: Ouais. Très bien. C'est pour ça, l'album, une dédicace ça pour Mangalcan,
0: Mon endroit. On va y revenir dans pas longtemps. Donc, on commence petit.
1: Voilà, commencer. Et après, à l'âge de 17, ça, ben, l'époque là, les années, tu commences, rébelle un peu, ben, zen,
0: tu tiens rébelle.
1: Ah oui. Ben, dans les textes, ça s'entend. Dans mes textes, ça s'entend, mais, alors, nous rébelle un peu, l'époque, l'école, tout ça, comment ça s'appelle, là, les grandes manifestations, l'étudiant.
0: Ouais.
1: Rappelez, ça, on peut en parler.
0: Ouais. Quelle année nous étions là?
1: Là, nous, dans 70 et quel, là.
0: Très bien. Je n'étais pas né, effectivement.
1: Voilà.
0: Donc, du coup, tout ça là fait partie.
1: Ça l'a fait partie, voilà. Ouais. Ça fait partie. Et puis, là, à l'époque, tiens, il y a un groupe culturel. Il y a un groupe culturel. Beaucoup, un groupe qui est là. Tiens, un petit yogana, tout ça, un bambou.
0: Qui tient un texte engagé.
1: Voilà. Ça, à l'époque, là, on commençait vraiment à fond.
0: Ok.
1: Là, nous, tu crées un groupe, nous, qui s'appelle Rapiesté.
0: Ouais.
1: D'ailleurs, c'est mon cousin, puis écoute-moi, il est un petit chef de l'orchestre.
0: Nous saluons, Yo,
1: saluons, moi, Yo Klein. Et là, nous, on commence à créer nos petits chansons au gaz, et nous aussi. Et moi, tout le temps, aussi, écrire, on est content d'écrire.
0: Ouais.
1: Moi, en même temps, c'est créateur, nomade, donc là, auteur, compositeur. Et tout le temps, aussi écrire. Mais, jamais, on écrit pour faire nos affaires ici, on va dire, parce qu'il y a, la vie changeait tout le temps, ne pas cave, comme elle disait, rentre dans la musique là à fond. Elle n'est pas moi je travaille le tel, tout ça, moi je sens taper le tel. Après finalement, quand on est allé, là-bas qu'ils m'ont décidé pour me faire mon premier album.
0: Alors le grand départ pour l'Europe, c'était en quelle année? Quand on prend un petit valise,
1: c'était les années 90.
0: Dans les années 90. Ouais. Et puis, vous, ben, une trace sous la vie, une trace sous la vie. Mais la musique, vous n'avez pas quitté tout, non?
1: Non. Ben, pas pour quitter moi.
0: Preuve en est, il y a eu un album, là, Faire attention.
1: Faire attention,
0: en 2007.
1: En 2007.
0: Et puis, plus récemment, mais c'est maintenant que vous démarrez la grande promotion de cet album.
1: La séance solo.
0: La séance solo. Il y a un clip aussi qui va sortir. C'est l'album Mollendroit. Qui font l'envie de faire un mot, ce justement, ou l'endroit, et carrément appeler l'album Mollendroit.
1: Oui.
0: On a ce besoin de le dire aujourd'hui.
1: Si, comme on dit, vous pouvez écouter texte, je comprends qu'il fait, on fait ça, parce qu'il est quand même, étant donné, on est dans cet endroit-là, et, vous voyez, nous pas tiens,
0: avec très peu de moyens,
1: voire peine à la lumière, peine à de l'eau, peine à non, ni peine aucun moyen. Ils attendent un camion citerne passer pour gagner de l'eau, nous allons baigner la rivière, pour passer nous le dire dans le texte, pour manger, peine à moyen. Puis maman, il était tout seul, trois garçons, et ben nous allons, c'est ce n'est que nous zone gris, nous zone manger, à le casse-goyave, manger.
0: Une autre réalité.
1: Oui, qu'on dit,
0: là, la pauvreté est toujours là, hein, mais c'est une autre réalité.
1: Oui, ça, à l'époque, là, c'était, c'est une autre réalité.
0: Qui bougeait, on ne pas connaît,
1: mais pauvre, même, on va dire. Pauvre, quoi, c'est
0: mais
1: pas.
0: Mais ça pas l'empêcher pour manger en lit.
1: Non,
0: et être là où vous êtes aujourd'hui.
1: Et ça même qui nous donne ça la fausse, là, on va dire, là.
0: Un molon barré, nous vini, qui m'a choisi, moi, pour ouvrir le bal, parce qu'il m'a trouvé quand nous cause racine, il y a pas mieux finalement qu'un bon typique.
1: Oui, bien
0: et Barré Nouvini, le texte est de vous, la mélodie aussi.
1: Aussi.
0: Oui. Ok. À quel moment on composit mon cela, quand tout était, que tu peux faire, comment ça ne passe.
1: Ça mon cela, moi tu la case et moi réfléchis, pense moi les Andes, petit frère,
0: un
1: grand là, tout ça là. Et après moi j'ai, c'est vrai que parce qu'il me trouvait comme un typique. C'est qu'il nous dit, c'est atypique. Et Nali. Mais il dit, Nali, ça traditionnel. Qui, c'est là, avant, là, on va dire, parce qu'il comprend, hein, il met de travail synthétique. Il y en a qui servit là, voilà. Nous connaît qui raison, peut mettre synthétique aussi. Nous connaît ça, problème, là. Mais ça va être typique, c'est un long temps, là, on va dire, pas trop tordé, on va dire.
0: Et vous n'avez envie de remettre ça.
1: Ouais, mon envie, on va dire.
0: Réplonge dans sa vie.
1: Réplonge une boule là-dedans. C'est nos ancêtres, nous sommes affaires, là.
0: Mais en tout cas, elle fait partie, cette chanson, de votre album, Mollendroit. Nous, on écoute Mollendroit, justement. Après, nous, Cozly, c'est la chanson titre de cet album. Et c'est aussi la chanson qui aura droit à son clip dans pas longtemps. On en parle avec Lindsay Kira. Mais d'abord, découvrez la chanson.

0: single, si je peux l'appeler comme ça.
1: Oui,
0: et le titre de l'album, oui, surtout. Mais c'est la chanson phare, là, hein,
1: ah oui,
0: de cet album, qui aura droit à son clip. Rappi, content? On porte un sac banodité, là?
1: Bien content. Et merci encore à
0: Johan. Pas pleurer, Lindsay.
1: Merci encore, frère.
0: On va, on va en parler juste après la pub, autour de ce, de cette chanson. Et Mangal Khan représente aujourd'hui, donc, à tout de suite.
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0: Titre de cette chanson, c'est aussi le titre qu'il a choisi pour son album. Ce l'endroit, c'est
1: Mangalcon.
2: Ah là, nous savons tout le monde dans Mangalcon qui écoute.
1: Ah ben bien sûr. Ah, vous connaissez un peu l'histoire de Mangalcon ou pas?
2: Ou vous racontez nous? Allez, raconte nous. Raconte nous.
1: Mais Mangalcon, c'était à l'école, nous à l'époque, et nous tenions une histoire Mangalcon.
2: Ouais.
1: C'est un seul livre tout,
2: okay.
1: En dessin animé.
2: Ouais.
1: Et Mangalcon, c'est un esclave marron. Belles hommes, hein, ouais. Pour ça, on compte Madingo, un peu,
2: dans ce type-là.
1: Il se fait rester à l'endroit-là. Mm-hmm. C'est pour ça qu'il s'appelle l'endroit-là, Mangalcon.
2: Ouais.
1: Alors, c'était un Robin des Bois, en vrai dire. Il y a quelqu'un qui a une blanc,
2: Man Sigena,
1: il y a une bande pauvre.
2: Pour redistribuer.
1: Après, ben, ah oui, il mangeait, bien sûr.
2: Il fait tragique, les martyrs, c'est comme ça qu'ils deviennent par la suite.
1: Alors, Mangalcon, c'était un esclave.
2: La personnalité.
1: C'était un esclave.
0: Très bien. Alors, on va saluer, donc, on le disait, tous ceux qui habitent Mangalcon, qui nous écoutent en ce moment. Quand on révine dans l'endroit, premier affaire, on fait, on a le Mangalcon, là, ou bien?
1: Pas encore. Non, pas encore. Okay. Là, c'est que mon clip déroule là-bas.
2: Tourne là-bas, voilà. Ouais. Mais là, on pas pérez Mangalcon, pour le
1: moment. Là, pour l'instant, non.
2: Mais tu crois qu'on rentre dans le Mangalcon?
1: Non, pas encore.
2: Ce sera la grande découverte pour vous, là.
1: Ben oui.
2: Parce que vous risquerez de découvrir l'endroit après 20 ans, là.
1: Oh là là.
2: Vous en faites.
1: Les abonnements vidéo.
0: En tout cas, ça promet. Vous vivez en France, vous êtes du côté de Paris, c'est ce qui est un petit peu partage avec moi. À un moment donné, une sape dans canicule ou pé vini, là.
1: Ah là, oui. Ah oui, là. Mais est-ce quand même? Parce
2: les premiers vagues-là, comment on vive, là? C'était quelque chose, hein?
1: Non, pas si facile. Et climatisé à fond de la voiture, etc. Parce que moi, je travaille avec des enfants handicapés.
2: Ok.
1: De faire un déplacement, tout ça.
2: D'accord.
1: Et obligé, mettons, à fond, les enfants n'aiment pas, si, pas si pour de salaire.
2: En tout cas, insupportable. Et puis,
1: insupportable.
2: Et là, il y a une deuxième vague, là.
1: Ah donc, oui, la canicule en France, c'est insupportable.
2: Changement climatique. Voilà les effets.
1: Moi, j'aime bien le froid.
2: On préfère?
1: Oui, franchement.
2: Pas moi, mais bon. C'est pas grave. En tout cas, c'est mieux ici, finalement.
1: Ah oui, là, oui.
2: T'as un coup de frais, là, il y a grande rentrée.
1: Avant-hier, mardi.
2: Ouais. Les temps n'ont pas si fameux.
1: Mais c'est l'humidité qui fatigue un peu. Sinon, il faut essayer, là, pas trop.
2: Ok.
1: Mais oui, là, il y a des zones.
2: Il y en a ma température beaucoup plus basse. Hein.
1: À moins 4, moins 5.
2: Mais c'est vrai qu'avec ce qu'on ne se rend pas compte, c'est ici, il y a l'humidité. Que
1: oui.
2: Même quand on fait chaud, même quand on fait frais, l'Asie, et nous ressentions le température que celle qui est.
1: Oui, tout à fait.
2: Qui est en vigueur, effectivement. Alors, je crois la suite, c'est logique. Une cause ou l'endroit. L'autre santé, c'est Molatère.
1: Nous
2: on écoute Lee et après nous continuons la conversation. Cher Lindsay, à tout de suite et je vous laisse découvrir Molatère. Lindsay Guira.

0: Comme c'est mauvais endroit et on en découvre des extraits aujourd'hui avec Lindsay qui est de retour au pays après 20 ans. Lindsay nous comprend qu'il était au compositeur au Van Morceau, mais avec qui un musicien on travaille justement pour ces chansons-là, pour cet album-là.
1: Et on travaille beaucoup avec Van Musicien, je suis à Paris même. Je suis à Paris même. Ce qui me contente, je suis à Paris, c'est que il y a un musicien qui naît en France même.
0: Ouais, ouais.
1: En Comorichien.
0: D'origine mauricienne, quoi.

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1: Ouais, et mixage, mastering, c'est comment il s'appelle déjà ? Michel Lani.
2: Ah, Michel. Très bien. Ah ben, on salue en tout cas tout ce beau monde, que ce soit Julien en France ou Michel ici à Maurice, pour donner le résultat que vous entendez. Alors, Unvin Maurice, bien sûr, ou là pour profiter, ça reste des vacances, mais vous allez surtout également bosser et tourner le clip de Molendroit.
1: Ah oui.
2: Quand tout l'as fait démarrer, ou pour faire acteur, tu vas l'enquêter là?
1: Non, moi, vous avez fait, un acteur qui n'a 10 ans, voilà.
2: Ok.
1: Parce qu'il raconte.
2: Ou quand tu n'as 10 ans, là.
1: Voilà. C'est moi, comme on est à 10 ans. Bon, ça va, mon
2: Et puis, on verra vous aujourd'hui, j'imagine.
1: Mon petit neveu qui,
2: Ah, on finit là, vous l'acteur principal.
1: Il y a moi, l'acteur principal.
2: C'est,
1: bon, vous paraît quand même dans le clip, là.
2: Mais bien sûr, vous êtes trouvé
1: figuier. Vous êtes trouvé figuier, bien sûr. Mais, un petit acteur qui peut amener sa rôle, là.
2: Donc, le scénario, vous l'avez dans la tête, une finie
1: qui tout est dans la tête. Là, on a rendez-vous ce soir au téléphone avec, la personne
2: qui pourrait réaliser cette vidéo, là.
1: Et puis, nous mettre ça là en place.
2: Très bien.
1: Non, maman, d'ici la semaine prochaine, nous pouvons commencer, normalement, hein. Si tout va bien.
2: Voilà, les choses sérieuses vont. Ouais,
1: espérons les temps, de nos côtés.
2: Ah, ben, écoutez, je l'espère pour vous. mais bon, in a time frame, ou pourquoi pas, nous on l'a appelé, remettre ça loin de le zoo, etc. En tout cas, on verra bien, quoi.
1: Oui, moi, tu préfères quand même.
2: Ouais, non, mais ça me laisse sous-gérer, moi. Pas qu'à gagner, ça travaille, moi. Non, mais laisse sous-gérer ça.
1: D'accord.
2: Pour un petit qui écoute nous et qui a envie de gagner au ban morceau, apprécier l'album, est-ce qu'il y a une bonne plateforme de téléchargement légal?
1: Toutes les bonnes plateformes.
2: Et ou pas, pense pour t'y aller en physique, album là?
1: Ben, moi, pense pour t'y aller en physique.
2: Ok.
1: Mais.
2: On vit Fali.
1: On vit Fali. Et vous connaissez qui problème?
2: Bien sûr, me connaît. Mais c'est mort, toujours est-il. Ah, on ne sait jamais, peut-être qu'aujourd'hui, comme c'est très tendance, on parle beaucoup de vinyle aussi.
1: Oui,
2: donc, c'est peut-être une avenue à explorer. Je dis ça, je dis rien, hein.
1: Mais juste, finance qui décide, voilà.
2: Ben, bien sûr. Tout à fait, tout à fait. Mais en tout cas, Manzanli qui m'oblige à où?
1: Ben, obligément, c'est obligé.
2: C'est le plus important.
1: Obligé.
2: Molendroit, c'est le titre de son album. Il est de retour au pays et il partage en tout cas ses créations musicales avec nous. Moi, tout va être Taouman Kamada, François, avec nous.
1: Oui, un petit coucou tout le monde là. Il y a ma nièce aussi qui a fait corriger l'album.
2: Ok.
1: Et
2: quand
1: Jennifer.
2: Jennifer, très bien.
1: Ma nièce, non.
2: Ah, on est,
1: Jennifer, c'est une
2: prose. Ah, bon, okay.
1: Ma nièce, c'est Joanne, pardon.
2: Coucou Joanne. Voilà.
1: Et après, il y a Christopher percussionniste aussi qui est là.
2: Ah bon.
1: Bonjour. Christopher.
2: Ouais. Voilà. Ben, à présent.
1: C'est tout le monde, ouais.
2: C'est lié. Une auditrice, c'est une internaute aussi de Montréal, qui me disait, ouais, selon droit, à l'honneur. Donc, l'IP suivez-vous en ce moment. En tout cas, merci d'être là. Que ce soit à l'écoute, évidemment, ou même, sur le net à suivre le live avec, Lindsay Kirin, qui est pour la première fois dans le club aujourd'hui. Et on l'espère, pas la dernière, ça c'est sûr et certain. En tout cas, avant voir, nous on va bien résoudre.
1: Bien sûr.
2: Si Dieu nous prête vie, nous on va bien résoudre. Avant voir, allez. Nous on va marquer la pause, la météo des plages, on se retrouve juste après pour continuer à bavarder encore un petit peu avec Lindsay et Kirin qui a fait un long chemin pour venir jusqu'à nous. À tout de suite.

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0: temps pour ceux qui ont à la plage cet après-midi. Première question à Lindsay, il est rentré mardi. Ou pas encore, il est allé à la plage, là, Lindsay? Pas encore. Ah, il y a besoin de ce micro pour nous tenter de réponse. Qu'est-ce que ça? Ou pas encore à la plage?
1: Non, pas encore aller.
0: Ah, bah ben, écoutez, vous aurez le temps pour le faire.
1: Oui, bien sûr.
0: Allez, menez-nous ma nouvelle le temps. Là, écoute, là, nous étions pas trop dit en tout cas à la plage. En tout cas, il fera beau, annonce Météo Maurice. C'est plutôt une bonne nouvelle sur le littoral. Pour les températures, entre 24 et 27 degrés sur les régions côtières pour les maximales. Les minimales comptent entre 19 et 21 degrés. Et le soleil, ben, c'est une minute de gagner aujourd'hui. Il ira se coucher à 17h44. Belle journée à

0: Mauricianisme, sa chanson patriotique, Lindsay Kirin, lien pour temple ou sentlon mauricianisme. Est-ce que c'est vrai, ça, sentiment, qui, quand nous vivent loin de nos pays, le sentiment patriote,
1: Ah oui. Ouais. C'est vrai. Le sentiment-là, il est là. Pas pour capable, ce qu'on m'a dit, même sans temps aussi, pas pour capable, il y a ce sentiment-là, on comprend, parce que quand même, nous, on grandit quand même
0: dans Maurice,
1: la terre, on grandit quand même dans Maurice, on connaît tout ça, un problème qui, je veux dire, si je prends depuis moi, il y a grand-mère, grâce à ça, on dit, on a qui Maurice, une comme ça aussi, je veux dire, parce que je veux commencer, aussi, on peut,
0: pour. Ça permet de se à l'édifice.
1: Voilà.
0: Et nous pas vouloir éternellement, nous.
1: Donc,
0: nous autres là, va dire, nous générations.
1: Tout à fait.
0: Tu fais ça. Et c'est pour ça que c'est important de laisser des choses positives.
1: Tout à fait.
0: Plutôt qu'il y a une affaire qui est trop négative.
1: Voilà. Tout à fait. Tout à fait. C'est pour ça que, nous, en tant que santé, ben, nous a dit, allez, dans le texte là.
0: Est-ce qu'il nous est au santé quand on est dans la France, ou participe à un événement, peut-être pour la diaspora, tout ça? Comment vous le vivez, la musique, vous, en France, en tant que Mauricien, là?
1: En France, c'est
0: parce que vous venez au travail,
1: bien sûr.
0: Voilà, mais à côté, est-ce qu'il y aurait
1: à côté, oui, à côté, bon, déjà, moi, j'ai collaboré avec une association, et moi, je fais presque à peu près 7 ans, salon des touristes.
0: OK.
1: Et, qui occupe ça ici, ça, du tourisme. Ben, bien joué pendant 7 ans. Il y a un grand festival aussi, nous jouons, et dans la Parisienne, qui fait un grand festival pour les concerts du Saint, tout ça. Et après, nous avons un petit mariage,
0: un événement
1: privé. Un Mauricien qui mariait le français, ou Mauricien qui c'est drôle, un petit typique.
0: Donc, quand il y a une fête, tout ça là, ou content, allez, micro santé.
1: Voilà, bien sûr.
0: Non, les bons bénés.
1: Après, on a eu l'occasion de faire plaisir à concert avec Marie-Josée, Clancy.
0: Si
1: Marie-Josée, bien écoute-moi, bonjour Marie.
0: Alors, on embrasse. Longtemps, il n'est pas venu à la petite visite là.
1: Alors, nous sommes au Paris, nous sommes en Belgique, nous sommes en Italie.
0: Ouais.
1: Les trois concerts, nous le faisons ensemble.
0: Non, mais trouvez nous, Bandai Hot, de Radio One, là, Marie-Ange Baudin en Italie, Marie-Ange, tout ça là, Toulouse en la France. Tout mes suivre là. Vous êtes tout petit peu content, moi, penser dans au plat. Mais il revient après 20 ans, donc laissez-le savourer son retour au pays. Alors là, on fait une Marie se dit le pour venir jusqu'à nous là.
1: Ah, ben là, oui. Ah, ben l'autre côté, Gilo, d'ailleurs, les deux là.
0: Je tiens juste à préciser, je crois que ça fait plus de 3 mois qu'on s'est parlé pour caler ce passage dans le club aujourd'hui.
1: Tout à fait.
0: Donc,
1: tout à fait.
0: Merci pour ça, mais parce que tout s'organise toujours bien à l'avance.
1: Super à vous aussi. Voilà. Hein, merci beaucoup. Hein. Franchement, tout est carré.
0: C'est allez, aïe, oui.
1: J'adore ça.
0: Carrément, avec un bien gros ici, ça. Allez, nous allons un coup de ça, l'autre côté d'Ilo qui donnait. L'autre côté d'Ilo, l'Inzegira.

0: Zekirin d'ailleurs qui porte un t-shirt le côté Dilo Vibe, s'il vous plaît, hein, pour même que tu puisses suivre nous long live, on a ici trouve ce t-shirt. Et bah le bel hommage aussi à au Ségué, à ce style musical, à Kaya, et puis bah entre-temps à Rassanti Bébé.
1: Ah oui, oui. Quitté. En plus mon année hommage avant les tickets nous et la couleur ligne qui nous.
0: Alors Lindsay, voilà. Est-ce qu'il y a une prévu qui vous sentez dans Maurice là et Namazan?
1: Pas pour l'instant, pas pour l'instant.
0: Non, découvert.
1: Mais il y en a beaucoup qui est au courant, moi là, en tant qu'artiste, Mario Justin.
0: Ok.
1: Qui est au courant, qui m'a là, et peut-être nous faire un petit travail ensemble bientôt.
0: Très bien.
1: J'attends, parce que je crois qu'il y a la Réunion, là, si je ne me trompe pas.
0: Ah, on va connaître.
1: Mais.
0: Allez, ouais.
1: Pour moi, je vous ai dit ça, compris.
0: On a dévoilé un secret quelque part.
1: Bon, après, c'est un artiste, ben là, vous t'oubliez, hein, quand il peut aider, vous l'autre oubliez, non?
0: Ou même Pédia, moi, pas
1: non. Apporte le planète Mars.
0: En tout cas, il y a des choses qui se préparent et vous allez profiter, bien sûr, de ce séjour à Maurice pour faire le maximum.
1: Oui, j'en suis certain.
0: Comment on fait pour vous suivre sur les réseaux sociaux, Lindsay? Concernant les nouvelles affaires.
1: Lindsay Kirin.
0: L'on Facebook.
1: Facebook.
0: Ou l'on TikTok aussi?
1: TikTok.
0: Instagram aussi.
1: Instagram aussi.
0: Ok, ouais. Très bien. Comme ça, non, comme Target, allez, vous avez connu comme ça.
1: Oui.
0: Alors, il a.
1: Après, moi, beaucoup vidéos. L'on va nous faire TikTok. Pas trop, mais moi, l'ai quand même.
0: Très bien. Et les chansons sur les plateformes de téléchargement légales. Ça a été un plaisir de vous avoir aujourd'hui pour la toute première fois, définitivement pas la dernière, en traitant Mollet soit le travail, parce que vous parlez un clip où sentez Mollet endroit.
1: Bien sûr.
0: Vous allez profiter pleinement de votre séjour à Maurice, de ces retrouvailles, j'imagine, avec la famille et les amis. Et je vous dis à très bientôt, parce que on prend rendez-vous pour se voir avant votre grand départ. Correct là?
1: Il n'y a pas de souci. Il n'y a pas de souci.
0: Et l'album, Mollet endroit, comporte aussi d'autres titres. Nous, on va passer un album entier. Non,
1: bien sûr. Rencontre. Bien sûr.
0: Et Namano Osso, comment encore Ritang? Et Namano Osso, à apprécier. Mais pour aujourd'hui, ben, on a voulu partager les extraits qu'on vous a proposés.
1: Merci beaucoup, Miguel. Franchement, redis encore, bravo. Bravo pour ce qui vous fait un bon artiste.
0: C'est gentil. Merci beaucoup et merci pour la confiance.
1: Cœur, hein.
0: Même quand vous êtes loin, l'autre côté du jeu.
1: Ouais.
0: En tout cas, je vous dis à très vite. Qui prémise la fin de Nana quand on rentre Maurice là? Prémise la fin de Maurice, qui t'es dit?
1: Un mine frère.
0: Ouais, très bien. Frère, ouais. On parlera.
1: Il y a mon récit, mon intime, une bouille aussi. Ouais.
0: Ok.
1: Mon bouille, il n'y a pas encore.
0: Pas encore. De toute façon, dis ou non pour lui, là. Profitez.
1: Voilà.
0: Merci beaucoup, Lindsay, et à très bientôt. Le temps pour nous de faire la plaisir. Le temps pour nous de faire la photo. Chazia va nous rejoindre pour le journal. Et en deuxième heure, aux alentours de 12h40, on va accueillir l'ambassadeur de France à Maurice, Frédéric Bontemps, qui sera là pour nous parler de telle faire, telle fête. Ça se passe ce dimanche à l'occasion de la fête nationale française. D'ailleurs, ils pouvaient vivre ça ici dans Maurice Lindsay Kirin, là. Comme quoi. Allez.

0: Magnifique jeudi à vous, Radio One, il est midi. Mais c'est l'heure du journal, présenté comme annoncé par Shazia. Topsy, Shazia, bonjour.
1: Bonjour Miguel, bonjour à tous.
0: Les titres de cette édition.
1: Un récidiviste recherché après des menaces présumées contre un ticket inspect du métro express. Armé d'un couteau, il aurait traqué l'employé et sa collègue pour se venger. Les détails dans cette édition. Plus d'1,3 million de roupies de drogue saisies lors d'une opération de l'Atsu à Baie du Tombeau. Un barman arrêté avec de l'héroïne et des cannabinoïdes synthétiques en sa possession. Les spécialistes de la santé alertent contre un usage détourné de l'Ozempic. Très prisé pour ses effets sur la perte de poids, ce médicament contre le diabète doit être utilisé sous strict suivi médical. Le manque d'effectifs dans les hôpitaux fragilise la prise en charge des patients. Propakaj Balakram, le recrutement des travailleurs étrangers ne peut être l'unique réponse à la crise du personnel. Et l'escalade se poursuit entre Washington et Téhéran avec de nouvelles frappes militaires. Le conflit menace de s'étendre alors que plusieurs pays du Golfe sont désormais touchés. La CID de Rosil est aux trousses d'un dénommé Vikram Mardé, aussi appelé Inka, un récidiviste de 56 ans. Armé d'un couteau, il traque un ticket inspect du métro express et l'une de ses collègues depuis le début de la semaine. La police a été informée qu'il s'est présenté à la gare de Rosil mardi. Il demandait des renseignements sur les deux employés et il a embarqué un tram en direction de Port-Louis, le pont avec Vilmounia.
2: Toute l'affaire remonte à mars dernier à la gare Van der Mesch à Rosil. Le ticket inspecteur a dû en découdre avec Vikram Mardé qui voyageait sans ticket sur le trajet vers Port-Louis. Lorsqu'il lui en a fait la remarque, le récidiviste l'a insulté, sorti un couteau de son sac et l'a menacé de mort. Il a alors été arrêté par la CID de Rosil. Toutefois, alors qu'il vient d'être remis en liberté conditionnelle, Vikram Mardé a tout l'air de vouloir se venger. Mardé, il a pris le tram à Rosil, bien qu'il soit interdit sur les réseaux et les installations du métro express, et réclamé des détails sur le ticket inspecteur. Après avoir aperçu l'habitant de Cité Trèfle à Stanley à la station de Barclay, le ticket inspecteur a dû s'enfermer dans la cabine de pilotage du tram pour éviter de le croiser. Il a dû être exfiltré par le service de sécurité à la destination convenue. Le trentenaire a alors saisi la police, estimant que sa vie est en danger. Il demande qu'un warning soit adressé au récidiviste afin qu'il cesse de le poursuivre. Une photo du récidiviste avec un couteau à la gare de Rosil est en possession de la police.
1: Et face à cette situation, la compagnie de transport intensifie les mesures de sécurité. Vincent Hocam, Marketing and Communication Manager de MEL, rappelle que chaque station est équipée d'au moins 400 caméras de surveillance. Il est au micro de Shriya Sanasi.
3: Tout dernièrement, on a eu des réunions avec les différentes divisions et unités d'infos policières. Donc, on a passé le message avec eux. Cette personne est en train de porter atteinte à nos employés, mais aussi aux infrastructures de métro. À notre niveau, chez métro, ces personnes font face à des risques judiciaire, côté légal, que ce soit une amende ou un cas d'emprisonnement. Donc, chez métro, nous, on fait tout pour que nos employés soient en sécurité.
1: D'autre part, le responsable met en garde contre le vol de câbles électriques. Au-delà des risques d'électrocution, le service et les usagers sont grandement impactés. Je vous le disais en titre, une importante opération de l'Atsu a permis la saisie de drogue d'une valeur marchande estimée à 1,3 million de roupies à résidence Saint-Malo, Baie du Tombeau. Un barman de 36 ans a été arrêté en possession de 57,8 grammes d'héroïne repartis dans trois colis ainsi que 55,6 grammes de cannabinoïdes synthétiques dont une partie sous forme pure et le reste conditionné en plusieurs paquets. Selon la police, il est déjà connu des services de l'ordre. Il a été placé en détention. Et un patient admis à l'hôpital Nehru à Rosebel a été arrêté après la découverte sur lui des substances soupçonnées d'être de la drogue synthétique et de l'héroïne. L'intervention de la police a eu lieu hier matin à la demande du personnel soignant. Le patient, âgé de 42 ans et hospitalisé pour une blessure à la tête, a reconnu que les substances lui appartiennent et qu'elles sont destinées à sa consommation. Saisis, ces produits ont été mis sous scellé et seront remis à l'Atsu, puis au Forensic Science Laboratory pour analyse. Le suspect, toujours hospitalisé, a été arrêté et placé sous surveillance policière. L'Ozempic, commercialisé pour le traitement du diabète de type 2, est disponible officiellement à Maurice depuis une semaine. Et selon l'un des principaux importateurs, ces stylos injectables vendus à 6300 roupies font déjà l'objet d'une très forte demande, malgré une délivrance uniquement sur ordonnance. La raison est leur réputation pour la perte de poids. Mais derrière cet engouement se cachent des risques importants lorsque le traitement est utilisé sans indication médicale. Le point avec Danip.
4: Rani Baliou, ancienne infirmière spécialisée en diabétologie et fondatrice de l'ONG Diabetes Safeguard, avance que le Ozempic est réservé aux patients qui en ont réellement besoin.
5: Il est vraiment efficace. Il réduit le taux de glycémie et aussi réduit le risque de trouver une complication cardiovasculaire, par exemple un infarctus fatal ou bien un AVC. Et aussi bien user-friendly qui fait parce que c'est une injection qui une fois par semaine.
4: Des données publiées dans le British Medical Journal montrent que les personnes en surpoids peuvent perdre jusqu'à un cinquième de leur poids grâce à ce traitement. Toutefois, après son arrêt, elles reprennent vite des kilos. Un accompagnement médical est donc indispensable selon la diététicienne nutritionniste Vandana Gujador.
6: Tout bon choix alimentaire qu'il peut faire, il est encore plus important parce qu'il nous besoin fait de sorte qu'il nous peut gagner tout bon vitamines minéraux qu'il nous besoin dans sa peu quantité mangée qu'il peut manger. Deuxièmement, il peut aussi perdre un peu masse musculaire, donc faire l'exercice surtout. La musculation, il est un petit peu plus important.
4: Utiliser son prescription par des personnes non diabétiques, le Ozempic peut provoquer des effets secondaires parfois importants. Shivani Pounusoumi Paware, diététicienne spécialisée en diabète, conseille de ne jamais considérer ce médicament comme une simple solution minceur.
7: Il ne doit pas être considéré comme une option rapide ou esthétique. Ces traitements peuvent provoquer des effets secondaires digestifs comme la nausée, l'effomissement, diarrhée ou constipation.
4: Selon la Private Medical Practitioners Association, si certains ont pu souffrir d'effets secondaires, il est peu probable qu'elle les attribue ouvertement à ce traitement.
1: Et toujours en ce qui concerne la santé, le système reste confronté à un manque important de personnel à tous les niveaux. Malgré l'annonce du recrutement de 2200 professionnels et l'éventuel recours à des infirmiers supplémentaires, la situation demeure préoccupante. Prakash Balakram de la Government Services Employees Association alerte également sur le recrutement des travailleurs étrangers, estimant que cette solution ne permettra pas à elle seule d'assurer un service de qualité. On l'écoute au micro de Vince Bryan.
8: Ou à l'hôpital, manque de médicaments, manque de docteurs, manque d'effectifs. Moi, j'ai un cas récent. Juste pour un rendez-vous, mais peinard du monde là-bas pour donner ce rendez-vous-là. Nous avons une clinique dentaire fermée. Parce que peinard du monde, peinard attendant. Il n'est pas possible qu'il ou pas adresse ça. Service de santé, ça n'est essentiel. Mais c'est notre tout bon moyen pour qu'il soit bien capable de donner un service. Vous êtes le peuple bien qu'il arrive bien au service de santé. Bon, alors nous pensons que ça nous dit là, c'est grave la cloche nette.
1: Aussi dans l'actualité, les jeunes Mauriciens ne doivent pas être obligés de choisir entre rester à Maurice ou aller à l'étranger pour travailler ou avoir un meilleur avenir. C'est ce que soutient Navin Ramgoulam. Le rôle incombe donc aux investisseurs privés pour attirer les jeunes diplômés dans des secteurs porteurs tels que les nouvelles technologies, l'industrie pharmaceutique et les services. Intervenant lors de l'inauguration de l'Ava Technopark hier à Côte d'Or, le chef du gouvernement souhaite que de nouvelles opportunités soient offertes aux jeunes Mauriciens. Un extrait de son intervention.
9: Les jeunesses qui ne doivent pas être condamnées à choisir entre rester à Maurice et réussir dans le monde. Notre devoir est de faire en sorte qu'elles puissent faire les deux, c'est-à-dire rester à Maurice et participer au monde. C'est cela la vraie ambition. L'avenir de nos jeunes ne va pas se construire pas seulement dans les secteurs traditionnels, se construira aussi dans les laboratoires, dans les centres de conception. Notre jeunesse ne demande pas la charité, elle demande des plateformes, elle demande des opportunités, elle demande un pays qui lui ouvre ses portes.
1: Atteindre une production de 250 000 tonnes de sucre, c'est l'objectif affiché pour relancer le secteur sucrier mauricien lors d'une journée de démonstration sur les variétés de canne organisée aujourd'hui au Mauritius Sugarcane Industry Research Institute à Réduit. Le ministre de l'Agro-Industrie, Arvin Boulel, a souligné le potentiel de la filière. Plusieurs défis doivent toutefois être relevés, notamment la remise en culture des terres délaissées, l'amélioration des équipements avec l'acquisition prochaine de nouvelles machines ainsi que le soutien à l'irrigation. Pendant ce temps, la production de pommes de terre d'une soixantaine de planteurs ayant perdu aura un impact certain sur l'offre. Barrett Jeaton, agriculteur de son état, estime le manque sur le marché à 2000 tonnes. La compensation de 85 000 roupies proposée aux planteurs est loin de couvrir les pertes selon lui. Les discussions entre les autorités et les planteurs qui espèrent de meilleures compensations se poursuivent. Barrett Jeaton nous en parle au micro de Vince Bryan.
10: Le secteur qui souffrait déjà, oui, vous êtes bien découragé. 64 planteurs, bien affectés avec ça, pas brûlement. Quand 2000 tonnes, ben, 2000 tonnes pour le cas, au moins le marché. Je ne peux dire, vu que ces manches-là, une partie bon, qui nous prend, nous planter, c'est-à-dire, de nous, ça, l'argent qui nous investit, là, ne pas peut-être de nous, la récolte, non. De nous, l'argent qui nous mettait, pas rampant. La même chose, je vais être d'accord. Toujours en discussion, toujours des meilleures solutions, nous guettons.
0: Pour la suite du journal, Shazia, vous nous parlez d'Ebola.
1: En République démocratique du Congo, qui continue de s'aggraver avec désormais 600 décès confirmés et 1759 cas recensés. Au cours des dernières 24 heures, 51 nouveaux cas et 20 décès ont été enregistrés. La situation est particulièrement préoccupante dans la province de l'Ituri, épicentre de l'épidémie où des agents de santé menacent de cesser le travail en raison des retards dans le paiement de leurs salaires et de leurs primes. Et puis les États-Unis ont lancé une deuxième nuit consécutive de frappes contre l'Iran, affirmant avoir ciblé environ 90 sites. En réaction, Téhéran a déclaré avoir attaqué des bases américaines au Qatar, à Bahreïn et au Koweït, tandis que plusieurs pays du Golfe ont signalé des attaques iraniennes interceptées par leurs défenses aériennes. Le président américain Donald Trump affirme que l'Iran souhaite négocier tout en mettant en doute la fiabilité de ses dirigeants. Les tensions affectent également le trafic maritime dans cette zone stratégique, fortement réduit depuis la reprise des hostilités. Voilà, c'est qui met un point final à cette édition de la mi-journée. Merci de l'avoir suivi. Miguel vous retrouve dans un instant pour la suite du club.
0: Merci beaucoup, Chana Tepsi. Elle reviendra à 13h pour le prochain point sur l'actu. À suivre le journal des sports avec Fabien Hector.
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0: Tout le sport avec Fabien Hector. Fabien, bonjour.
2: Bonjour Miguel, bonjour à tous.
0: Et vous démarrez avec le ministère de la Jeunesse et des Sports qui a finalement décidé de revenir sur sa décision de dissoudre le comité directeur de la Mauritius Badminton Association.
2: Oui Miguel, c'est effectivement un revirement de situation dans le dossier de la MBA. Cette décision a été communiquée hier devant la Cour suprême. Le ministère mise désormais sur la concertation et le dialogue afin de parvenir à une issue favorable dans cette affaire. Une réunion s'est d'ailleurs tenue ce matin avec des représentants de la Fédération internationale de badminton pour examiner les différentes options et définir les prochaines étapes. Rajan Deskandre, directeur des sports, revient sur cette évolution au micro de Sophie Lemaire.
3: Sur advice de la State Office, nous n'avons pas résisté à la décision que nous avons prise le 10 mars 2026. Donc, dans ce sens, la Fédération Badminton a retiré son quai, ce suivant la Cour. Donc, bon, là, le comité temporaire n'existe pas, ok, parce que les 3 mois sont écoulés. Donc, la Fédération est toujours, et la NBA. Une réunion avec la Fédération internationale de badminton pour voir dans quel sens on peut aller pour voir les différentes plaintes qu'on a eues, voir comment on peut aller pour investiguer sur ces allégations. Et insister sur notre décision prise de dimanche, parce que le temps alloué à la loi est de 3 mois. Les 3 mois sont déjà passés.
2: Et pour rappel, la dissolution du comité directeur de la MBA avait été décidée par le ministère le 10 mars dernier, mais la MBA avait contesté cette affaire devant la Cour suprême. Athlétisme, l'ancien spécialiste du saut en longueur, Jonathan Chimier, animera un atelier destiné aux athlètes, entraîneurs et dirigeants. Une séance de travail qui se tiendra cet après-midi à 15h30 au stade Maryse Justin. Le tout premier finaliste olympique mauricien partagera son expérience au cours d'échanges et d'une session pratique, une initiative de la Mauritius Athletics Association afin d'accompagner les athlètes dans leur progression vers le plus haut niveau. Tour de France cycliste, le néerlandais Olav Kooi a remporté la 5e étape à Pau en France hier, malgré des attaques et une longue échappée du français Baptiste Verstroller. L'étape s'est jouée lors d'un sprint massif chaotique à Pau. Avec Olav Kooi de l'équipe Decathlon CMA-CGM a signé sa première victoire sur le Tour. Il a devancé Max Kanter et Tim Merlier. Le Norvégien Thorstein Trine a conservé son maillot jaune de leader. Place aujourd'hui à la 6e étape qui relie Pau à Cavani. Le programme s'annonce très difficile avec le col d'Aspin, le terrible col du Tourmalet et la montée finale vers Garvani. Cette étape pourrait être décisive entre les favoris Tadej Pogacar, Jonas Vingegaard et Remco Evenepoel et pourra creuser les premiers grands écarts au classement général. Tennis, les quarts de finale de simple à Wimbledon se sont achevés hier. Alexander Zverev a dominé l'américain Taylor Fritz, tandis que le britannique Arthur Fury a éliminé Flavio Cobolli. Dans le tableau féminin, Marta Kostyuk, et Linda Nuskova ont également validé leur ticket pour les demi-finales. Le programme du jour mettra à l'honneur les demi-finales du simple dames, ainsi que les demi-finales du double et la finale du double mix. Et puis football, les Mercato Manchester United tient son nouveau milieu de terrain. Les Red Devils et Chelsea auraient trouvé un accord de 50 millions de livres sterling pour le transfert du Brésilien André Santos. Manchester City accélère dans le dossier Ayoub Bouadi. Selon plusieurs sources anglaises, les Citizens envisagent de recruter dès cet été le jeune milieu de terrain de Lille avant de le laisser en prêt au LOSC pour la saison 2026-2027. Et puis pour finir, après le départ de Mohamed Salah, Liverpool s'active pour lui trouver un successeur. Selon la presse anglaise, les Reds étudient actuellement 6 profils pour occuper le couloir droit de l'attaque. Parmi les pistes figure Bradley Barcola, mais le Paris Saint-Germain réclamerait plus de 130 millions d'euros pour l'ailier Miguel.
0: Merci beaucoup Fabien, vous serez de retour à 12h30 pour le journal de la Coupe du Monde. À tout à l'heure.
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0: Jones pour une paix d'esprit.
1: Les avis de DCDC de Monsieur Naraïdou Nassou. Monsieur Naraïdou Nassou, ex-travailleur du domaine des chasseurs, âgé de 71 ans, connu sous le nom de Sam. Le convoi quittera le domicile de son épouse Murlande Nersou à Route-Royale, Bambouvirieux. Aujourd'hui à 14h30 pour se rendre à l'église Sainte-Cécile à Bambouvirieux et de là au cimetière de Petit-Bélair. Décès de Madame Babita Gokul. Madame Babita Gokul, âgée de 74 ans, connue sous le nom de Soureka. Le convoi quittera le domicile de son fils, Kaviraj Gour, à Poncolville, Nouvelle-France. Aujourd'hui à 16h pour se rendre à l'incinérateur de Plaine-Magnan. Décès de Monsieur Indradeo Punai. Monsieur Indradeo Punai, âgé de 66 ans, connu sous le nom de Ishwar. Le convoi quittera le domicile de son épouse, Vidula Punai, à Kalimai Royal Road, l'Almaty, demain 10 juillet à 11h pour se rendre au crématorium de Gandhi Road, l'Almaty. Décès de Madame Maryse Padayachi. Madame Maryse Padayachi, née à Rockham, âgée de 65 ans. Le convoi quittera le domicile de son fils, Adrien Padayachi, à Cité Saint-Joseph, Montagne Blanche, demain 10 juillet à 10h pour se rendre à la chapelle Saint-Joseph à Montagne Blanche et de là au cimetière de Saint-Pierre. Décès de Monsieur Chapkin Wan Chanwa. Monsieur Chapkin Wan Chanwa, habitant numéro 21, rue l'Indépendance Vaquois, âgé de 78 ans, connu sous le nom de Pierre. Le convoi quittera la chapelle ardente de Mourard, Route-Royale, Petite Rivière, demain 10 juillet à 10h45 pour se rendre au cimetière Saint-Georges-les-Salines. Un décès de Monsieur Paul Narensamy. Monsieur Paul Narensamy, habitant à rue Brodier-Beaubassin, âgé de 92 ans. Le convoi quittera la chapelle ardente d'Elienson, sa route royale Beaubassin, demain 10 juillet à 10h30 pour se rendre à l'église Immaculée Conception à Port-Louis et de là au cimetière Gébert-les-Salines. Décès de Madame Marie-Josiane Nadège Romain. Madame Marie-Josiane Nadège Romain, née Boudou, âgée de 66 ans. Le convoi quittera son domicile à Runaz-Kirpip Road, Kirpip, demain 10 juillet à 14h pour se rendre à l'église Sainte-Thérèse à Kirpip et de là à l'incinérateur de Bigara. Et décès de Monsieur Guy-François Tokouri. Monsieur Guy-François Tokouri, habitant à Chemin-Souillac, Chemin-Grenier, âgé de 66 ans, connu sous le nom de François. Le convoi quittera la chapelle de Mourat à Petite-Rivière le 11 juillet prochain, 13h30, pour se rendre à l'église Sainte-Hélène à Kirpip et de là au cimetière Saint-Martin, Baie-du-Cap. Radio One présente ses sincères condoléances aux familles endeuillées.
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0: Ouais, aïe, je m'y vois déjà.
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Club continue jusqu'à 13h. Miguel avec vous et Kesha pour m'accompagner à la technique au menu de cette deuxième heure. N'oubliez pas le journal de la Coupe du Monde à 12h30 et on se retrouve tout juste après pour poursuivre notre belle aventure. Et on accueille l'ambassadeur de France à Maurice, c'est Frédéric Bontemps qui vient nous parler de cette grande fête française qui est prévue ce dimanche 12 juillet. Telle fête. On vous dit tout à l'heure avec notre invité et tout ça dans le cadre, vous l'aurez bien compris, de la fête nationale française du 14 juillet. Mais on va célébrer ça bien avant tout le monde ici à Maurice. Ce sera pour ce dimanche. Les détails à venir et à suivre avec notre invité. Pour ce qui est de vous qui nous écoutez en ce moment, si vous êtes à table, je vous souhaite un excellent appétit. Je vous souhaite un très très bon club. Et qu'est-ce qu'on fait, Kesha? Ensemble, écoutons Vita et Corneille, et on va justement accueillir Fabien Hector pour le journal de la Coupe du Monde dans pas longtemps, parce que les choses sérieuses se dessinent ce soir, hein, avec le premier quart là. Ce sera corsé, et justement, la France sera en action face au Maroc. Ce sera du spectacle.

Jeunesse pour ce tube de Corneille à l'époque déjà ensemble et la revisite cette chanson aux côtés de Vita pour une version 2026 qui est plutôt pas mal et qui vaut le détour. On se retrouve dans une poignée de minutes pour le journal de la Coupe du Monde et évidemment nous accueillerons son excellence l'ambassadeur de France Maurice Frédéric Bontemps pour nous parler des festivités dans le cadre de la fête nationale française célébrée ici chez nous à Maurice et c'est pour ce dimanche. À tout de suite.

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0: Hector qui nous a rejoint en studio. Alors Fabien, l'affiche du premier quart de finale de cette fameuse Coupe du Monde, la France et le Maroc se retrouvent pour un duel explosif.
1: Oui, Miguel, au match qui débutera à minuit. Les Bleus, parmi les favoris du tournoi, devront se méfier d'une sélection marocaine qui continue d'impressionner par sa discipline tactique, sa solidité défensive et son esprit de combat. Le point sur cette rencontre avec Rebecca François-Banqueur.
2: Cette rencontre ravive également le souvenir de leur affrontement en demi-finale de la Coupe du Monde 2022 au Qatar. Ce soir-là, la France s'était imposée 2-0 grâce à des réalisations de Théo Hernandez et de Randal Kolo Muani, mettant fin au magnifique parcours des Lions de l'Atlas. Malgré la défaite, le Maroc avait marqué l'histoire en devenant la première nation africaine à atteindre les demi-finales d'un mondial. 4 ans plus tard, le contexte est différent. Le Maroc nourrit désormais de grandes ambitions et possède l'expérience des grands rendez-vous internationaux. De son côté, la France vise une nouvelle demi-finale mondiale et compte sur la qualité de son effectif pour franchir cet obstacle. Entre revanche des Marocains et confirmation pour les Français, ce quart de finale s'annonce comme l'un des chocs les plus attendus de la compétition. Le vainqueur prendra une option sérieuse sur une place dans le dernier carré du mondial.
1: Et qui de la France ou le Maroc remportera ce duel? Les avis sont partagés du côté des Mauriciens. Sophie Lemaire a recueilli quelques impressions dans les rues de la capitale ce matin. Nous écoutons.
3: Indé Maroc, parce que Maroc est un pays africain, puis on m'a dit il a beaucoup physique. Donc après tu vis dans l'Europe, je comprends comment l'Europe veut.
4: Pour moi les points moins importants, mais mon pronostic, la France pour gagner sur les plus de l'année. Parce que la France au football est vraiment éblouissant. Je joue un football offensif terrible, surtout avec sa trio qui est Dembélé, Mbappé avec Barcola. La France qui joue un joli football offensif vraiment à la
5: fin. Moi, mon Français prenant un draw et après la semaine de prolongation, c'est peut-être Maroc qui gagne. Mais sur carité de jeu qui vient de jouer tactiquement, il méritait peut-être. Ouais. Et pour nous, Liban, en tant qu'on partit dans un pays d'Afrique, c'est Maroc gagné, c'est la fête.
6: 3-1 la France. Mais la France meilleure dans tout compartiment. Parce que la France les a battus une fois et jamais 2-3.
1: Les réactions des Mauriciens donc sur cette rencontre à venir entre la France et le Maroc. Et bonne nouvelle pour l'équipe de France. Aurélien Tchouaméni a repris l'entraînement collectif après plusieurs jours d'absence en raison de douleurs aux adducteurs. Le milieu du Real Madrid devrait être présent dans le groupe contre le Maroc, même si une participation sur le terrain reste encore incertaine. Coup dur potentiel par contre pour le Maroc. Ismaël Saïbari ne s'est pas entraîné avec le groupe hier et poursuit son travail en salle après sa blessure à la cuisse contractée contre le Canada. Auteur de 3 buts dans ce mondial, sa présence face aux Bleus reste très incertaine. Les autorités françaises ont prévu un important dispositif de sécurité à Paris à l'occasion du quart de finale entre la France et le Maroc. Des drones seront utilisés pour surveiller les rassemblements et plusieurs stations de métro autour des Champs-Élysées seront fermées afin de limiter les risques de débordement après la rencontre. Et la conférence de presse d'avant-match de Brahim Diaz a été brièvement interrompue par une altercation entre 2 journalistes. Les 2 hommes se sont violemment disputés avant d'être séparés, permettant ensuite au milieu offensif marocain de poursuivre ses échanges avec les médias. La tension reste vive au Paraguay après la défaite contre la France. Une vidéo montrant un mannequin à l'effigie supposée de Kylian Mbappé brûlé lors des célébrations traditionnelles dans la San Juan a largement circulé sur les réseaux sociaux. L'incident intervient après plusieurs polémiques et propos racistes visant le capitaine des Bleus. La Fédération sénégalaise de football pourrait sanctionner Pape Gueye après ses critiques publiques contre les staffs des Lions de la Teranga. Le milieu de la ville de Villarreal est également accusé de plusieurs écarts de comportement durant la compétition, révélateur du climat tendu qui a entouré la sélection sénégalaise. Et puis, avant le quart de finale de l'Espagne, Lamine Yamal a livré un témoignage marquant sur son enfance. Le jeune prodige espagnol estime estime que la véritable pression était celle vécue par ses parents pour subvenir aux besoins de la famille. Moi, je n'ai qu'à jouer au football et en rendre les Espagnols fiers, a-t-il déclaré. L'élimination controversée de l'Égypte face à l'Argentine continue de faire réagir. Le maire de New York, Zoran Mamdani, a ironisé en affirmant qu'il regarderait encore et encore le résumé du match de l'Égypte en train de se faire voler, une sortie qui relance les critiques visant l'arbitre français François Luc Tessier, Miguel.
0: Merci beaucoup Fabien Hector. Alors chacun y va de ses pronostics, le vôtre pour le match de ce soir.
7: Ben je pense que
0: oui,
7: ce sera...
0: vous qui êtes un bleu dans l'âme là, donc
7: bien sûr, donc mais je pense que ce sera un match assez compliqué parce que le Maroc reste quand même un adversaire très redoutable, mais je pense que la France va gagner.
0: La France joue en verte toujours, c'est ça?
7: Oui, apparemment, selon les dernières nouvelles, oui.
0: Ah bon, très bien. Non, mais j'écoute hein, ce que vous dites là. Moi, je retiens. Moi, je suis côté fashion, donc je retiens.
7: Bien sûr.
0: Merci beaucoup, Fabien. Et on vous... Je ne sais pas si vous aurez la même mine demain à cette heure-là, quand vous viendrez.
7: Allez, la France, allez, la France.
0: Vous dites ça sous le regard attentif de l'ambassadeur de France à Maurice. Là, on verra lui aussi quel est son pronostic tout à l'heure. Merci, Fabien.

0: C'est ça la France, une chanson incontournable de Marc Lavoine pour l'accueillir à nouveau un an après. C'est notre rendez-vous annuel, son excellence, l'ambassadeur de France à Maurice, Frédéric Bontemps, bonjour.
1: Bonjour Miguel.
0: Comment ça va?
1: Ben pour le mieux.
0: Vous parlez un peu plus le créole mauricien cette année comparé à l'année dernière?
1: Toujours pas très bien.
0: Ah là là, moi qui voulais me lancer là en créole mauricien, qui manière? Ça vous comprenez?
1: Tout correct.
0: Ah ben voilà, c'est déjà ça, donc bravo, bravo. Est-ce que tout est prêt pour ce dimanche là où il y a encore des choses à gérer là?
1: Il y a toujours des choses à gérer, mais tout est en très bonne voie.
0: C'est génial. Alors fort de l'événement l'année dernière, si vous revenez avec cette formule cette année, c'est que ça aura beaucoup plu aux Mauriciens l'année dernière, quoi.
1: Bah, l'année dernière, je crois que c'était vraiment très sympathique. On a eu beaucoup de monde. On a eu probablement autour de 5000 personnes qui sont venues avec des activités sportives, avec notre grande table de pique-nique de 40 mètres de long.
0: Et là, vous battez un record, j'ai l'impression, cette année encore.
1: Ah, on va
0: là.
1: Faire beaucoup mieux.
0: Ah ben voilà, là, on va y venir, on va y venir.
1: Je vous raconterai. Mais voilà, on avait de la musique, on avait des fanfares, on avait du sport. Et alors cette année, on s'est dit, on fait tout pareil, mais mieux et plus grand.
0: Ah, on adore. On adore. Alors c'est tel faire. Telle fête, la formule ne change pas.
1: Ça ne change pas, au même endroit, donc ça aura lieu sur la promenade, à telle fête, c'est dimanche, ça commence à midi, et ça va jusqu'à 22h le soir.
0: Waouh, donc ce dimanche 12 juillet, ne manquez pas le rendez-vous, c'est gratuit, les Mauriciens sont invités?
1: C'est gratuit, c'est ouvert à tout le monde, on a privatisé toute l'avenue rien que pour vous, et vous verrez, il y a un très très beau programme.
0: Eh ben c'est génial. Pourquoi ce besoin justement d'organiser une telle célébration, d'autant qu'on le fait deux jours avant la fête nationale française là, hein?
1: Vous savez, les fêtes nationales, souvent, c'est organisé dans un entre-soi. C'est les diplomates, les autorités du pays, on se réunit, petit four, champagne, discours.
0: Le toast, et puis voilà.
1: Le toast, et puis voilà. C'est bien, mais ça ne traduit pas, je crois, les valeurs qui sont nos valeurs communes, qui sont des valeurs de partage, d'amitié, des valeurs d'un ancrage culturel conjoint, très profond. Et donc, on s'est dit, on va complètement changer, on va inverser les choses, et on va faire une fête populaire, ouverte à toutes, et à tous et toutes, aux Mauriciens comme aux Français

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1: C'est une grosse attraction là.
2: Hein, oui, oui, c'est un côté sympathique. C'est quelque chose qu'on fait souvent en France, dans les villes, les villages, en dressant des grandes tables comme ça de pique-nique où les gens peuvent apporter leur propre nourriture ou l'acheter sur place. Et puis vous vous asseyez, vous partagez, vous discutez avec vos voisins. Donc l'année dernière, la table faisait 40 mètres de long. Cette année, elle va en faire 72.
1: Eh ben, dis donc.
2: 72 mètres, je pense que ce sera la plus grande table de l'île.
1: Ouais.
2: Voilà. Et il y aura naturellement tous les restaurants de la place qui proposeront de la nourriture, mais beaucoup de food trucks également. Ouais. Avec des plats mauriciens, des plats français, des plats internationaux. Mmh. Il y en aura pour tous les goûts.
1: Alors justement, j'allais y venir, on aurait peut-être eu tendance à croire qu'on allait déguster uniquement des spécialités françaises. Ce n'est pas le cas. C'est la cuisine du monde, là.
2: C'est la cuisine du monde, d'autant qu'à Telfair, vous avez déjà des restaurants un peu de partout. Mmh. Vous avez des restaurants, un restaurant japonais, vous avez des bistrots de cuisine plus française, vous avez un restaurant de cuisine bistrot d'influence mahoraise venant de Mayotte, vous avez des restaurants indiens, vous avez un food truck avec des crêpes, ça c'est très français.
1: Ah, oui.
2: On aurait également du poulet rôti, par exemple, qui est également une belle tradition française, mais qui est largement partagée à Maurice.
1: Ah ben tout à fait. Hein, le poulet rôti a une place hyper importante sur la table mauricienne, le dimanche surtout. Moi, les choses évoluent, mais c'est vrai que voilà, on adore ça et on aime ça. Ah, il y aura de la bouffe, ça c'est sûr et certain, mais pas seulement.
2: Non, alors vous aurez pendant toute la journée des animations sportives. Donc, comme ce qu'on avait fait l'année dernière avec du football, de l'initiation au rugby, du tir à l'arc pour les enfants, et bien sûr de la pétanque. Nous allons installer des cours de pétanque, les jeux seront disponibles, et donc nous invitons toutes les Mauriciennes, tous les Mauriciens à venir jouer à la pétanque avec nous.
1: Alors, le clou du spectacle sera évidemment de voir son Excellence Frédéric Bontemps en action. Vous serez où, à la pétanque ou au volet?
2: Ah, plutôt pétanque.
1: Très bien.
2: Et vous, Miguel? Vous tirez ou vous pointez?
1: Alors, si la grippe m'épargne, je serai peut-être à vos côtés pour la pétanque. Hein.
2: On dira ça. On fera une équipe.
1: Tout à fait. Vous n'avez qu'à bien vous tenir. Hein. Ça, c'est sûr et certain. Alors, du sport aussi et d'autres activités, j'imagine, pour les petits également.
2: Pour les petits, pour les grands. Alors, il y aura par exemple, de l'initiation à des danses, aux danses latines, mais également au Sega. Il y aura des activités autour du numérique, avec des casques de réalité virtuelle, avec la fabrication d'objets sur la base d'imprimantes 3D.
1: Okay.
2: Il y aura alors des choses un peu nouvelles par rapport à l'année dernière, des circuits de drones, des courses de mini Formule 1.
1: Okay.
2: Donc tout ça aura lieu dans l'atrium, qui est cette espèce de très grande tente qui est montée juste en face d'ailleurs des nouveaux locaux de l'ambassade de France. Il y aura beaucoup de musique.
1: Ouais.
2: Il y aura des fanfares qui vont défiler sur l'avenue et j'espère que ça créera autant d'ambiance que l'année dernière.
1: Ouais. Ça avait plu, ça avait séduit.
2: Ça avait donné beaucoup d'ambiance. C'était très sympathique. Nous aurons également de la magie, des clowns, du spectacle de rue. Et puis on aura une nouveauté.
1: Laquelle?
2: Un défilé de voitures, voitures françaises.
1: Okay.
2: Depuis la voiture française la plus ancienne aujourd'hui présente sur l'île, elle date de 1922.
1: Ok, nous ne laissons pas nés définitivement.
2: Plus d'un siècle. Et jusqu'à, vous verrez, un fleuron de l'industrie automobile française actuelle, beaucoup plus récent.
1: Alors déjà, quand on parle de cette voiture qui date de 1922, c'est déjà énorme là. Hein. C'est le premier modèle français à Maurice, quoi.
2: Je pense que la première est arrivée avant.
1: Ah bon?
2: Mais c'est la plus ancienne qui reste encore jusqu'à aujourd'hui.
1: Encore un peu en état, quoi.
2: C'est une Citroën Torpedo de 1922.
1: Ça, il faut aller voir. Hein. Ça fera partie des grosses attractions, on se l'imagine, de ce rendez-vous. C'est ce dimanche, 12 juillet, à partir de, rappelez-nous l'heure.
2: Alors, en fait, c'est à 11h que cela commence. Les activités vont commencer plutôt vers midi, sur toute la journée. Et puis, on aura un très, très beau final le soir.
1: Alors, vous nous réservez quoi pour ce final? Vous dansez le cancan?
2: Non, vous aurez

0: Non, ce sera pas l'essentiel. Vous aurez un discours de l'ambassadeur quand même, parce que c'est bien obligatoire.
1: Ça fait partie du protocole.
0: Mais plus intéressant sans doute, vous allez avoir un grand spectacle. On a écarté le feu d'artifice pour des raisons environnementales, parce que vous savez que les feux d'artifice, c'est beaucoup de pollution.
1: C'est un problème pour les animaux, etc.
0: Voilà, nous avons choisi la version moderne et un peu plus environment friendly, comme on dirait. Donc vous aurez un grand spectacle de drones lumineux. Voilà, et derrière...
1: C'est vous qui êtes aux commandes des drones, là ?
0: J'aurais du mal, parce qu'il faut en commander beaucoup, beaucoup à la fois. Il y a plusieurs centaines de drones,
1: chacun
0: là.
1: Chacun son boulot, là.
0: Voilà, absolument. Ouais. Et puis, derrière, vous aurez un grand concert avec deux groupes mauriciens, et vous allez voir que nous vous avons gâtés pour cela.
1: Petit avant-goût hier, parce que l'une de vos invitées était notre invitée pour la sortie de son album.
0: Ah, c'était Anéga, que vous aviez avec vous, et qui sera avec nous dimanche pour la première partie du concert, et la seconde ce sera anonyme.
1: Très bien, mais ce groupe-là n'est plus anonyme depuis un moment déjà. Hein, voilà, Anonyme et Anga, donc de la partie pour rythmer votre belle célébration, mais ça c'est en soirée.
0: Ça c'est en soirée.
1: Ouais, toute la journée, il y aura toutes les activités qu'on aura énumérées avec vous, cher François Bontemps. Frédéric Bontemps, oh là là, ah oh mon Dieu, François Bontemps c'est un chanteur, donc du coup il nous écoute en ce moment. Alors Frédéric, qui est invité pour venir vous rejoindre alors, ce dimanche-là?
0: Tout le monde est invité.
1: Petits et grands.
0: Petits et grands, il y en a pour tous les âges, je ne l'ai pas dit, mais on aura également des ateliers de lecture pour les petits, des contes, on aura du face painting, on aura des jeux géants sur l'avenue, donc vous voyez... Il y a beaucoup, il y aura des châteaux gonflables.
1: Ok.
0: Les
1: pour les petits comme nous là.
0: Voilà pour nous, Miguel, on vous gardera une place sur les châteaux.
1: Oui, s'il vous plaît. S'il vous plaît.
0: Voilà. Donc il y en aura pour vraiment tous les âges. C'est gratuit. Il y a du parking sur place. Tout ça sera bien organisé et on attend tout le monde. On espère que vous serez très très nombreux. Je vous avais dit que l'année dernière, on avait eu à peu près 5000 personnes. Donc cette année, on a mis l'ambition plus haut.
1: Doubler le...
0: Ouais, je vise 10 000, 10 000 personnes. Je crois que ça les vaut.
1: Ah ben, j'invite tous ceux qui nous écoutent là à aller passer du bon temps avec Frédéric Bontemps et toute l'équipe organisatrice et tous ceux qui seront là en prestation, évidemment, et puis de quoi manger, se faire plaisir, en tout cas une belle sortie familiale. Quoi.
0: Voilà, et puis il y aura même d'ailleurs un grand marché des artisans, avec des artisans mauriciens qui proposeront beaucoup de choses, de l'artisanat, des vêtements, de la nourriture, des objets, des bougies, des sacs à base de voiles recyclées, beaucoup beaucoup de choses. Il y aura une trentaine d'exposants et je pense qu'il y en aura pour tous les goûts.
1: Ah ben c'est clair, en tout cas c'est la sortie de ce dimanche qu'il ne faut surtout pas manquer.
0: Voilà, et puis je vous rassure, on a commandé depuis déjà de nombreuses semaines le ciel bleu et le soleil.
1: C'est vrai ?
0: Donc oui, tout ira bien.
1: Le ciel bleu sur nous peut s'effondrer. Non, il ne va s'effondrer, ce ciel-là.
0: Non, le ciel ne s'effondrera pas, il va faire beau, le soleil va briller.
1: Alors, rassurez-vous, Frédéric Bontemps, on a abordé toute la question des célébrations pour ce dimanche. Telle fête, c'est l'intitulé. Je ne peux pas vous laisser partir sans qu'on évoque cette fameuse rencontre de ce soir où les choses se corsent un peu. Alors, France, Maroc, là, vous en pensez quoi? Ça donnera quoi?
0: Je pense que ça va donner un très beau match.
1: Déjà.
0: Voilà, on a deux très très belles équipes.
1: On entend le diplomate, là, hein, ouais.
0: Ah, mais je le dis... Très sincèrement, les Lions de l'Atlas ont montré une combativité, un professionnalisme, une solidité psychologique remarquable depuis le début de la compétition. Donc c'est une des meilleures équipes du monde. Je crois qu'ils sont classés 7e aujourd'hui. Et c'est par rapport à 2022 où ils avaient fait sensation en arrivant au quart de finale. On a une équipe qui a totalement sa place dans ce mondial de manière évidente. Et puis l'équipe de France, Miguel, on a quand même une très très belle équipe. Avec une attaque qui est probablement la meilleure attaque de toute la compétition, qu'il a démontré. C'est une équipe qui joue avec brio, avec un collectif remarquable. Voilà, donc il y aura d'un côté un Maroc très solide, ouais, avec une excellente défense, avec des possibilités de contre dont il faudra beaucoup se méfier parce qu'ils sont dangereux, ces lions. Et puis de notre côté, la plus belle attaque que l'on puisse imaginer, et donc je ne doute pas que ce sera un match magnifique.
1: Un pronostic de score là, pensez à.
0: J'espère que la France gagnera et je pense qu'il y aura des buts.
1: Certainement.
0: Ça, comme je le dis, ça ne devrait. On a vécu quelques matchs moins agréables au cours de cette Coupe du Monde. Je pense que vous voyez à quoi je peux faire
1: tout
0: allusion.
1: Un match en particulier.
0: Un match en particulier, désagréable dans son déroulé et excessivement désagréable dans les suites,
1: Les suites
0: médiatiques.
1: Les unes plus spectaculaires que les autres.
0: Là, je pense qu'on n'aura pas du tout cela. Deux très belles équipes et un match magnifique au programme.
1: La troisième étoile, là, elle est à portée de main, ou à portée de pied, c'est comme on veut.
0: On la voit qui se dessine, on aimerait bien.
1: Écoutez, on en reparlera le 20 juillet prochain.
0: Avec plaisir.
1: Ou demain, on ne sait jamais ce que ça donnera.
0: Et j'espère qu'en tout cas, demain, l'équipe de France aura franchi une étape décisive. Le match de ce soir a déjà un petit goût de finale.
1: C'est clair, mais peu importe l'issue de cette rencontre France-Maroc, la fête, elle, se tiendra ce dimanche 12 juillet. Où exactement et à quelle heure, rappelez-nous ?
0: À la promenade à Telfair, donc dans la Smart City de Mocha, à partir de 11h, ouvert à tout le monde, avec tout ce qu'il faut sur place pour le parking, pour se restaurer, pour se divertir. Et avec le soir, le grand spectacle de drones et le concert d'Anega et d'Anonyme.
1: Frédéric Bontemps, merci d'avoir été avec nous aujourd'hui.
0: Merci Miguel.
1: Belle fête pour ce dimanche. Telle fête, amusez-vous comme des petits fous. Je vous dis quoi, à l'année prochaine déjà pour une troisième édition
0: Il y aura très probablement une nouvelle édition l'année prochaine.
1: Si Dieu nous prête vie, nous serons là à bavarder autour de cet événement. Voilà qui nous amène à la fin de notre club en ce jeudi. On s'écoute un petit peu de Anga, tandis quoi, Keshav, et puis on pourra boucler l'aventure du club. Dance Until the Rise, vous allez pouvoir bien danser ce dimanche.

D'ailleurs, notre invitée hier dans le club pour la sortie de son deuxième album Stories, on l'embrasse bien fort et elle sera donc du côté de Telfair ce dimanche, tout comme Anonyme. Nous pouvons écouter un peu Vive Bien jusqu'à la fin de notre belle aventure du club. Rideau sur cette édition. Kéchar, merci pour la technique. Je vous dis à demain, 11h-13h pour une nouvelle édition de votre magazine. C'est Daniela qui prend le relais pour 1, 2, 3. Je vous fais de gros bisous et en vous souhaitant un très très bon jeudi. Vive bien, Anonyme.

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0: et bienvenue, merci d'écouter Radio 1, il est 13h. L'heure d'un point sur l'actualité avec vous, Chaza Topsy, bonjour.
1: Bonjour Daniela, bonjour à tous. La CID de Rosil recherche activement Vikram Mahode, un homme de 56 ans déjà connu des services de police. Il est soupçonné de poursuivre et de menacer un ticket inspecteur du métro express ainsi qu'une collègue. Remis récemment en liberté conditionnelle, il aurait de nouveau été aperçu dans le réseau métro express malgré une interdiction d'accès. Craignant pour sa sécurité, le ticket inspecteur a porté plainte et demande qu'un avertissement officiel soit adressé au suspect. Un directeur d'entreprise de 34 ans a porté plainte à la police, affirmant avoir été victime d'un détournement de fonds suite à une commande de marchandises importées. Selon sa déposition, il aurait été mis en contact en décembre 2025 avec un homme se présentant comme transitaire et représentant d'une société de fret. En avril dernier, il a commandé plusieurs articles, notamment des étagères de cuisine, des boîtes à outils, des cônes de signalisation, des trampolines et des chariots. Il affirme avoir versé un total de 194 000 roupies, ainsi que des frais de transport de plus de 56 000 roupies. Toutefois, seule une livraison de 50 chariots d'une valeur de 18 800 roupies a été effectuée. Après avoir contacté l'entreprise de fret concernée, le plaignant a alors appris que l'homme avec qui il traitait n'était plus employé par cette société. Des documents bancaires et de transactions ont été remis à la police qui a ouvert une enquête pour détournement de fonds. Atteindre une production de 250 000 tonnes de sucre, c'est l'objectif affiché pour relancer le secteur sucrier mauricien. Lors d'une journée de démonstration sur les variétés de canne organisée aujourd'hui au Mauritius Sugar Industry Research Institute à Réduit, le ministre de l'Agro-Industrie, Arvin Boulel, a souligné le potentiel de la filière. Plusieurs défis doivent toutefois être relevés, notamment la remise en culture des terres délaissées, l'amélioration des équipements avec l'acquisition prochaine de nouvelles machines, ainsi que le soutien à l'irrigation. Enfin, dans le monde, la Cour suprême de Corée du Sud a confirmé la condamnation de l'ancien président Yoon Suk-yeol à 7 ans de prison pour son rôle dans la tentative d'instauration de la loi martiale en 2024. Il était accusé d'avoir entravé les procédures gouvernementales, utilisé des documents falsifiés et tenté d'empêcher son arrestation après l'annulation de la mesure par les députés. Initialement condamné à 5 ans en janvier, sa peine avait été portée à 7 ans en appel. Les avocats de Yoon ont exprimé leur désaccord et envisage un recours constitutionnel. C'est tout pour ce point avec l'actualité à venir. 1-2-3 avec Daniela.
0: Merci Chaza Topsy, l'info revient à 14h pile sur Radio 1. A tout à l'heure.
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2: Famille, bien le bonjour, bienvenue. Est-ce que vous êtes prêts pour clôturer la semaine en force? C'est vrai, oui, relax. Relax, take it easy. Nous y sommes un jour prêts. En tout cas, j'ai le combo parfait pour transformer ce jeudi en pur moment de plaisir. Ce jeudi, c'est le soleil qui l'emporte et c'est le cas partout à travers l'île. Sauf si vous êtes prêts, c'est parti. On attaque ensemble donc cette première partie de One to Free. Nous y serons jusqu'à 15h.

Stéréo Love pour attaquer donc cette nouvelle après-midi. On est déjà jeudi, la famille, le temps file et vous méritez bien un petit break de 2 heures avec la team, histoire de, voilà, de souffler, de décompresser jusqu'à 15 heures. On vous met donc dans l'ambiance du presque week-end. On va dire ça comme ça. En tout cas, mettez-vous à l'aise. Vous le savez, la suite va vous donner le sourire garanti. Je vous drive donc pour le reste de votre après-midi, que vous soyez au bureau en ce moment, à la maison, en mode ménage. Et un petit chat dans la gorge. Il est petit, ce chat. Allez, en tout cas, que vous soyez à la maison, au boulot, en voiture, je suis avec vous. Vous nous écoutez à Maurice et à l'étranger. Merci donc de faire partie de cette grande, grande famille. Les amis, j'ai la dose d'énergie qu'il vous faut pour attaquer cet après-midi comme il se doit. D'ailleurs, la preuve, écoutez.

Day Day sur un Radio 1. J'écoutais ce morceau et je me disais hors antenne, Piqué, comment il se sent là, hein, quand il sent son ex-nana mettre le feu comme ça? Il doit avoir le seum là, hein, n'est-ce pas? Il doit sûrement avoir le seum, hein, puisque voilà, quand on a été l'ex de quelqu'un et qu'on l'entend comme ça, le morceau passe toute la journée, elle est d'actualité, elle est là, elle vit la Coupe du Monde, elle fait vibrer d'ailleurs cette Coupe du Monde de foot. Et puis l'ex qui entend ça, qui l'entend comme ça chanter tout le temps, les gens donc qui parlent de Shakira. Alors que lui, il a pris sa retraite, hein. En 2022, c'est ça, il a pris sa retraite. Mais j'imagine qu'il doit être aussi, donc il doit certainement assister au match, hein. Ça c'est sûr. Il y a assisté à un match. Et si ben match là commence par exemple dans les gradins par la chanson de Shakira. Il a le seum, c'est ce qui se passe. Ça c'est une revenge. On va dire ça comme ça. En tout cas, les amis, c'est bien fait pour lui. 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Allez, c'est parti.

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0: Sébastien Tellier sur Radio 1 nous ramène à la Minute Feel Good.
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0: Bienvenue dans cet instant où l'on se reconnecte à soi. Inspirons-nous aujourd'hui des sages et des poètes qui nous rappellent que la plus belle richesse n'est pas extérieure, mais intérieure. Et aujourd'hui, nous allons apprendre à reconnaître notre valeur. Trop souvent, nous cherchons à être validés par le regard des autres. Et c'est vrai qu'il y a une petite pensée, cette pensée est de qui, mais cette pensée dit que les lions sont seuls dans la jungle. Depuis la personne qui peut suivre, ne pas déplace pas au troupeau. Le lion de la jungle. Ok, donc trop souvent nous cherchons à être validés par le regard des autres, ou oubliant que notre valeur ne se mesure pas en applaudissements, mais en authenticité. Reconnaître sa valeur, c'est un acte de transformation, ce n'est pas gonfler son ego, mais embrasser sa lumière. C'est accepter ses forces comme ses fragilités et comprendre que chacune est une facette précieuse de notre humanité. Comme le dit Rumi, ce poète mystique, soufi persan, tu n'es pas une goutte dans l'océan, tu es l'océan dans une goutte. Regardez les grands bâtisseurs de paix intérieure. Ils n'ont pas attendu qu'on leur dise qu'ils étaient dignes. Ils ont choisi de l'incarner. La reconnaissance de sa valeur est une clé de liberté. Elle nous libère des comparaisons, des jugements et nous invite à marcher seul, avec confiance, sur notre propre chemin. Et le message à retenir aujourd'hui est le suivant. Reconnaître sa valeur, c'est choisir de ne plus se définir par le manque. Oui, le manque. On n'a pas besoin d'être entouré de 10 000 personnes pour être bien dans sa peau. On peut être seul et se mettre debout face à tout le monde. Il n'y a pas de souci. Si on reconnaît et on connaît sa valeur. Mais, bien sûr, c'est choisir de ne plus se définir par le manque, mais par l'abondance intérieure. C'est transformer le doute en confiance, la peur en courage et l'ombre en lumière. Alors, la prochaine fois que vous doutez de vous, notez 3 qualités qui vous rendent unique. Relisez-les à voix haute et vous verrez, ce simple geste rallume la flamme de votre estime de vous-même et vous rappelle que vous êtes déjà tout ce qu'il y a à être, que vous êtes déjà assez. Voilà donc pour la Minute Feel Good du jour.
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0: 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Allez, aux cranberries à l'instant, les amis. C'est parti pour la rubrique Santé et Bien-être avec Cosmétiques de France Mauritius.
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0: 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Voilà donc pour la rubrique Santé et Bien-être. On se donne rendez-vous demain pour d'autres conseils avec Cosmétiques de France Mauritius.
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0: envoyez vos shots d'amour, un petit clin d'œil à un proche, un anniversaire qui se fête. Envoyez vos messages au 58 53 117 21 ou sur la page Facebook de l'émission, bien sûr. Car vous le savez, on passe à vos dédicaces, à vos pensées, à vos petits mots doux en deuxième partie d'émission, juste bien sûr avant la fin de l'émission. Donc allez-y, à vos téléphones mes amis et à tout à l'heure donc pour vos messages.
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0: Duxbridge à l'instant, Lindsay Bagbutt, le Radio One. Saviez-vous qu'en Islande, donner un prénom à son enfant n'est pas si simple que ça? Eh oui, eh ben, en Islande, donner un prénom à son enfant n'est pas une affaire de fantaisie, mais presque de mission d'État. Le fameux donc comité des prénoms veille au grain. Chaque nouveau prénom doit être validé pour respecter la langue et la culture islandaise. Résultat, exit les prénoms trop exotiques ou encore imprononçables. Les Islandais portent souvent des noms très traditionnels et certains parents se voient refuser leur choix jugé hors norme. Imaginez vouloir appeler votre bébé Mango ou princesse Lia. Et recevoir donc un courrier officiel disant X, non, désolé, non, Keshard, non, désolé. Ça ne passe pas chez nous, ça. C'est pas possible. Mais attention, ce n'est pas juste donc une question de rigidité. L'idée est de préserver l'identité linguistique et culturelle du pays. Et puis, il faut aussi donc savoir et se l'avouer, ça donne un charme fou au prénom islandais, souvent poétique, enraciné dans l'histoire. Alors, si vous rêvez d'originalité, mieux vaut vérifier avant. Sinon, votre bébé risque de s'appeler John ou encore Anna par décret officiel. Pour la petite histoire, le prénom Ariette a été refusé il y a quelques années car il ne s'accordait pas avec la grammaire islandaise. Comme quoi, même les prénoms ont des règles de conjugaison là-bas en Islande.
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0: Lucid Dream sur Radio One nous ramène à la recette du jour ou la pause gourmande du jour avec Agilis.
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0: Allez, aujourd'hui, on célèbre le riz basmati Fatima, ce grain délicat et parfumé qui rend chaque repas simple et de son mariage parfait avec le lait Carolan. Et pour ça, pas besoin de longue préparation. En quelques minutes, vous pouvez transformer votre riz en une pause gourmande. Pour la recette du jour, je vous propose une recette de basmati, de riz basmati Fatima, pilaf donc au lait. Les ingrédients, vous aurez besoin de 700 ml de lait Carolan, 150 g de riz basmati Fatima, 50 g de beurre, du sel et du poivre. Je vous redonne donc les ingrédients pour cette recette de basmati pilaf donc au lait de riz basmati. Vous aurez besoin de 700 ml de lait Carolan, 150 g de riz basmati, 50 g de beurre, du sel et du poivre. La préparation, elle est simple. Vous faites revenir le riz basmati Fatima dans du beurre. Vous ajoutez le lait Carolan, chaud de préférence. Vous salez, poivrez et vous laissez cuire 20 minutes à feu doux. Voilà donc pour la recette du jour. Vous pouvez accompagner cette recette donc d'un plat salé, hein, de viande rôtie, de poulet rôti. C'est comme vous voulez. Voilà donc pour la recette du jour. On se donne rendez-vous demain pour une autre pause gourmande avec Agilis.
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l'instant, les amis, un bon petit medley aux couleurs des souvenirs. Et puis la nouvelle vient de tomber, la chanteuse britannique Bonnie Tyler est décédée à l'âge de 75 ans, a annoncé donc sa famille. Selon un communiqué publié sur son site officiel, elle est morte dans un hôpital au Portugal des suites des complications survenues après une opération d'urgence de l'intestin. Quelques semaines plus tôt, elle avait été placée dans un coma artificiel pour favoriser sa guérison. D'ailleurs, je vous en avais parlé dans One, Two, Three. Icône donc de la musique des années 80, Bonnie Tyler était connue dans le monde entier pour sa voix rocailleuse et ses tubes comme Total Eclipse of the Heart ou encore It's a Heartache. En France, elle avait également connu un immense succès avec son duo Si Demain Turn Around aux côtés de Karen Anton en 2003. Née au pays de Galles sous le nom de Gaynor Hopkins, Bonnie Tyler a vendu des dizaines de millions de disques au cours de sa carrière de plus de 50 ans. Malgré ses problèmes de santé, elle prévoyait justement encore une tournée européenne pour célébrer ce demi-siècle de carrière. Elle ne pourra pas le faire. Elle a donc attiré sa révérence. On a une pensée donc pour cette grande artiste qui est et restera immortelle.

restera bien évidemment dans la mémoire collective comme une figure féminine forte de la scène musicale britannique. Adieu l'artiste.

0: c'est bien l'une des premières artistes à avoir repris Torn en 1996 sur son album Beneath My Skin. Voilà, c'était Torn à l'instant pour clore cette boucle et retrouver donc l'équipe de la rédaction pour le point sur l'actualité de 14h.
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0: Bonjour et bienvenue, merci d'écouter Radio 1, il est 14h. L'heure d'un point sur l'actualité avec vous, Rebecca François Boncoeur, bonjour.
3: Bonjour Daniela, bonjour à tous. Une importante opération de l'Anti-Drug and Smuggling Unit a permis la saisie de drogue d'une valeur marchande estimée à 1,3 million de roupies à résidence Saint-Malo, Baie du Tombeau. Un barman de 36 ans a été arrêté en possession de 57,81 grammes d'héroïne répartis en 3 colis ainsi que 55,59 grammes de cannabinoïdes synthétiques dont une partie sous forme pure et le reste conditionné en plusieurs paquets. Le barman est connu des services de l'ordre. Il a été placé en détention. Après plusieurs signalements de vol à l'intérieur de l'hôpital Gitou, les abords de l'établissement ne sont pas épargnés non plus. La batterie d'un camion garé près du parking réservé aux ambulances de l'hôpital a été dérobée hier soir. La police devrait exploiter les images des caméras de surveillance de l'hôpital afin d'identifier le ou les responsables qui sont pour l'heure inconnus. La production de pommes de terre d'une soixantaine de planteurs ayant perdu leur récolte en raison de semences avariées aura un impact certain sur l'offre. Barrett Jeton, agriculteur de son état, estime le manque sur le marché à 2000 tonnes. La compensation de 85 000 roupies proposée aux planteurs est loin de couvrir les pertes selon lui. Les discussions entre les autorités et les planteurs qui espèrent de meilleures compensations se poursuivent. Et sur le plan international, Taïwan se prépare ce jeudi au passage de son plus gros typhon depuis des années. Le typhon Bavi doit toucher le nord de l'île dans la nuit de vendredi à samedi avant de s'abattre sur la Chine. Après avoir entraîné des destructions sur les îles de Guam et des Mariannes du Nord en tant que super typhon, Bavi a été rétrogradé au rang de typhon. Il affiche désormais des rafales à 227 km par heure. Voilà la fin de ce point info. Merci de l'avoir suivi. La suite est avec Daniela.
0: Merci Rebecca, François Boncoeur, l'info revient à 15h pile sur Radio 1, à tout à l'heure.
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avant, deuxième heure, même énergie, la famille, avec toujours du soleil au menu de cet après-midi. Ravi de vous retrouver pour la suite de One Two Free jusqu'à 15h. Ben, on se branche le cœur, hein, jusqu'à donc 15h, en mode One Two Free. Entre deux actu people bien croustillantes, on va enchaîner nos fameux trois à la suite. Installez-vous, on vous lance de l'évasion jusqu'à 15h. Pour le retour de la musique, on vous cale cette nouveauté. 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À vos téléphones ou du moins à vos claviers, et bonne chance à vous.

moment et le vôtre aussi, hein. Balancez vos dédicaces, vos coups de cœur du moment. Un petit coucou au 58 53 77 21 ou directement sur notre page Facebook. J'adore vous lire, vous le savez. Et j'adore aussi partager vos petits mots à l'antenne. Donc on garde le smile. On kiffe l'instant présent. On est ensemble jusqu'à 15h avec Avenir, les trois à la suite. Et ce sera juste après ceci.

0: et sous contrôle sur Radio One nous ramène à nos trois à la suite du jour. Allez, chaque jour a sa petite histoire musicale. Alors installez-vous, on appuie sur le bouton flashback et c'est parti pour nos trois à la suite du jour.
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0: Et le 9 juillet 1983, The Police atteint le sommet du Billboard Hot 100 avec Every Breath You Take. La chanson restera dans le top du classement pendant 13 semaines, devenant le plus grand succès du groupe et la chanson la plus marquante de l'année aux États-Unis, où elle a d'ailleurs été élue Song of the Year aux Grammy Awards. Le groupe repartira également avec le prix de la Best Pop Performance Vocale pour un duo ou un groupe. Au Royaume-Uni, Every Breath You Take occupera la première place pendant 4 semaines et s'imposera dans de nombreux autres pays. Cette chanson a été écrite en 30 minutes par Sting, qui était alors en Jamaïque. Une chanson donc souvent perçue comme une ballade romantique. Pourtant, son auteur a précisé plus tard qu'il s'agissait d'une chanson sinistre et laide, décrivant l'obsession et la surveillance plutôt que l'amour. Et bien, ce contraste entre la réception du public et l'intention réelle du texte contribuera à son aura particulière. Sur le plan culturel, Every Breath You Take est devenue une référence incontournable. Elle figure dans les listes des plus grandes chansons de tous les temps et elle est l'un des titres les plus diffusés de l'histoire de la radio et continue de générer une part importante de revenus d'édition musicale à Sting. Et c'est là toute la force de cette chanson, née d'une inspiration sombre. Elle s'est transformée en hymne universel, traversant les décennies, les cultures et même les générations.

2002, ça s'est passé le 9 juillet, cette fois en 1973. Carpenters publie et passe en troisième jour dans le top 10 du Billboard Hot 100 avec Yesterday Once More, qui devient rapidement l'un de leurs plus grands succès, l'un des plus grands succès du duo. Le titre finira par camper à la deuxième place du classement durant 6 semaines, confirmant la popularité du duo Karen et Richard Carpenter au sommet de la vague soft rock et pop orchestrale des années 70. Elle s'imposera également dans plusieurs pays, notamment au Royaume-Uni, au Japon. Ce morceau d'ailleurs écrit par Richard Carpenter et John Bettis est une ode nostalgique aux chansons de jeunesse et aux souvenirs liés à la radio, extraite de leur album Now and Then, datant de 1973, album qui s'est vendu à plusieurs millions d'exemplaires et qui reste l'un des disques emblématiques du duo. Yesterday Once More est considéré comme l'une des chansons les plus représentatives de l'esthétique des Carpenters. Elle est encore aujourd'hui largement diffusée sur les radios nostalgiques et reprise dans de nombreux contextes, notamment au Japon, où elle est devenue un véritable standard. En 2026, l'héritage des Carpenters demeure puissant malgré la disparition tragique de Karen, donc en 1983, à l'âge de 32 ans, des suites de complications liées à l'anorexie. Richard, quant à lui, poursuit son rôle de gardien du catalogue du groupe, supervisant réédition et compilation. Leur musique continue d'inspirer de nouvelles générations et Yesterday Once More reste un symbole intemporel de la nostalgie et de la beauté mélodique des années 70.

que ça se termine, n'est-ce pas? On va y aller pour une dernière pour la route. Le 9 juillet 1983, Sergio Mendes connaît son plus grand succès américain avec Never Gonna Let You Go, qui atteint la 4e place du Billboard Hot 100 pour y rester 8 semaines, contrairement à ses succès brésiliens des années 60 avec Brazil, 66 et la Bossa Nova. Never Gonna Let You Go marquera son incursion réussie dans la pop américaine. La chanson est souvent décrite comme l'une des ballades les plus complexes jamais devenues des hits, avec des changements harmoniques inhabituels pour un tube grand public. Après ce triomphe, Mendes poursuit sa carrière avec des albums comme Confetti en 1984 et reste actif dans les décennies suivantes. Il reviendra sur le devant de la scène en 2006 grâce à une nouvelle version de Mascanada et avec les Black Eyed Peas. Et en 2012, il est nommé aux Oscars pour Real in Rio. Et en 2020, un documentaire au nom de In the Sky of Joy, retraçant son parcours et réalisé. Sergio Mendes donc décède en septembre 2024 à Los Angeles à l'âge de 83 ans. Son héritage reste immense avec plus de 35 albums, 3 Grammy Awards et une carrière qui a servi de passerelle entre la bossa nova brésilienne et la pop internationale. Never Gonna Let You Go demeure son plus grand succès américain, un classique des radios, symbole de sa capacité à séduire un public bien au-delà du Brésil.

0: famille, on peut dire que le 9 juillet est officiellement la journée des poids lourds, n'est-ce pas? C'était bien sûr nos 3 à la suite. On se donne rendez-vous demain, même heure, pour d'autres 3 à la suite du même style.
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Toulouse, One Bukulele local. En tout cas, vous l'avez compris, on a mis le paquet pour vous ambiancer en ce jeudi ensoleillé. C'est parti, la prochaine sera spécialement jouée pour ma cousine Ivy Berthelot du côté de Poudre d'Or, sans oublier la famille Silvio de la part d'Aïdé et Ophélie qui nous écoutent du côté de Quatre Bandes. Et puis un petit coucou spécial, la prochaine sera spécialement jouée pour Bachir qui nous écoute en ce moment. Une chanson pour Juanito qui fête ses 45 ans aujourd'hui de la part de son amie Rose du côté de Goodlands. Un petit coucou spécial donc pour une chanson pour Aline, Alain, Cassandra de la Belgique, Yannick, Yola, Yancy, Amélie, la petite Yandy du côté du Canada, et demandée par Margaret et Serge et la famille Anamantou du côté de Saint-Pierre. La prochaine sera spécialement jouée. Alors, désolée pour le silence, ma maman est là et j'essaie de profiter d'elle au maximum. T'as 200% et même 300% raison d'en profiter. Aujourd'hui, donc, en télétravail, je profite pour t'écouter et t'envoyer un gros bisou. Merci. Voilà, maman Thérèse et ma tante Marie-Claire sont à l'écoute également. Je les embrasse bien, bien fort. Je te fais d'énormes bisous. Ici, on reste au frais car il fait 40 degrés aujourd'hui. Mon Dieu, nous fait cuit à petit feu du côté de Toulouse. Voilà. C'est un petit message signé Marjo. En tout cas, profite bien de ta petite maman, Marie-Thérèse et tante Marie-Claire. J'espère qu'elle s'amuse, hein, qu'elle profite bien. Et voilà, prenez bien soin de vous l'une de l'autre et enjoy, parce que ces moments-là n'ont pas de prix, ça c'est clair, hein, ce sont des moments très précieux. Et je suis en tout cas ravie de savoir que maman est à l'écoute, ainsi que tante Marie-Claire. Voilà, on vous ramène un petit peu de votre île, où que vous soyez et quoi que vous fassiez en ce moment. On a aussi donc maman Begaman Zoli Zoli Photo. Voilà, bon jeudi à toute l'équipe. Là je suis, là où je suis, zéro stress, zéro la pluie, zéro la brise, gros soleil et chaleur. Je suis au Mende et Cazenoyal, c'est top. Voilà, c'est Renaud hein, qui nous envoie ce petit message. J'imagine qu'il est avec sa petite famille. Et c'est vrai que c'est beau. Hein, j'ai les images là de la plage, la mer, les bateaux, le paysage hein, de ce côté-là. Magnifique. Enjoy. Voilà, les amis, n'oubliez pas, vous m'envoyez, il vous reste à peu près 3 minutes pour me faire parvenir une photo d'un produit Crest que vous avez sous la main. Espace prénom, important, ID number, 58 53 117 21. Je vous retrouve juste après ceci.

0: les amis, Addicted sur Radio 1 et direction Le Standard. On se rend du côté de Beaubassin cet après-midi. On y retrouve Sylvette. Sylvette, bonjour.
1: Bonjour Daniela.
0: Comment ça va Sylvette du côté de Beaubassin?
1: Ça va très bien. Et un peu et la fraîcheur.
0: Et fait froid?
1: Oui,
0: on le sent, hein, on le sent. C'est vrai qu'hier, hier, c'était quand même pas trop évident, hein. Je connais pas mal de personnes qui ont sorti les chaussettes, dont moi.
1: Exactement.
0: N'est-ce pas? Vous aussi? Chaussettes oui. Et puis bonnet aussi, non?
1: Bonnet, non.
0: Les chaussettes, le pull, la couette oui. et tout. En tout cas, oui. Sylvette, c'est vrai que ça promet cet hiver. Hein. J'imagine que oui. tout comme ça se passe actuellement, donc en Europe actuellement, la chaleur, nous fraîchir, nous pouvons aller bien, à mon avis. Hein. Ça va cogner. On va le sentir. Sylvette, donc, à la maison, femme au foyer, comment se déroule
1: femme
0: la...
1: Femme au foyer.
0: Oui.
1: Femme au foyer, oui, à la maison.
0: Et comment ça se passe? C'est bon d'être à la maison?
1: Des fois, bon, mais des fois, non.
0: Ah bon?
1: Oui,
0: il faut sortir un peu. Aïe, oui, Sylvette. Sylvette, j'imagine que c'est pas évident de rester H24 à la maison, ça c'est clair. Et comment vous faites pour vous occuper un petit peu? Qu'est-ce que vous faites?
1: Je fais les tai chi.
0: Ok.
1: Et la danse.
0: Ok.
1: Et puis, le ménage.
0: Ok, le ménage. Justement, oui. On y revient, case départ. On revient donc à la case départ. On va s'intéresser bien évidemment aux indispensables pour une maison fraîche et éclatante. Donc, c'était le moment de tenter votre chance. Et bravo, vous avez été tiré au sort. Vous avez fait parvenir une photo d'un produit Crest que vous avez à la maison.
1: Oui.
0: Merci pour le partage. Et on a le plaisir de vous offrir donc ce panier rempli de produits donc ménagers de la marque Crest, qui comprend donc du savon liquide pour les mains, de l'eau de Javel Crest, nettoyant pour le sol, parquet, etc. Crest, c'est plus d'un litre, de liquide vaisselle Crest aussi, et du savon de Marseille.
1: Merci.
0: Bravo Sylvette.
1: Merci Daniela.
0: Et la question que j'aime bien savoir comment ça se passe de votre... Je suis curieuse de nature. Mauvaises affaires. Sylvette, quelle est votre tâche ménagère préférée?
1: Mais presque tout, mais seulement je n'aime pas épousseter. Ça que je n'aime pas.
0: Ah!
1: Épousseter.
0: Bon, c'est la première fois que j'entends ça. Épousseter. Ok.
1: <Oui.
0: rire> Pourtant, c'est pas bien compliqué, non? Non, si, c'est compliqué. C'est compliqué quand on a pas mal d'objets décoratifs c'est dans ça, la maison. Il faut tout bouger et puis tout remettre en place.
1: C'est
0: et
1: ça,
0: oui, c'est vrai que ça, c'est... Ouais, ça, c'est... En général, qui nous fait nous passe plus mola autour un petit peu. Voilà, on l'air, n'est-ce pas? On ne bouge pas tout parce que s'il faut bouger tout, mon Dieu, je sais pas, on prendrait trop de temps pour le ménage. Anyway, Sylvette, en tout cas, c'est cadeau, c'est pour vous. J'ai été ravie de papoter un petit peu avec vous.
1: Oui, merci et moi de même.
0: Je vous souhaite de passer un très très bel après-midi. Encore une fois, bravo Sylvette.
1: Merci.
0: Allez.
1: Merci Daniela.
0: Allez, ciao ciao et gros bisous. 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
1: Fin de la liste, là, tout le monde auditrice qui peut téléphoner pour connaître comment c'est pour faire pour récupérer ce cadeau. Alors, c'est très très simple. Il vous suffit, normalement, les filles, donc, devraient vous appeler. On devrait vous appeler pour vous dire, voilà, vous pouvez passer, le cadeau est prêt, etc. À quelle heure, de quelle heure à quelle heure. Donc, si c'est pas fait, je sais pas si Anastasia m'écoute là-haut, hein. Anastasia, sache qu'il y a pas mal de personnes qui appellent pour savoir comment faire pour récupérer les cadeaux. Donc, please, merci de récupérer les numéros de téléphone et d'appeler donc celles et ceux qui ont remporté des cadeaux dans l'émission One to Free. Ou sinon, vous pouvez, je sais que ça va vous coûter le prix d'un appel, il va falloir donc appeler sur le 211 45 55 et j'ai pas envie que ça se passe comme ça. Donc, vous pouvez aussi appeler au 211 45 55 et demander donc l'équipe de marketing et on va vous passer la personne qui s'occupe des cadeaux. Ou sinon, normalement, on devrait se mettre en contact avec vous. Voilà comment ça se passe.

0: 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Alors, il y a un monsieur qui me demande là, quand est-ce que je peux passer pour récupérer mon cadeau ABC Car Gallery? Aucune idée. C'est dans le jeu de. Le monsieur a joué dans le jeu d'Andy. Alors, comme je viens de le dire tout à l'heure, normalement, les filles devraient se mettre en contact avec vous pour récupérer, pour vous dire quand récupérer votre cadeau, si c'est disponible, etc., etc. Donc, voilà. Je vais passer le message. Je crois que c'est ce que je fais depuis un petit moment, déjà. Sinon, si vous avez l'occasion, ben, merci d'appeler sur le 211 45 55.
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bien sûr un Radio One pour Jocelyne Vitry. Un petit coucou à Fabiola qui souhaite un joyeux anniversaire à Pierrette Chavry. Bonne santé, longue vie, sois bénie, Tati, on t'aime très très fort. C'est vrai que cette Tati-là, elle est extraordinaire, je la connais perso, je l'embrasse bien bien fort, Pierrette. Donc si tu m'écoutes en ce moment, aux côtés donc de Fabiola, ben je te souhaite un merveilleux big anniversaire et je te souhaite bientôt simplement ben du bonheur, la santé surtout, du bonheur partagé avec tes fils. Et puis voilà, je t'embrasse bien bien fort. Pour Julia Merle qui nous écoute en ce moment, j'ai bien aimé la minute feel good en mode cuisine. C'est vrai que on a notre valeur, respect. Vaut mieux être seul qu'être mal accompagné. Ça c'est clair. Voilà, c'est Gladys qui a bien retenu la leçon. Merci ma Gladys, je t'embrasse. Allez, pour Muriel, un petit coucou à Nadia. La prochaine sera spécialement jouée pour Marjorie. Marie-Sybille nous envoie le bonjour du côté de l'Australie. Marie-Sybille, je sais pas si tu as entendu le petit coucou. Les auditeurs ont été donc nombreux à te souhaiter un joyeux anniversaire. Bah si ça n'a pas été le cas, ben je remets ça. Hein. On te souhaite un merveilleux anniversaire et tout le bonheur du monde, longue vie. Reste la belle personne que t'es. Moi j'ai eu l'occasion de rencontrer Marie-Sybille personnellement. C'est une très belle personne. Je l'aime très très fort et je l'embrasse bien bien fort. Allez, un petit coucou à Manuela. Est-ce que c'est possible? J'adore ça. Est-ce que c'est possible de transformer 1, 2, 3 en 1, 2, 3, 4, 5? Hein? C'est Alain-Marie Bébéten, si toi, moi. Alain-Marie, non, c'est pas possible. Parce qu'il y a Andy qui prend le relais pour la suite. Et c'est juste pas possible. C'est vrai que ça passe très très vite ces deux heures. On est d'accord. Mais bon, ça me touche quand même. Merci beaucoup. Mais non, pas possible. Hein, pas grave, fais ça quand tu t'es là. Pas grave. Il faut de l'énergie pour faire ce métier. Et deux heures, croyez-moi, c'est de l'énergie aussi. Allez, la prochaine, gros bisous à toute l'équipe de Radio One. Voilà, de la part de Marie Dagnon. On va pas se mentir, hein. C'est vrai que, voilà. Oui, voilà. Vous avez compris. Allez, pour Josiane Sarah, la prochaine sera spécialement jouée pour Michael, ainsi que pour Nen, pour Ginette, Valentino, un coucou à Lana Del Rey, donc, qui est à l'écoute. Elle me dit qu'elle écoute l'émission tous les jours. En tout cas, merci d'écouter l'émission tous les jours. Merci pour votre fidélité, Lana. Et merci aussi de me le faire savoir, hein, de me faire parvenir votre retour. C'est touchant. Mille merci à vous. Allez, on poursuit en musique. Et justement, pour le retour de la musique, on vous cale ceci.

Est-ce que vous auriez pu jouer la chanson éternelle de Pauvin? Ben, je vais essayer de caler la chanson demain, voilà, pour dire merci à Margaret et Noëlette pour leurs bonnes pensées, ainsi que pour Marianne Meunier de Rodrigue, Marianne, Steve de Plaine des, je vois pas trop, donc Véronique de Clémentia. Sans oublier Claudette du côté de Sainte-Croix, de la part de Marie-Ange et de la part de Roland. Voilà, j'espère que le message est bien passé. C'est Heidi de Sainte-Croix, bisous et passe une très très belle journée. Merci à vous aussi hein, de votre côté, Heidi. Passez une très très belle, très très belle après-midi. Et puis heureuse, très heureuse, je suis grand-mère pour la deuxième fois. Merci Seigneur pour ce beau cadeau. Excellent, je dis en tout cas merci pour le partage, Chantal. Chantal Paya, c'est du bonheur à consommer sans modération. We'll be right back.

quitter. Chantal, c'était pas prévu, je sais pas, la dédicace est venue juste avant ça. Comme quoi, ça tombe bien, c'était bien évidemment Rock Voisine, ou du moins c'est Rock Voisine à l'instant, et la berceuse du petit diable. Une chanson écrite pour son enfant à lui, hein, Rock Voisine. Voilà les amis, time pour moi de passer le relais à Andy qui vous drive pour la suite. J'ai été mais hyper ravie d'être des vôtres en ce jeudi. J'aurai bien évidemment l'immense plaisir de vous retrouver demain. Vous le savez donc, demain matin pour le carnet de santé. Vous avez d'ailleurs entendu la promo de l'émission. Et voilà, je vous envoie un énorme bisou. Je vous souhaite de passer. Donc on va parler de la relation entre le stress et ce que ça fait sur le cœur. On va s'intéresser aux palpitations et ce que ça fait aussi sur le cœur. Et on va s'intéresser au libido, n'est-ce pas? Et ce que ça fait aussi sur le cœur. Donc rendez-vous demain pour le carnet de santé de 9h à 11h. Et juste après, ce sera de 13 à 15h, One to Free. Merci à Kinsler, la technique, et à Kesha plutôt. Allez, je vous envoie un énorme bisou. Ciao, ciao.

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0: 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Les dernières infos, Vince Brian, bonjour.
1: Bonjour Andy, bonjour à tous. Une importante opération de l'Anti-Drug and Smuggling Unit a permis la saisie de drogue d'une valeur marchande estimée à plus de 1,3 million de roupies à résidence Saint-Malo, Baie du Tombeau. Un homme de 36 ans a été arrêté en possession de plus de 57 grammes d'héroïne répartis en 3 colis, ainsi que 55 grammes de cannabinoïdes synthétiques, dont une partie sous forme pure et le reste conditionné en plusieurs paquets. L'homme est connu des services de l'ordre. Il a été placé en détention. La CID de Rosil est aux trousses d'un dénommé Vikram Mardé, aussi appelé Inka, un récidiviste de 56 ans. Armé d'un couteau, il a traqué un ticket inspecteur du Métro Express et l'une de ses collègues depuis le début de la semaine. La police a été informée qu'il s'est présenté à la gare de Rosil mardi. Il demandait des renseignements sur les deux employés et il a embarqué sur un tram en direction de Port-Louis. Production de 250 000 tonnes de sucre, c'est l'objectif affiché pour relancer le secteur sucrier mauricien. Lors d'une journée de démonstration sur les variétés de canne organisée ce jeudi au Mauritius Sugarcane Industry Research Institute à Réduit, le ministre de l'Agro-Industrie Arvin Boulel a souligné le potentiel de la filière. Plusieurs défis doivent toutefois être relevés, notamment la remise en culture des terres délaissées, l'amélioration des équipements avec l'acquisition prochaine de nouvelles machines ainsi que le soutien à l'irrigation. Et puis dans la région, les forces de l'ordre de la capitale de Madagascar comptabilisent 90 disparitions d'enfants et d'adolescents. Les chiffres officiels font état de 43 morts et 47 disparus. Une série de crimes qualifiés de terrorisme par le président de la République de la Refondation. Voilà qui marque la fin de ce point sur l'actualité. Merci d'avoir suivi. C'est Andy qui vous retrouve pour la suite.
0: Merci bien Vince, à tout à l'heure.
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1: Et quel bonheur de vous retrouver en ce jeudi. Qu'est-ce qu'on est bien même dans le drive. Merci de votre fidélité surtout à Radio One, même l'après-midi, le temps de la détente surtout. C'est vrai que le matin, ouais, c'est ric-rac, ça va pas trop, genre réveil difficile. En plus avec l'hiver, c'est pas super. Mais quand on sait que l'on va rentrer à la maison, là, ça redonne quand même le sourire. Déjà, vous l'avez en écoutant le matin. Voilà, on a cette bonne humeur avec Luana et toute l'équipe dans le Wake Up Show. Ça, c'est cool. Vous gagnez plein de cadeaux. Et après, arriver au bureau comme ça, bah oui, visage allégré sans zen. Mais sauf que là, dans le drive, à partir de 15h, on sait qu'on va rentrer à la maison. Et c'est quand même mieux l'humeur de savoir on a le sourire. Évidemment, avec l'équipe, il y a Kinsley qui est avec nous à la réalisation, la production. Il y a Marley, qui est chef, qui va nous rejoindre également pour l'équipe du drive. Bien sûr, hier, nous fait un jour de repos, n'est-ce pas, Kinsley? Après 27 jours de matchs de football, hier, on a eu ce jour de repos. Donc, bien réfait, là. Correct. La nuit parée pour ce soir, évidemment. France-Maroc, dès minuit. Ça va être cool. On reprend de plus belle avec la Coupe du Monde, les quarts de finale. On va en reparler, bien sûr. Et votre drive qui démarre avec Adèle.

pour Adèle avec Hello, Hello, First Day, Après, on est tellement bien. C'est votre drive. 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Ça va être cool même au rythme de la Coupe du Monde. 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Allez-y, 58, 53, 77, 21, avec Kyo. Maintenant, c'est le chemin dans le drive, c'est cool.

Smith, nice to meet you, ravi de vous rencontrer ce jeudi après-midi dans le drive sur Radio One. Il s'est passé un événement tout à l'heure à la réalisation. Il y a Kinsley qui est avec nous, même lui, il était témoin. Il y a Didier qui est arrivé. Didier, c'est notre collègue et ami, c'est lui-même qui nous chauffait, tout ça là, radio, il organise. Et ce passe-temps, c'est la pâtisserie viennoiserie. Nous tu fais une vidéo ensemble avec lui, que nous tu peux faire pâter, feuilleter. Également, c'est pas mal, l'on nous passe TikTok, trop sympa. Il est arrivé avec une grosse boîte, avec, tiens, croissant, pain au taux de banane, pain au chocolat, tiens, pâté, feuilleté aussi, là-dedans. Tiens, un railing. Dernière fois, on trouve ça qui a été railing là, c'est comme si l'école primaire était au camion au milieu, tu viens. C'était exactement ça. Nous tous, comme on dit, ben, nos enfants, tu peux mettre railing, et ben, notre collègue, tu peux organiser, bien, attendre tout, le, tu peux arriver. Non, mais c'est fou, quoi. Et c'était très bon, hein. Je me fais une goutte, pour moi, c'était un taux de banane. Tu ne prends-toi, qui ne sait. Un taux de banane avec deux pains au chocolat. C'est vrai que pain au chocolat, là, il s'y a payé en bas. Donc, il s'y a payé crasé, mais c'était toujours aussi bon, bien fondant également. Donc, nous appréciez ça avec un bon dité, pas besoin de dire. En fait, c'est Didier. Il prend commande aussi, hein. Nous, quand donne ce numéro de téléphone, 57 88 01 41. Pourquoi ça aime ça? Vous vérifiez ça, un couloir, mon téléphone. Attention, donne ce numéro du monde, ça goûte là. Ouais. Qui se pour le téléphone? Je dis, quand fait un gâteau pour moi. Alors que c'est pas du tout ça. Non, c'est lui. Ouais. Bah, c'est le Rosil. C'est ça. Ouais. Rosil. Donc, vous êtes capable de contacter, dit, vous avez commande gâteau. C'est vraiment très, très bon. En tout cas, nous organisons dans l'édité. Enfin, nous connaissons, si, qui se paie prend, qui se paie pas prend, comment se paie passe ça jeudi après-midi avec nous dans le drive sur Radio One. À tout de suite.

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Breeze Vachon de l'océan signé Anga. Anga qui là en fait, c'était quoi hier, il y a deux jours, dans le club avec Miguel Hermelin. C'est ça en fait, une émission, un magazine avec des exclus, évidemment, local, international, régional, même la culture. Ben oui, tous les jours, entre 11h et 13h. À check aussi, page Miguel, le club Miguel Hermelin, les pages Facebook, TikTok également. Pour faire un TikTok live avec un Hot Sister qui fait cette représentation, même des titres live. Voilà. Mais c'est trop bien. Anga, à l'instant, parmi les nouveautés de cette semaine dans votre drive de ce jeudi. Je te pèse également, je te capable, gay, ça vendredi là. 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On continue les sélections. Bien sûr, la question du jour. Quel service est proposé par Tire Express en plus du montage des pneus? Quel service est proposé par Tire Express en plus du montage des pneus? Est-ce réponse A, remplacement pare-brise, ou réponse B, nous réfère parallèle? Est-ce réponse A, remplacement pare-brise, ou réponse B, la géométrie, ce qu'on appelle le parallélisme? Allez-y, A ou B, 58 53 77 21.

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1: Il est 15h30.
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avec Danzere dans Drive Low Radio One et Danzere comme France Paraguay. Ça, tu me quoi définition Danzere. Tiens, vraiment Danzere de la Poa des Bandes Paraguay. En fait, c'est le choc de la Coupe du Monde qui se prolonge même hors du terrain. Les gars, on en parle aujourd'hui dans le Drive. Capable de finir, trouve sa bande Zimaz là. Au fait, c'était ce week-end, le week-end dernier. Quelques heures seulement après, évidemment, l'élimination du Paraguay par la France en huitième de finale. On se souvient, pénalty de Mbappé également. Mais la tension qui reste à son comble. On va pas revenir sur les propos de la sénatrice, enfin n'importe quoi. Par contre, une vidéo qui a été relayée par TF1. On connaît là beaucoup du monde qui paye dans TF1 depuis quelques jours. Non, mais quoique, hein, via MyTeams, gagne TF1. C'est via abonnement. Donc, I'll check ça. Nous finissons gagner une vidéo là. C'est sur les réseaux sociaux également. On voit des supporters paraguayens. Là, nous sommes dans la capitale à Asunción. En fait, ils sont en train de brûler publiquement un mannequin à l'effigie de Kylian Mbappé, quoi. C'est fou. Et c'est pas genre ils se sont rassemblés, c'est une fête mannequin et qui se péfait à ça. C'est lors d'une fête traditionnelle religieuse. Les mecs célébraient quand même la San Juan Ara, c'est la fête de la Saint-Jean en fait là-bas. Et ce geste, mais d'une grande violence, qui s'inscrit déjà dans ce climat assez détestable par rapport à ce qui se passe l'après-match également. Surtout que les jours précédents ont été marqués par les propos racistes voilà de la sénatrice. Oh là là, mais c'est chaud quoi les gars. C'est du football. Ça reste un match de foot et sérieusement quoi. Certains, bien sûr, ne peuvent pas mettre tout bande paraguayen dans le même panier. Mais là, c'est fou. Rien ne justifie tout ce qui se passe. Si ce n'est la connerie de certains. Mais vraiment, allez voir les images et les mecs sont en train de célébrer ça quoi. C'est fou. Alors là que le football doit sortir bien sûr gagnant. I don't wanna wait. C'est signé David Guetta et One Republic. Nous non plus. On n'a pas envie d'attendre. Bien sûr, le coup d'envoi des quarts de finale dès ce soir France-Maroc. Et ça va être beaucoup mieux.

One of Your Girls. Ça, c'est dans le drive sur Radio One jusqu'au 17 juillet. 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Alors là, mais on met le paquet pour ces deux dernières semaines de la Coupe du Monde, ces derniers jours qui restent. D'ailleurs, ça démarre avec les quarts de finale ce soir. On en parle. France-Maroc, mais avec ABC, je te gagne énormément de cadeaux et je te pas pousse à grain. La question du jour, donnez-moi deux nations avec la lettre A, championne du monde lors des éditions précédentes, pas Ansel, mais j'ai besoin de deux qui commencent par la lettre A, championne du monde lors d'éditions précédentes de la Coupe du Monde, vous nous dites ça. 58 53 77 21, vous serez avec nous vers 15h50, à tout de suite.

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C'est vrai que depuis le début de semaine, la météo a été assez capricieuse, mais on note quand même un beau temps, du moins sur la capitale. J'espère que ça va pour vous aussi sur les régions côtières, surtout sur les plages de l'ouest vers Flic-en-Flac, Tamarin, même le sud-ouest également vers le Morne. 26-27 degrés de maximale, c'est plutôt pas mal. 25 pour l'est, le sud-est, pour le nord, 27 degrés.

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2: Il y a à peine trois semaines, le Cap-Vert débarquait à la Coupe du Monde avec un rêve simple, profiter de la fête.
3: Tada !
2: Aujourd'hui, ils repartent avec le respect de toute la planète. Vous avez vu, ça rime.
3: Okay.
2: Franchement, qui aurait parié qu'il ferait trembler l'Argentine jusqu'en prolongation? Même Messi a dû se dire, bon...
3: c'est parti, c'est assez faible, ça banne là.
2: Et puis, il y a cette histoire incroyable, leur gardien qui conduit un bus dans la vie est devenu la nouvelle star des réseaux sociaux. Comme quoi, parfois, tu démarres ta journée avec un volant et tu la termines avec des millions de supporters. Oui, l'Argentine s'est qualifiée, oui, le Cap-Vert est éliminé, mais certains quittent une Coupe du Monde avec une défaite et d'autres en deviennent la plus belle histoire. Moralité, à la Coupe du Monde, les trophées font les champions, mais les histoires font des légendes. Et cette année, le Cap-Vert a gagné quelque chose que personne ne pourra lui enlever, le cœur des amoureux du football.
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0: Mentela Toumeli, c'est sur Ready One, c'est dans votre drive.
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0: ABC Automobile, au volant même de votre drive avant 16h. Ben oui, c'est la fête qui continue, la Coupe du Monde. Même quand le ballon rond tourne, le monde s'arrête de tourner jusqu'au 17 juillet. 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Qui est au standard, Kinsley? 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Direction Vacoin. Nous écoute sur le 100.8. M-chan, bon après-midi.
2: Bon après-midi.
0: Et manière, correct, M-chan?
2: Correct.
0: C'est aillé, l'équipe en cours dans World Cup, ça a fini éliminé. Oui, l'équipe là, qui l'équipe ça?
2: C'est l'Argentine.
0: Cosé, l'Argentine de Lionel Messi, quoi. Mais elle passe dans Soc il y a deux jours, là. Hein. Ouais.
2: Ouais.
0: Quoi dire, ça, trois goals là qui rentraient dans l'espace d'une quinzaine de minutes. C'est une joueuse dernier quand autant, on a l'impression. C'est que maintenant, le match basket, ça, tu peux. Mais c'est une joueuse dernier quand autant, vous êtes venu gagner un match là. Après, en tout cas, bravo. Bah oui, l'affrontement ensuite Argentine-Suisse, ça va être bien. Avec ABC Motors, là, M-chan nous paye bizarre, donc avec la lettre A, et a trois nations qui, avec la lettre A, fine championne du monde, nous payent bizarre, au moins D là-dedans, Janou.
2: Et l'Allemagne.
0: Ouais.
2: Et l'Argentine.
0: Bien sûr, bah oui, parlons de la réponse. Ça va être l'Angleterre aussi là-dedans, mais c'est vrai que, ouais, in French avec la lettre A, et là, ouais, bien sûr, Allemagne, Argentine, Angleterre, bien sûr, et M-chan, nous grands gagnons ABC Motors, bravo!
2: Merci.
0: Ça veut dire un N7 goodies à gagner. Trop sympa. Finir entre la casse, là, soit en groupe de travail.
2: Congé aujourd'hui.
0: Vas-y, donc bien. Ça veut dire, donc bien net. Ça veut dire, tantôt, check France-Maroc ou pas, là?
2: Bien sûr, un match
0: de ça. Oui, évidemment, premier match des quarts de finale de la Coupe du Monde. Ça veut dire, Ena un risque capable de faire un remake France-Argentine cette année en finale. Et où dit M-chan?
2: Possible, hein?
0: Ouais, possible. Mais on a l'impression qu'il m'a dit pas en vision aura l'équipe de France, là, Kinsley. Comment dire, il m'a dit ça possible, là, il dit aïe, comme ça, on m'a dit, ouais, parce que là, vraiment, ça, l'équipe de France, là, fait peur. Bien sûr. M-chan, bon après, merci d'avoir été avec nous.
2: Merci.
0: Les cadeaux seront à récupérer à ABC Car Gallery directement à Phoenix, l'occasion de check ban model, bien sûr, d'ABC Motors de ce côté-là. Merci d'avoir été avec nous, M-chan, et pas démérité. Les autres, là, vous avez envoyer bien sûr les bonnes réponses, ça c'est cool, mais c'est capable de jouer avec nous demain et pas juste demain, c'est à dire aïe puis fini vendredi là, mais non, semaine prochaine aussi nous revenons parce que c'est jusqu'au 17 juillet qui ABC Automobile avec nous dans Drive qui comme a dit et passe à la vitesse supérieure et PO fait azote en complice cadeau. Merci d'être avec nous.
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0: avec Robin Schulz qui a retravaillé Lilywood avec Preya Insee. C'est dans le drive sur Radio 1. 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

0: 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Le Flash, Vince Wayen, bon après-midi.
1: Bon après-midi Andy, bon après-midi à tous. Production de 250 000 tonnes de sucre, c'est l'objectif affiché pour relancer le secteur sucrier mauricien lors d'une journée de démonstration sur les variétés de canne organisée ce jeudi au Mauritius Sugarcane Industry Research Institute à Réduit. Le ministre de l'Agro-Industrie, Arvin Boulel, a souligné le potentiel de la filière. Plusieurs défis doivent toutefois être relevés, notamment la remise en culture des terres délaissées, l'amélioration des équipements avec l'acquisition prochaine de nouvelles machines, ainsi que le soutien à l'irrigation. Le pays a accueilli 89 000 touristes le mois dernier contre 97 000 en juin 2025, soit une baisse de plus de 8% selon le Bureau national des statistiques. Heureusement, les arrivées touristiques des mois précédents ont été positives. Pour la période allant de janvier à juin 2026, le pays a accueilli 668 000 touristes, soit 10 000 de plus que les 6 premiers mois de 2025, soit une progression de plus de 1%. Une importante opération de l'Anti-Drug and Smuggling Unit a permis la saisie de drogue d'une valeur marchande estimée à plus de 1,3 million de roupies à résidence Saint-Malo, Baie du Tombeau. Un barman de 36 ans a été arrêté en possession de plus de 57 grammes d'héroïne répartis en 3 colis ainsi que 56 grammes de cannabinoïdes synthétiques dont une partie sous forme pure et le reste conditionné en plusieurs paquets. Le suspect a été placé en détention. Une enquête est en cours. Après plusieurs signalements de vol à l'intérieur de l'hôpital Jitou, les abords de l'établissement ne sont pas épargnés non plus. La batterie d'un camion garé près du parking réservé aux ambulances de l'hôpital a été dérobée hier soir. La police devrait exploiter les images des caméras de surveillance de l'hôpital afin d'identifier le ou les responsables qui sont pour l'heure inconnus. Et à l'étranger, le Kremlin a assuré jeudi que l'intensification des frappes ukrainiennes contre la Russie ne fera que prolonger la guerre après que le président américain Donald Trump a suggéré qu'elle pourrait pousser Moscou à négocier une fin des hostilités. Voilà qui marque la fin de ce Flash Info. Merci de l'avoir suivi. C'est à vous pour la suite, Andy.
0: Merci bien, Vin. C'est à tout à l'heure, 16h30.
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0: On rentre peut-être à la maison, là, en ce jeudi, et les conditions de circulation. Nous allons rejoindre le sergent Humesh Regou. Sergent, bon après-midi.
5: Bon après-midi, Andy. Bon après-midi à tous. C'est dans la circulation de l'axe principal. Pas d'accident, mais il y a des restrictions causées par deux points lourds. Premièrement, au rond-point de déplacement à l'aéroport, en direction du nord, que tu as un point lourd fin renversé. Alors, la police, c'est la place est nécessaire. Et il y a des blessés qui sont transportés à l'hôpital et la circulation peut rouler normalement là-bas. Et la pistolet est nécessaire pour enlever le véhicule sur la route. Et il y a un deuxième rapport à l'eau qui finit en panne juste à la sortie de Codan en direction du nord pour retrouver l'autoroute à la hauteur de Codan. Mais c'est bon, quand il n'y a pas fait de la circulation, mais quand même, il est toujours là-bas, au lieu de demander un véhicule là, qui roule, un autoroute qui roule de le barrage, soyez vigilants. Et passant que je la fosse à une zone à côté d'un camion qui vient en panne, etc. Donc, soyez responsables au volant et surtout, écoutez la radio si ça mène à quitter l'information importante, vous faites être connu. Et sinon, la circulation lui-même, elle a beaucoup d'équipes qui pourrient en ce moment, que ce soit un ralentissement pour l'autoroute, comme on l'a accoutumé. Et pour une véhicule, il dirige vers le nord, il y a un petit ralentissement dans la sortie de la passe d'Orma jusqu'à ce que traverse la roche, voir que ça passe de la circulation. Il y a un petit peu facile sur vos alentours, un rond-point côté de même petit point d'attente. Et en sens inverse, du moment où on approche la capitale, à partir du rond-point côté, il y a un ralentissement et temps d'arrêt. Et ça lui continue pour rejoindre ceux qui équipe pour lui, qui dirige vers le sud pour sur l'autoroute M1. Là, je vais un ralentissement jusqu'à ce traverse Paris. Et pareil, la circulation roule un petit peu facilement, mais du moment où je approche, ça réduit et c'est un genre de 20 ralentissements pour un véhicule qui est fait occuper l'intention de 4 bornes. Et pour un véhicule qui est continue la route, vous pouvez avoir un ralentissement dans les parages pour faire pour tous ceux qui peuvent diriger vers quoi. Et en approchant un combat en froid, des jeunes traversent combat en plein, circulation est ralentie, avec 20 temps d'arrêt, mais une fois une traverse combat en froid, circulation est passée devant le sud. Et pour ceux qui peuvent prendre la route en sens inverse, du moment où approche combat en froid, dès que je traverse à Wooden, c'est que l'argent vient un petit peu au ralenti, il y a maintenant un arrêt, et ça les continue jusqu'à ce que je traverse mon bain contre trop. Et pour un véhicule qui circule sur l'autoroute M3, pas de problème pour ceux qui rentrent dans le centre à partir du nord, mais par contre, on s'en intéresse en quittant Eben, Rosil, Eben, Triano, notre bain ralentissement étant d'arrêt. Et, mais après, si on parle, c'est que l'argent vient un petit peu facile pour retrouver le nord. Bon, c'est dans l'ancienne route, dans les deux sens à partir de la butte jusqu'à Montiel, c'est le bain ralentissement, surtout au niveau de la situation, maintenant d'arrêt occasionnel. Et il y en a beaucoup qui empruntent Olmokaro à la sortie de Belvedere et Montséaline pour retrouver cette route à la route en charpent. Ça se déroule lentement mais ponctuellement. Sinon, comme toujours, on a beaucoup de prudence, vigilance pour toi au volant. Respecter la limitation de vitesse, pas de portable, et surtout bien de redoubler la vigilance pour utiliser plus récent pour plus de visibilité envers les autres chargés de la route pour sécurité. Je vous assure, monsieur Zidane, bonne rentrée, bonne route et au revoir.
0: Merci beaucoup, sergent Yumesh Ragou, pour ses conseils et précisions.
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0: Des pluies fines sont attendues cet après-midi sur les hauteurs. Ailleurs, il devrait faire bon quand même pour les températures. En soirée, entre 14 et 17 degrés et entre 19 et 21 degrés sur les régions côtières. Le vent soufflera du secteur est à environ 20 km/h. Quelques pointes de 50 km/h. Une mer forte toujours au-delà des récifs avec des vagues de 3 mètres, 3 mètres 50. Attention quand même pour les sorties en haute mer ainsi que dans les lagons du sud et de l'est. Marée haute vers 20h 19 et demain 10h 37. Marée basse demain à 3h 32. Le coucher du soleil pour 17h44.
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0: Odetto avec du bleu, des étoiles, c'est dans le Hit Radio One, à retrouver chaque samedi 16h-18h. Une nouvelle heure de votre drive et l'on joue ensemble avec notre partenaire Le Grand qui depuis quelques semaines vous offre le ballon de football, la mini-cage également chaque vendredi. 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Soyez notre quatrième sélectionné. Oui, le compte est bon. Aujourd'hui, jeudi, quatrième sélectionné. La question du jour. 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

0: Shut Your Mouth Mais Read My Lips, hein, signé Madonna et Fade parmi la bande son de la Coupe du Monde 2026. Merci d'être dans le drive. Que ça vous plaise, moi, Manti, qui fait un? Ouais, Manti, ça veut dire pas vraiment Read My Lips, en fait. Ah oui, c'est vrai, les joueurs, ouais, ils peuvent plus faire. Ils peuvent. Non, c'est pas ça. Ils ne peuvent plus mettre la main devant la bouche, en fait. Pas qu'ils ne peuvent plus le faire, mais genre, ça peut être sanctionné. Si l'arbitre juge genre que c'était des mots déplacés ou que ça sortait du contexte en fait du jeu, enfin bon, parmi les nouvelles règles de cette Coupe du Monde. Du coup, Madonna peut dire Read My Lips. C'est un nouvel album de Madonna en plus sorti il y a quelques jours. Confessions 2. Merci d'être avec nous. Bah oui, la parenthèse maintenant, on la ferme bien sûr parce que là, on va parler du spécialiste des pneus de marque premium ou de marque qui s'adapte à tous les budgets avec TAE Express Limited. Et qui est avec nous là pour la sélection de cette semaine en vue bien sûr The Pickup of Guy and Free Wheel Alignment. C'est Martine qui est avec nous. Martine, bon après-midi.
1: Bon après-midi Andy.
0: Tout va bien?
1: Un peu grippé.
0: Aïe, bah oui. C'est ça, c'est le temps de cette semaine ça.
1: Exactement.
0: On peut dire ça. Donc Madiane, tu l'as venu de loin en fait ça. Ouais, et finalement, ça fait une attaque, comme on dit, la gauze, néné, tout ça, là, c'est pas super. C'est pas super. Martine, qui l'a en droit?
1: 4 bonnes.
0: Ah ouais, quand même? Mais 4 bonnes, n'est-ce pas le meilleur climat de l'île, parfois, quand on réfléchit?
1: Mais quand même, ces deux jours-là, il pleuvait, il faisait froid.
0: Que d'un coup, ça a changé. Ça a une tu penses, surprise?
1: Exactement.
0: Il prend, mais voilà, bah, ça arrive. Mais bon, le temps devrait s'améliorer d'ici quelques jours. On espérait que Madia, ça la grippe-là, ne mette-li de côté aussi. 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
1: C'est la réponse D.
0: Ah oui, c'est la bonne réponse, bien sûr. Et à gagner, bien sûr, ce vendredi, The Free Wheel Alignment signé TAE Express Limited, c'est-à-dire réalignement des pneus, et ce sera offert. Bah, on l'espère. Vous êtes notre quatrième sélectionné, nous gagnons sa quatrième place là, bien au chaud. Vous parlez ce qu'on m'a dit, les cigales, la grippe, là, on y est là.
1: Ouais.
0: Nous mettre ça de côté, évidemment, on prend les vitamines qu'il faut, nous renforce nos systèmes et nous convaincre Martine Wright.
1: Bien besoin.
0: Ça c'est cool. Ben, merci d'avoir été avec nous. À la maison aujourd'hui ou vous avez quand même bossé?
1: À la maison aujourd'hui puisque je suis pas en forme du tout.
0: Ah donc, ouais.
1: J'ai pas été travailler.
0: Ouais, on l'entend un peu hein, avec les cheveux à la réalisation que même la voix. Enfin, on connaît pas votre voix, mais genre
1: quand il y a
0: un souci.
1: Donc,
0: qui vrai?
1: Oui.
0: D'accord. Enfin, vous savez comment dire réel. Vous savez le mot dis là.
1: Ouais.
0: Ouais, j'allais chercher et tout, j'allais tirer sa folder là, remettre ça en place. Ah ouais, là je vois, ouais, tu vois, nous elle fait une search.
1: C'est pas la même voix.
0: Tu vois, ouais, ben voilà, ouais, c'est ça. Bah, j'allais vous demander, vous allez bien sinon, mais non, en fait. Bon, ouais, on peut pas demander ça. Du coup, parce que c'est la grippe qui fait ça. En tout cas, plaisir de vous avoir parlé déjà. Et peut-être à demain pour le grand tirage au sort. Ça, c'est okay. Cool. Bah oui, avec TAE Express Limited. Bah, portez-vous bien quand même, hein, parce que ouais, la grippe-là nous connaît pas facile.
1: Ouais. Merci beaucoup.
0: Ouais, parce que même nous, ici, ouais, même nous, on en souffre parfois. Bah, oui. Dire, bon, faut que la grosse, là, comment on nous finit connaît, baby. Ouais, c'est ça. Ouais, ce sont les mauvais signes parfois du changement de saison. Et surtout, en l'hiver dans les plaines Williams, c'est vraiment pas évident. Merci ouais. Martine d'avoir été avec nous et bon après-midi.
1: C'était un plaisir de vous parler.
0: Ah oui, plaisir également, plaisir partagé. Même ça, c'est cool ça. Même moi, la voix est sans zen, coup là.
1: Attention.
0: Ouais, c'est ça. Non, mais ça, c'est pas la grippe, c'est l'émotion. C'est l'émotion, du coup. Monter des seins de Keshav, il est mort de rire à la réalisation. Martine, on se dit à demain pour le grand tirage au sort. Vous êtes notre quatrième sélectionné, ça, c'est cool. 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Vous êtes dans le drive. Voici BTS.

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1: On plonge au cœur même de l'événement qui fait vibrer la planète entière, ce premier quart de finale, la France face au Maroc. Et pour aborder un tel choc, il faut la mécanique de précision, la puissance et l'endurance même à toute épreuve, puisque nous allons veiller cette nuit. D'un côté, nous avons la machine bleue, véritable vitrine, 5 matchs, 5 victoires, 14 buts inscrits. Sous le capot de l'équipe de France, ça tourne à plein régime avec un Mbappé supersonique, déjà auteur de 7 buts dans le tournoi, fluide, premium, c'est la puissance brute sur le terrain. Face à eux se dresse le modèle de robustesse, de fiabilité de cette Coupe du Monde, les Lions de l'Atlas. Le Maroc, une défense de fer, un bloc impénétrable. Ils avancent en toute sécurité, gardent même le contrôle de la trajectoire et sont prêts à déjouer tous les pronostics. Qui de la puissance offensive des Bleus ou du système ultra sécurisé des Marocains décrochera son billet pour les demi-finales? 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
0: Merci de nous rejoindre. 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Édition Vince Bryan, bon après-midi.
7: Bon après-midi Andy, bon après-midi à tous.
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7: Drogue et blanchiment d'argent, la Cour suprême ordonne la confiscation de 1,46 million de roupies et d'un véhicule au profit de l'État. Accident de la Flora mardi, le van qui a percuté le petit Arav Kalichun, âgé de 7 ans, n'avait pas de permis de school bus. L'association Van L'École dénonce plusieurs manquements. Un ticket inspecteur du métro express dit craindre pour sa vie. Un récidiviste armé d'un couteau la traquerait pour se venger après un incident survenu en mars de cette année. Objectif 250 000 tonnes de sucre. Les planteurs s'interrogent sur les moyens d'atteindre cette ambition du gouvernement alors que leurs aides de l'an dernier restent toujours impayées. Économie circulaire, la transition entamée avec le lancement de la plateforme CircuHub pour le recyclage des déchets générés par le secteur de la construction. Et puis dans la région, 90 disparitions, 43 décès confirmés à Madagascar, confrontés à une série de crimes qui bouleversent la capitale. La Cour suprême a ordonné la confiscation définitive d'une somme de plus de 1,4 million de roupies ainsi qu'une voiture utilisée dans une affaire liée au trafic de drogue et de blanchiment d'argent. Dans un jugement rendu aujourd'hui, la juge Véronique Kwok a accepté la demande de la Financial Crimes Commission. Le principal suspect étant décédé entre-temps, l'affaire remonte à juin 2019. Les détails avec Ashley Victor.
8: Lors d'une opération de l'atout menée le 10 juin 2019, les policiers avaient découvert plusieurs liasses de billets totalisant 1,4 million de roupies dissimulées dans un caisson de basse à l'intérieur d'un véhicule. Jean-Pierre Corrette, habitant résidence Barclay, Beaubassin, avait alors affirmé que l'argent et la voiture lui appartenaient. Jean-Pierre Corrette avait un casier judiciaire comportant 6 condamnations depuis 2004, notamment pour des cas de drogue. Une accusation provisoire de blanchiment d'argent avait également été retenue contre lui en 2019 suite à la découverte de cet argent en petite coupure. Dans son affidavit, sa concubine a indiqué avoir été surprise par cette importante somme d'argent et soupçonné que son compagnon avait repris des activités illicites. Devant la Cour suprême, elle a confirmé qu'elle ne s'opposait pas à la demande de confiscation, ne voulant être liée ni de près ni de loin à de l'argent sale. En conséquence, la Cour a ordonné que les 1,4 million de roupies soient transférées à le Recovered Asset Fund de la FCC. Le véhicule sera également vendu, puis le produit de cette vente sera versé au même fonds.
7: Suraja Siha, Senior Legal Advisor de la FCC, s'explique sur les provisions de la loi pour le Confiscation Order. Les provisions du FCC Act de mars 2024 donnent des pouvoirs à la FCC pour recouvrir des avoirs de criminels et de tierces personnes. Un Civil Confiscation Order est réclamé dans le cas que les avoirs saisis peuvent appartenir à une tierce personne. Dans le cas présent, l'argent avait été saisi par Latsou dans les haut-parleurs de la voiture de la concubine du suspect. Écoutons l'avocat de la FCC, Maître Suraj Jadjia.
9: Le Kuzban Assets est sur lequel est non ban tierce qui aussi est non ban l'intérêt et qui lui a le droit pour contester sa ban application là si je fin investi dans sa ban assets là de façon innocente. Et juste à titre d'information, depuis la création de la FCC, à ce jour, nous fin et non environ 14 applications de confiscation à côté la Cour fin donne ban load à la FCC pour saisir ban bien à travers ban criminal or civil confiscation order.
7: Toujours dans ce registre, une importante opération de l'Anti-Drug and Smuggling Unit a permis la saisie de drogue d'une valeur marchande estimée à plus de 1,3 million de roupies à résidence Saint-Malo, baie du Tombeau. Un barman de 36 ans a été arrêté en possession de plus de 57 grammes d'héroïne, ainsi que 55 grammes de cannabinoïdes synthétiques, dont une partie sous forme pure et le reste conditionné en plusieurs paquets. Le barman est connu des services de l'ordre. Il a été placé en détention. Je vous le disais en titre, le van scolaire impliqué dans l'accident qui a grièvement blessé un garçon de 7 ans à La Flora mardi n'était pas enregistré auprès de la NLTA et ne détenait pas le permis de school bus. C'est ce qu'affirme Arshad Omiam, membre dirigeant de l'association Van l'école. Il déplore également l'absence d'un aide-chauffeur à bord. Alors que cette mesure est prévue par la réglementation, il lance un appel aux parents afin qu'ils s'assurent que le transport scolaire de leurs enfants est dûment autorisé et respecte les normes de sécurité en vigueur. Or, Chadomiar est au micro d'Emilie Runga.
10: Chauffeur là, Lila, il fait travail, il fait rouler van là. Quand il est arrêté, c'est elle là qui prend les enfants là, fait lui traverser, lui qui ce soit, dans la cour aux parents là, on petit qui vit avec un parent. Mais peut-être qu'à part, brusquement, quand il nous est pressé, il déborde les enfants là, on dit comment rapidement dérouler. Et c'est ça qui me tout le temps, vous passe un message avec vos parents. Nous ne pouvons pas garder recommandation X, Y, Z. Mais nous voulons faire sûr aux enfants qu'on peut aller dans sa vanne d'école là. Et si sa vanne d'école là, il y a une vanne d'école, il obtient un permis school bus, il y a un aide chauffeur, il vous a rassuré. Il n'y a pas d'un qui de venir dans le transport, faire l'école.
7: Et puis la CID de Rosil est aux trousses d'un dénommé Vikram Mardé, aussi appelé Inka, un récidiviste de 56 ans. Armé d'un couteau, il traque un ticket inspecteur du Métro Express et l'une de ses collègues depuis le début de la semaine. La police a été informée qu'il s'est présenté à la gare de Rosil mardi. Il demandait des renseignements sur les deux employés et il a embarqué sur un tram en direction de Port-Louis. Le point avec Velmounia.
11: Toute l'affaire remonte à mars dernier à la gare Van der Mesch à Rosil. Le ticket inspecteur a dû en découdre avec Vikram Mardé qui voyageait sans ticket sur le trajet vers Port-Louis. Lorsqu'il lui en a fait la remarque, le récidiviste l'a insulté, sorti un couteau de son sac et l'a menacé de mort. Il a alors été arrêté par la CID de Rosil. Toutefois, alors qu'il vient d'être remis en liberté conditionnelle, Vikram Mardé a tout l'air de vouloir se venger. Mardi, il a pris le tram à Rosil, bien qu'il soit interdit sur les réseaux et les installations du Métro Express, et réclamé des détails sur le ticket inspecteur. Après avoir aperçu l'habitant de Cité Trèfle à Stanley à la station de Barclay, le ticket inspecteur a dû s'enfermer dans la cabine de pilotage du tram pour éviter de le croiser. Il a dû être exfiltré par le service de sécurité à la destination convenue. Le trentenaire a alors saisi la police, estimant que sa vie est en danger. Il demande qu'un warning soit adressé au récidiviste afin qu'il cesse de le poursuivre. Une photo du récidiviste avec un couteau à la gare de Rosil est en possession de la police.
7: Face aux agressions répétées contre le personnel du métro express, la compagnie de transport intensifie les mesures de sécurité. Vincent Hocam, Marketing and Communication Manager de Métro Express, rappelle que chaque station, est équipée d'au moins 400 caméras de surveillance. Il est au micro de Shriya Sonassi.
12: Tout dernièrement, on a eu des réunions avec les différentes divisions et unités d'infos policières. Donc, on a passé le message avec eux. Cette personne est en train de porter atteinte à nos employés, mais aussi aux infrastructures de métro. À notre niveau, chez métro, ces personnes font face à des risques judiciaires, côté légal, que ce soit une amende ou un cas d'emprisonnement. Donc, chez métro, nous, on fait tout pour que nos employés soient en sécurité.
7: Une nouvelle Cooperative Act est en préparation afin de répondre aux défis actuels auxquels font face les coopératives. Selon le ministre de l'Industrie, des PME et des coopératives, un schéma pour booster la production locale sera également mis en place au bénéfice des coopératives pour soutenir leurs activités. Adil Amirmi a participé ce matin à un atelier en marge de la journée internationale des coopératives. À Port-Louis, on l'écoute au micro d'Anushka Bogalou-Santok.
13: Premièrement, nous, la loi Cooperative Act, nous pouvons inviter une nouvelle loi pour refléter avec tout le challenge qui est là dans ce secteur-là. Comme on dit dans mon discours, nous lançons le Boost to Local Production, pour une coopérative qui est éligible, bien sûr, sous certaines conditions. Vous êtes capable de bénéficier de 300 000 roupies, vous êtes capable de mettre ça dans une production, qui est l'agriculture, qui est l'élevage, qui est n'importe qui coopérative. Et ça, on lance un appel à des gens concernés, saisir ça l'opportunité.
7: Et puis, présent au Field Day organisé par le Mauritius Sugarcane Industry Research Institute, ce jeudi à Ibène, les petites et moyennes entreprises instituées dans la canne à sucre ont profité de la présence du ministre de l'Agro-Industrie pour réclamer les aides financières promises en 2025, toujours impayées à ce jour. Sushila, planteuse du nord de l'île, dit compter sur ses subventions pour financer les opérations de la présente campagne.
14: Quand nous finissons planter, nous gagnons la monnaie là. Mais ça, dans un an, nous pouvons finir faire nous. L'année passée, nous planter, si besoin finir gagner l'année passée même. Mais il arrive deuxième année là, pour qu'on finisse gagner nous casse. Ce n'est pas facile, mais si moi j'ai besoin de planter en cours là, ben, on part pour capable.
7: Orvin Boulel, conscient de la situation, annonce travailler conjointement avec le ministère des Finances pour l'avancement de ce dossier et débloquer les fonds nécessaires.
15: Le budget fait le côté, le finance bill devenir bientôt. MCIA, les choses qui allaient sans aucun problème, mais qui posent questions. Et mon gars, au niveau du ministère, nous allons travailler de concert avec le ministère des Finances pour que le décaissement se fasse sans aucun problème.
7: Et puis Maurice franchit une nouvelle étape dans la mise en œuvre de sa feuille de route vers l'économie circulaire. Alors que le secteur de la construction et de la démolition produit une importante quantité de déchets, SocuHub, une plateforme dont le rôle sera d'assurer l'adoption des bonnes pratiques dans ce secteur, est lancée. La plateforme sera présentée le 14 juillet à l'occasion du Club des entrepreneurs de l'économie circulaire. SocuHub sera appuyé par un comité composé de professionnels du secteur de la construction. Plus de détails avec Rebecca François Boncœur et Dany Hipp.
16: L'économie circulaire est un projet financé par l'Union européenne à hauteur de 3,5 millions d'euros en collaboration avec le ministère de l'Environnement et Business Mauritius. L'Union européenne souhaite accompagner le projet d'un cadre réglementaire adapté pour le secteur de la construction et de la démolition. CircuHub assurera ce rôle en veillant à ce que les bonnes pratiques soient adoptées alors que le recyclage est inexistant dans ce secteur. Les principaux objectifs englobent le développement des solutions innovantes et la gestion des déchets et des ressources, répondant ainsi aux besoins soulignés dans la feuille de route nationale. CircuHub opérera comme principale interface chargée de valider les plans d'action semestriels. Il se concentrera sur la formation, l'appui technique, le soutien au développement des projets et garantira les échanges favorisant les partenariats nationaux et internationaux. Une attention particulière sera accordée aux PME. Notons que le secteur de la construction et de la démolition représente l'une des priorités de la transition vers l'économie circulaire de Maurice.
7: Tout à fait autre chose maintenant. Pas de répit cette nuit sur le front des températures. Malgré un temps plus clément, le froid persistera à travers le pays. Selon la station météo de Vacoa, les températures minimales varieront entre 14 et 17 degrés sur le plateau central et les hauteurs, tandis qu'elles oscilleront entre 19 et 21 degrés dans les régions côtières. Il faut donc encore prévoir des vêtements chauds, surtout en soirée et au petit matin.
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7: Dans la région, les forces de l'ordre de la capitale de Madagascar comptabilisent 90 disparitions d'enfants et d'adolescents. Les chiffres officiels font état de 43 morts et 47 disparus. Une série de crimes qualifiés de terrorisme par le président de la République de la Refondation. Selon lui, ces crimes perpétrés à Antananarivo sont une tentative de déstabilisation du pays pour faire croire que Madagascar est un pays totalement instable.

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2: Bon après-midi,
3: on dit bon après-midi à tous.
4: Raquettes et volants en main, nous parlons d'une réunion entre le ministère de la Jeunesse et des Sports et les représentants de la Fédération Internationale de Badminton.
3: Oui, une réunion qui s'est tenue au siège du ministère ce matin. L'objectif était de passer en revue la situation de l'association mauricienne de badminton. Contacté, le ministre Devan Nagalingam n'a pas voulu en dire plus pour l'heure. Selon un préposé au ministère, la réunion s'est bien déroulé et que le ministère communiquera officiellement sur les retombées dans les jours à venir. Une réunion à laquelle la Mauritius Badminton Association n'a pas été invitée, mais son président Gaurav Hirua dit ne pas faire grand cas de cette réunion. Gaurav Hirua est interrogé par Sophie Lemaire.
5: Bon, d'après ça, qui m'ont compris, c'est que ça réunion-là, je suis déjà fait le temps avant qu'il nous gagne ça jugement de là. Pourquoi tout le monde gagne droit, tout l'instance gagne droit, pas nécessairement la fédération, mais alors, pour moi, ça n'a pas changé, non. Le ministère dit qu'il y a ça qui a envie, mais Dieu, qu'il y a ça qui a envie.
3: Et pour rappel, le ministère de la Jeunesse et des Sports avait dissous le comité directeur de la MBA en mars dernier sur fond supposé de graves conflits internes. Par la suite, la MBA, menée par son président Gaurav Hirua, avait saisi la justice et avait obtenu un ordre de suspension en attendant que la cour tranche. Finalement, les dirigeants du badminton ont retiré leur recours après que le ministère a suspendu sa décision de dissolution sans aucune condition devant la Cour suprême hier.
4: Les pugilistes mauriciens mettent le cap sur l'Irlande ce matin en prélude des Jeux du Commonwealth.
3: Oui, ils sont 4 boxeurs à défendre les couleurs de Maurice lors des prochains Jeux du Commonwealth de Glasgow du 23 juillet au 2 août prochain, à savoir Fabrice Valéry, Niven Chemben, Ziggy Agathe et Mervyn Clair. Pour se préparer au mieux pour ce rendez-vous, la fédération a fait le choix de les envoyer en Irlande pour un stage de haut niveau. Pascal Telvar, le président de la Mauritius Boxing Association, explique ce choix au micro de Keshata Gina.
6: L'entraînement, on fait le matin et après-midi. J'ai dans 5 à 6 sessions par semaine. À tous les rôles, nous avons au CNB, Vakwa, Côte d'Eau. Nous entamons nos dernières semaines, formation. Ce samedi-là, délégation qui quitte Maurice pour un stage international en Irlande. Pour faire un entraînement qui est beaucoup pays là-bas. Parmi nous, nous avons un grand pays comme l'Inde, la France, l'Angleterre, le Canada, les États-Unis. C'est l'entraînement très haut niveau. Pour faire un peu d'un réglage d'une bande boxeur. En même temps, j'ai quitté la cause de TT pour rapport.
4: Et nous parlons épisme. La 9e journée de course proposera 8 épreuves ce samedi avec plusieurs retours attendus.
3: Oui, le jockey Donovan Mansour sera de retour en compétition après sa chute survenue lors de la 8e journée. Ryan Curatolo effectuera également son apparition sous les couleurs de l'écurie Vincent Allette, tandis que le Sud-Africain Denis Schwartz renforcera l'écurie Rui. Autre bonne nouvelle, Akash Charreuse retrouvera enfin le chemin de la compétition. La course principale, disputée sur 1850 mètres, sera particulièrement suivie avec les débuts de Future Swing. Pour l'entraîneur Subiraj Gajadhar, le nouveau pensionnaire devra toutefois se mesurer à de sérieux prétendants comme Tamarisk Tree, Bacchus et Spelling Bee.
4: On a eu le programme officiel qui est déjà disponible et nous parlons du Tour de France cycliste. Place aujourd'hui à la 6e étape.
3: Oui, le départ de l'étape du jour a été donné vers 14h40 à Pau, heure de Maurice, et l'arrivée est attendue à Carvani vers 19h30, soit une distance de 186 km que les coureurs auront à avaler au total. Un programme très difficile à l'agenda avec le col d'Aspin, le terrible col du Tourmalet et la montée finale vers Carvani. Cette étape pourrait être décisive entre les favoris Tadej Pogačar, Jonas Vingegaard et Remco Evenepoel et pourra creuser

0: réaliser les premiers grands écarts au classement général. Pour rappel, le néerlandais Olav Kooi a remporté la 5e étape hier. Le norvégien Thorstein Tveit est toujours en jaune.
1: Et un mot de tennis.
0: Oui, le programme du jour mettra à l'honneur les demi-finales du simple dames, ainsi que les demi-finales du double et la finale du double mixte. On retiendra le duel entre Karolina Muchová, numéro 10 mondial, face à l'américaine Coco Gauff, numéro 7 mondial. Marta Kustyuk affrontera quant à elle Linda Noskova.
1: Et ce sera à suivre, bien sûr. Nous parlons football à présent. Amorim présente ses excuses aux fans de Manchester United.
0: Oui, on dit ancien entraîneur de Manchester United, Ruben Amorim est sorti du silence lors de sa présentation à l'AC Milan hier. Le technicien portugais a présenté ses excuses aux supporters mancuniens pour son absence de communication après son licenciement en janvier. Il s'est dit fier d'avoir dirigé les Red Devils tout en reconnaissant avoir commis certaines erreurs à Old Trafford. Nous écoutons un extrait de la conférence de presse de Ruben Amorim.
2: Says that I learned a lot and I did some mistakes. I didn't have the opportunity, and I'm sorry for that. I didn't have the opportunity to say something to the Manchester United fans at the moment, and I'm really proud to be their coach for a year. But now it's a different history. There are a lot of things that I could do better in the last experience, but sometimes it's like that. You need to learn to find the right spot to reach a different level, and that's my thinking here.
1: De Manchester United, on passe à Newcastle qui recrute Sean Sterr.
0: Yes, Newcastle poursuit son mercato ambitieux. Les Magpies ont officialisé l'arrivée du milieu néerlandais Sean Sterr en provenance de l'Ajax Amsterdam. Âgé de 18 ans, l'international U19 des Pays-Bas a signé un contrat de 5 ans. Le transfert est estimé à environ 27 millions d'euros.
1: Et Arsenal qui insiste pour Bruno Guimarães.
0: Oui, Arsenal n'abandonne pas la piste Bruno Guimarães. Après deux offres rejeté par Newcastle, les Gunners prépareraient une nouvelle proposition pour le milieu brésilien. Le joueur aurait fait savoir qu'il souhaiterait rejoindre l'équipe de Mikel Arteta, même si les Magpies espèrent toujours le conserver.
1: Sacré bras de fer, et Ousmane rejoint l'Atlético Madrid.
0: Oui, c'est désormais officiel. L'Atlético Madrid a trouvé un accord avec le Sporting Portugal pour le transfert de Morten Ousmane. Le milieu danois s'engagera jusqu'en 2031 dans une opération estimée à 40 millions d'euros, plus des bonus pouvant porter le montant total à 45 millions d'euros.
1: Et Vosinha vers l'Inter Miami.
0: Oui, auteur d'une Coupe du Monde remarquée avec le Cap-Vert, le gardien Vosinha attise les convoitises. D'après Marca, l'Inter Miami souhaiterait recruter le portier de 40 ans, actuellement libre après la fin de son contrat avec le Chaves. Ses performances, notamment face à l'Argentine, aurait séduit David Beckham et les dirigeants floridiens. Voilà, c'est tout pour ce journal, bien sûr. Plus de nouvelles de la Coupe du Monde à
1: évidemment
0: venir. Donc, 8 minutes exactement.
1: Ouais, le temps de se prendre un café, de revenir tranquille avec le début des quarts de finale. Merci Fabien.
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7: Je disais un truc il y a quelques minutes, comme quoi en Europe ça a été le mois le plus chaud de l'histoire même. Depuis les premiers relevés de température, depuis le premier relevé météo, le mois de juin a été le mois le plus chaud de l'histoire. Ça, c'est en Europe. Prenez si le mois de juin à Maurice a été le mois le plus frais ou le plus froid, mais juillet, là, vraiment pas terrible. 14 degrés à prévoir sur le plateau central et entre 19 et 21 degrés sur les régions côtières.
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7: Merci d'être avec nous et avant 17h, vous jouez avec notre partenaire Cherry Mauritius qui vous offre le Keyring Branded Cherry ou encore parapluie, bien sûr. 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Qui est avec nous là, qui échève à la réalisation, Clifford dans l'après-midi.
10: Bon après-midi Andy.
7: Qu'est-ce qu'il y a Clifford, tout correct?
10: Bien merci.
7: Déjà à la maison Clifford?
10: Déjà.
7: Eh bien, tranquille, à l'aise.
10: Non, je peux traiter, moi.
7: Ah, mais correct ça, hein, en place. Alors, Clifford, comment OP passe ou retraite? La OP passe lit en regardant la Coupe
10: oui,
7: du Monde, soit
10: oui,
7: on s'occupe
10: peut,
7: autrement.
10: On peut occuper avec la groupe.
7: Ok, et ok.
10: Et on entend un petit peu aussi.
7: Oui, normal, nous faisons rester actifs, évidemment.
10: Bien sûr.
7: Ouais, nous faisons bouser. Ben oui, au moins, comment dire, nous gardons sa forme là, qui vous dire.
10: Bien sûr.
7: Évidemment. Et vous prenez même le temps de jouer avec nous, avec notre partenaire Thierry, la question
10: bien,
7: du jour.
10: Là, que j'écoute tous les jours.
7: Ah, mais merci bien de votre fidélité, Clifford. Dédiez-nous. 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
7: 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Trop bien, Clifford, bravo.
10: Merci beaucoup Andy.
7: Et profitez bien de votre jeudi après-midi et de votre soirée. Clifford, merci d'avoir été avec nous.
10: Merci Andy, okay. À plus.
7: Ça c'est cool, à plus Clifford, merci bien. Avec Thierry, on revient bien sûr en route vers la victoire, c'est tous les matins dans le Wake Up Show, également vos cadeaux dans le Drive.

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0: Juin, évidemment, rendez-vous pour ce premier match, bien sûr, France-Maroc, un quart sous haute tension ce soir à minuit.
1: Oui, on dit la France et le Maroc donneront le coup d'envoi des quarts de finale de la Coupe du Monde ce soir à minuit. Un duel qui rappelle la demi-finale de 2022, remportée 2-0 par les Bleus. Les Lions de l'Atlas, désormais plus expérimentés, rêvent de prendre leur revanche et de décrocher une place dans le dernier carré. Comme d'habitude, les sélectionneurs des deux équipes étaient appelés à parler de leur confrontation en conférence de presse d'avant-match hier. Didier Deschamps a voulu rassurer sur l'état de forme de ses protégés après le match musclé contre le Paraguay dimanche dernier. Nous écoutons Didier Deschamps.
2: On a eu un jour de plus, donc c'est toujours ça de mieux. Et puis entre-temps, entre cette forte chaleur et température très élevée, on a eu pendant 2 jours de la pluie et température bien plus basse. Ça va remonter demain, c'est prévu, même si ça ira pas jusqu'à la température qu'on a eue au dernier match. Mais de toute façon, quand la compétition avance, évidemment que la récupération est essentielle. Donc tout est fait avec différents protocoles, avec le staff médical, pour faire en sorte d'avoir les joueurs au mieux, au maximum pour ce match de demain.
1: Et du côté marocain, la situation est plutôt sereine avant cette rencontre cruciale. Son sélectionneur Mohamed Mouabi veut croire un nouvel exploit de son équipe après ses victoires remarquables sur les Pays-Bas et le Canada au tour précédent. Nous écoutons Mohamed Mouabi.
3: Pour les bilans, ils se font à la fin. Jamais je vais me contenter de quelque chose alors qu'on peut avoir plus. Et donc, je pense qu'on en a parlé avec le staff aussi et les joueurs. Nous, on veut absolument gagner. On veut tout faire pour gagner. On va pas écouter les gens qui nous diront « c'est très bien ce que vous avez fait déjà, c'est pas grave si on perd, la France est favorite ou autre ». Nous, on veut gagner et on va tout faire pour gagner. Croyez-moi, il faut vraiment qu'on puisse jouer pour aller en demi-finale comme si on était dos au mur.
0: Et ce match France-Maroc se verra aussi, évidemment, verra aussi ce duel entre Mbappé et Hakimi où leur amitié sera mise en pause le temps de ce quart de finale explosif.
1: Oui, ce soir, si les deux équipes se retrouvent en quart de finale dans un duel qui rappelle forcément leur demi-finale mondiale 2022 remportée par les Bleus, mais au-delà de l'enjeu collectif, tous les regards seront tournés vers deux hommes, Kylian Mbappé et Achraf Hakimi. Émilie Rengainaf nous en dit plus.
4: Amis très proches depuis leur passage commun au PSG, Kylian Mbappé et Achraf Hakimi mettront leur complicité entre parenthèses le temps d'un match à très haute intensité. En 2022, après la victoire française en demi-finale, leur échange de maillots avait marqué les esprits. Cette fois, les deux hommes arrivent en pleine confiance. Auteur de 7 buts depuis le début du tournoi, Mbappé a propulsé les Bleus en quart de finale grâce à un pénalty décisif face au Paraguay. En face, Hakimi est l'un des grands artisans du parcours historique du Maroc, qualifié après une victoire convaincante 3-0 contre le Canada. À quelques heures du coup d'envoi, le capitaine des Lions de l'Atlas a d'ailleurs prévenu son ami « Sur le terrain, ce n'est pas mon ami », une phrase qui résume parfaitement l'état d'esprit des Marocains. Le face-à-face promet d'être spectaculaire, Mbappé misera sur sa vitesse et son efficacité devant le but, tandis qu'Hakimi tentera de le contenir tout en se projetant vers l'avant. Deux amis, deux leaders, deux ambitions identiques, mais un seul décrochera son billet pour les demi-finales. Après le coup de sifflet final, l'amitié reprendra naturellement ses droits. D'ici là, seule la victoire comptera.
1: Les précisions d'Émilie Rengainaf. Et qui de la France ou le Maroc remportera ce duel? Les avis sont partagés du côté des Mauriciens. Sophie Lemaire a baladé son micro dans les rues de la capitale ce matin. Nous écoutons.
5: Un des Marocs. Parce que le Maroc est un pays africain. Puis on m'a dit, il y a beaucoup de physique. Après, tu veux dans l'Europe, tu veux comment l'Europe tu veux.
6: Pour moi, les points de match importants, c'est mon pronostic de la France pour gagner sur les deux. Parce que la France au football est vraiment éblouissant. Je joue un football offensif terrible. Surtout avec sa trio qui est Dembélé, Mbappé avec Barcolala. La France devient un joli football offensif vraiment à la fin.
7: Moi, je pense qu'on a une drogue. Et après, là, ce match-là, la prolongation, c'est peut-être le Maroc qui est venu. Mais sur carré des jeux, qui est joué tactiquement, il méritait peut-être. Et pour nous, Livon, en tant qu'une partie dans mon pays, l'Afrique, c'est Maroc gagné, c'est la fête.
8: 3-1 la France. Et la France meilleure dans tout compartiment. Parce que la France les a battus une fois, et jamais 2-3.
0: L'équipe de France, Aurélien Tchouaméni de retour à l'entraînement.
1: Oui, bonne nouvelle pour les Bleus. Aurélien Tchouaméni a repris l'entraînement collectif après plusieurs jours d'absence en raison de douleurs aux adducteurs. Le milieu du Real Madrid devrait être présent dans le groupe contre le Maroc, même si une participation sur le terrain reste encore incertaine.
0: Coup dur potentiel par contre pour le Maroc avec l'absence annoncée d'Ismaël Saïbari.
1: Oui, l'attaquant marocain ne s'est pas entraîné avec le groupe hier et poursuit son travail en salle après sa blessure à la cuisse contractée contre le Canada. Auteur de 3 buts dans ce mondial, sa présence face aux Bleus reste très incertaine.
0: Et un arbitrage 100% argentin pour ce match France-Maroc.
1: Oui, la FIFA a désigné l'argentin Facundo Telli pour diriger le quart de finale entre la France et le Maroc. Il sera assisté de ses compatriotes Juan Pablo Baletti et Gabriel Chad, tandis que Dario Herrera occupera le rôle de quatrième arbitre.
0: Une nuit agitée pour les Bleus avant cette rencontre hier.
1: Oui, à la veille du quart de finale du mondial entre la France et le Maroc, plusieurs centaines de supporters marocains se sont rassemblés près de l'hôtel des Bleus à Boston. Feux d'artifice, tambours, chants et klaxons ont animé la soirée, provoquant quelques nuisances sonores autour du camp des bases France.
0: Ça me fait penser aux Mexicains qui étaient allés devant l'hôtel des Équatoriens.
1: Exactement.
0: Avant les 16e de finale. Les autorités françaises ont prévu un important dispositif de sécurité à Paris.
1: Oui, à l'occasion de ce quart de finale entre la France et le Maroc, des drones seront utilisés pour surveiller les rassemblements et plusieurs stations de métro autour des Champs-Élysées seront fermées afin de limiter les risques de débordement après la rencontre.
0: Et la conférence de presse d'avant-match de Brahim Diaz a été brièvement interrompue par une altercation entre 2 journalistes.
1: Oui, les 2 hommes se sont violemment disputés avant d'être séparés, et permettant ensuite au milieu offensif marocain de poursuivre ses échanges avec les médias.
0: La tension reste vive au Paraguay après la défaite contre la France.
1: Oui, une vidéo montrant un mannequin à l'effigie supposée de Kylian Mbappé brûlé lors des célébration traditionnelle de la San Juan a largement circulé sur les réseaux sociaux. L'incident intervient après plusieurs polémiques et propos racistes visant le capitaine des Bleus.
0: Et nous parlons de l'équipe d'Angleterre. 3 incertitudes avant la Norvège.
1: Oui, à 2 jours de son quart de finale contre la Norvège, l'Angleterre surveille l'état physique de plusieurs cadres. Declan Rice, Reece James et Mark Gay ont manqué l'entraînement collectif. Rice devrait tout fois être apte pour la rencontre, tandis que James et Gay restent incertains.
0: Et nous parlons de la FIFA, la contestation grandit contre Infantino.
1: Et oui, pour finir, selon plusieurs médias internationaux, plusieurs fédérations envisageraient de s'unir contre Gianni Infantino. En cause, les récentes polémiques entourant le président de la FIFA et sa proximité affichée avec Donald Trump. L'affaire Balogun aurait également renforcé les tensions au sein de certaines instances.
0: Pourvu pas de tension quand même sur les terrains. Rendez-vous ce soir à partir de minuit. Premier quart de finale, déjà annoncé sur le papier comme explosif entre la France et le Maroc, Fabien.
1: Bien sûr, donc.
0: Avant match, même commencer, comme m'a dit Fabien, il n'ose pas en parler, quoi, tellement.
1: Non, parce que je sais que je vais être un peu parti pris, mais je suis comme ça. Donc
0: non, vous aimez bien, vous soutenez l'équipe de France.
1: Bien sûr,
0: voilà.
1: Bien sûr. Donc, depuis la finale, la Coupe du Monde de 98.
0: Ah oui, la belle épopée des Bleus.
1: J'avais à peine 14 ans, donc j'ai vu
0: et
1: ça.
0: Et de vivre ça, ces images, évidemment, le 3-0, France-Brésil.
1: Ça reste
0: également les
1: séances,
0: bien sûr, le but en or de Laurent Blanc.
1: Exactement.
0: Face au Paraguay.
1: Oui, bien sûr.
0: La séance de pénalty face à l'Italie aussi.
1: Beaucoup de bons souvenirs, voilà. C'est pour ça que...
0: Thuram face à la Croatie en demi-finale, c'était quelque chose, vous vous souvenez.
1: En 2006.
0: Ouais, c'est ça.
1: Non, 98,
0: oui,
1: voilà.
0: Ouais, les célébrations et tout, ben voilà, ça a marqué.
1: On espère que la France va continuer et pourquoi pas.
0: Cette belle épopée, bien
1: pourquoi
0: sûr.
1: Pourquoi pas remporter encore une troisième étoile, on espère d'ailleurs.
0: Et la France deviendrait, avec le Brésil, souvenez-vous, l'autre pays à se qualifier pendant trois finales consécutives. Si, évidemment, la France y arrive.
1: Mais il faut bien passer l'étape Maroc.
0: Passer par ce cap déjà, pour voilà, les quarts de finale, voilà. Ensuite
1: bonne
0: les
1: chance,
0: demi.
1: Bonne chance aux Français. Oui,
0: nous
1: d'ailleurs.
0: Verrons bien.
1: Et bonne chance aux supporters marocains. À Maurice, il y a beaucoup aussi.
0: Oui, c'est vrai. C'est vrai, ouais. il y a pas mal de supporters marocains. Ce sera un très beau match à suivre à partir de minuit. Rendez-vous évidemment demain matin pour parler de l'après-match.
1: Vous allez regarder.
0: Nous finir réglé.
1: Ah, super, super.
0: Même si vous m'avez oublié qu'elle le zafait, et là sont en scène automatique, Vini Barlolem. Nous finir réglé, nous. Le télévision long.
1: Bon match à tous, hein. Bon match,
0: oui, évidemment.
1: Et que le meilleur gagne.
0: C'est sûr. Bah oui, c'est 90 minutes au minimum. Bien sûr, ce sera au Gillette Stadium à Boston. Merci, Fabien.
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0: mois de juin, qui sont en net déclin en comparaison avec l'année dernière, Vince Bryan.
1: En effet, le pays a accueilli 89 000 touristes le mois dernier contre 97 000 en juin 2025, soit une baisse de 8,4% selon le Bureau national des statistiques. Heureusement, les arrivées touristiques des mois précédents ont été positives. Pour la période allant de janvier à juin 2026, le pays a accueilli 668 000 touristes, soit 10 000 de plus que les 6 premiers mois de 2025, soit une progression de 1,5%. Autre donnée à retenir, les touristes séjournent désormais plus longtemps sur le territoire.
0: Les États-Unis connaissent un ralentissement en raison de la hausse des prix des billets d'avion et des coûts liés au carburant.
1: Depuis février, les tarifs des billets d'avion ont déjà augmenté de 8,2% selon les données officielles sur l'inflation. Durant le week-end du 4 juillet, les contrôles de sécurité dans les aéroports ont enregistré une baisse de 2,3% par rapport à l'année dernière. Les tensions internationales, notamment entre les États-Unis, Israël et l'Iran, risquent de perturber davantage le secteur aérien.
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0: Un courant d'air modéré circule sur la région. Le temps sera mi-couvert cette nuit et tôt demain matin, avec des pluies fines surtout sur les versants de vent et les hauteurs. La minimale sera entre 14 et 17 degrés sur le plateau central et entre 19 et 21 degrés sur les régions côtières. Il fera beau quand même au cours de la journée de demain. La maximale sera autour de 24 degrés sur le plateau central jusqu'à 28 sur nos littoraux. Le vent soufflera de l'est à environ 20 km/h, quelques pointes de 50 km/h dans certains endroits. Une mer forte au-delà des récifs avec des vagues de 2,50 m. Les sorties en haute mer sont déconseillées. Marée haute vers 20h19 et demain 10h37. Marée basse demain à 3h32 et 15h46, le lever du soleil pour 6h46. 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
1: 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Vos réponses, ben oui, pour être notre quatrième et dernier sélectionné avant le grand tirage au sort de vendredi, 58, 53, 77, 21. Après, il y aura le challenge Jingle Ginza aussi. À venir, à tout de suite.
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1: Salut Loana.
3: Salut Andy. Bien le bonsoir tout le monde. Votre menu télé en ce jeudi. Retrouvez Hakim Djemili dans le film Le Routard. Nous prendrons d'ailleurs la direction du Maroc pour une aventure pas comme les autres. Et puis cette nouvelle série à découvrir, Miniature Wife. D'abord, comédie à la française, à voir le film Le Routard. C'est l'histoire ici de Yann, un jeune homme qui rêve de voyager, mais qui n'a jamais quitté son pays. Du coup, il va postuler au célèbre guide de Routard, et à sa grande surprise, il sera embauché pour une première mission très intense quand même, c'est-à-dire vérifier 40 adresses en 5 jours à Marseille.

rendez-vous sur OCS dès 20h20. Et enfin, je vous invite à découvrir cette série Miniature Wife. C'est une comédie dramatique satirique qui adapte d'ailleurs le livret de Manuel González. L'histoire suit Les. Lui, c'est un brillant scientifique, et Lindy, une autrice à succès. Leur mariage traverse une crise profonde. Lindy décide même de le quitter. S'ensuit alors une violente dispute, et voilà que le mari scientifique va rétrécir accidentellement son épouse à la taille d'une figurine. Beaucoup en rêvent. La série met en vedette Elizabeth Banks dans le rôle de Lindy et Matthew McFadden dans celui de Les.

0: pour votre Wake Up Show. Bisous.
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3: Ce vendredi a gagné le ballon de foot Le Grand, également la mini-cage. À partir de demain après-midi, nous jouons à elle, Kinsley. Bah oui, parce que tous les jours, lorsqu'on arrive, on se fait une petite partie. On joue évidemment, mais c'est le dernier à offrir. Du coup, ça, pincement au cœur, mais ça nous fait quand même plaisir de vous offrir quand même le ballon, Le Grand. 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Avec Le Grand, il y a le ballon de foot à gagner, on le rappelle, la mini-cage également ce vendredi. Nous pouvons continuer, nous bonne sélection qui est avec nous, direction Pamplemousse, c'est bien ça hein, Kinsley. Priscille est là, Priscille, bon après-midi.
4: Bon après-midi Andy.
3: Tout va bien Priscille, on est déjà à la maison.
4: Oui, déjà à la maison.
3: Ah, mais tranquille, ça. Quelle heure nous rentre la case?
4: 4h30.
3: Ah, ben ça va, très tôt, quoi. Zoli.
4: Oui.
3: Zoli, tu chiffres, comment dire? Ça veut dire nous rentre Pamplemousse. Quand nous sommes aussi.
4: Un petit mocha.
3: Ah, ben ça va, ça fait quand même un sacré bout de route, ça. Hein.
4: Oui.
3: Ouais, heureusement, mais ça, tu menais, même, là, rentrée, ouais. Ouais, fais un VADS, hein.
4: Oui,
3: mais oui, vite fait, on va dire. Et Priscille, vous êtes avec nous? 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Vrai ou fausse ça?
4: Oui, c'est vrai.
3: Et évidemment, on valide votre place. Vous êtes notre quatrième sélectionné Le Grand de cette semaine, Priscille.
4: Merci.
3: Le grand tirage au sort qui arrive évidemment demain. Priscille, nous peut suivre l'actualité du ballon rond là?
4: Ah oui, j'adore le foot.
3: Alors, bah dites-nous. Quelle nation soutenez-vous?
4: Ah, moi, je suis l'Espagne.
3: Ah, l'Espagne qui va affronter la Belgique d'ici quelques jours, bien sûr, en quart de finale de Coupe du Monde. Anti pronostic?
4: Bien sûr, on va en finale. On va peut-être affronter la France en finale.
3: Ah, en demi, vous voulez dire?
4: Non,
3: ouais.
4: Non, oui, en demi.
3: Ouais, en demi, c'est ça.
4: On va aller en finale. Ouais,
3: ça veut dire, ou pour affronter la France, pour passer la France là aussi, comme à dire.
4: Oui,
3: ouais,
4: voilà. Et maintenant, on peut faire. Allez, Elisa.
3: Ouais, Argentine-Espagne. Oh là là, ça va être exceptionnel. Argentine-Espagne. Oh, trop bien. Bah oui, c'est demain soir, comme tu sais, me le précise. Ce sera à 23h. Espagne-Belgique.
4: Belgique, oui.
3: Oh là là, mais ça va être cool, ça. Bel affrontement à venir. En tout cas, God, sa confiance qui winna, on la rora là, Priscille, ça c'est cool. On aime bien ça. Ouais.
4: Oui.
3: On est sûr de nous avec cette équipe espagnole, évidemment. Merci d'avoir été avec nous et rendez-vous demain pour le tirage au sort avec Le Grand.
4: Okay,
3: ça marche?
4: Merci,
3: bonne soirée. Merci bien d'avoir été avec nous, Le Grand. 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

0: C'est Dadju dans votre drive. Oui, hey, message extra. Dadju avec ma vie, merci d'être là avec toute l'équipe, bien sûr, de Ginza Motors, Tire Expert ou encore les produits Bulls One ce vendredi. Mais vraiment, des produits Bulls One, également Cristal de la marque Vogue ou First Class. C'est le bundle gift de produits d'entretien pour votre véhicule. 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Évidemment, on continue ces sélections en vue de ce bundle gift. À la réalisation, c'est Kinsley qui nous a rejoint à nouveau pour ces quelques minutes, qui est avec nous au 210-89-10, la Kinsley. C'est Georgina, direction Terre Rouge avec Georgina. Georgina, qui position ?
1: Correct.
0: Ça va, ben, nous très très bien. Avec sa sourire qui nous pète en délire, mais où la journée, où jeudi, une passe bien ça, Georgina.
1: Une passe bien.
0: Raconte
1: malgré
0: nous
1: la fraîcheur, qui passe bien.
0: Malgré la fraîcheur, que tu travailles dans la région même ça ou?
1: Dans Pauli.
0: Ah, dans Pauli, ben ça va, mais correct ça, oui, la même Pauli, la même Terre Rouge, là, correct. Déjà à la maison là.
1: Déjà à la maison.
0: Correct, relax, tranquille. Et au fin de prendre les temps, jouer avec nos partenaires Ginza. 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
0: Évidemment, bah oui, c'est gagné, bien sûr. Vous êtes notre quatrième sélectionné. La moitié de travail, une fair. Là, nous, bien complet de travail, là, avec ce jingle.
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0: Là, nous l'écoutons, Lee, nous tous, maintenant, c'est à vous, donc, Georgina, de refaire ce fameux jingle que l'on adore ici. ND3, c'est à vous. Non, là c'est un peu genre ouais dans le côté soft là, ouais. Là c'est très soft en fait. Nous nous bisons ça l'entrée là même. Il nous faut ça. Bah oui. Allez, on le refait. 1 2 3 top départ, c'est parti. Georgina sur Radio One dans le drive.
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0: Ah, ouais, on valide, ouais. Si nous faisons Georgina pour nous ban spot et tout, ouais, ce serait pas mal. Ouais, ça serait cool. Ouais, merci beaucoup en tout cas de cette participation aujourd'hui, jeudi. Rendez-vous, bien sûr, pour le grand tirage au sort demain après-midi. Ce sera aux alentours de 17h25, 17h30 environ, avec notre partenaire Ginza Motors, des cadeaux aussi offerts par Tire Expert. Bon, quand les produits Bulls One. Bah, à demain pour le tirage au sort, Georgina. Et bonne soirée.
1: À demain, bonne
0: soirée. Merci d'avoir été avec nous surtout et votre drive qui revient dès demain. Alors là, le nombre de tirages au sort qui nous est là dès demain avec ban cadeau, les produits d'entretien pour véhicules, ban free wheel alignment. Il y a également le ballon de foot à vous faire gagner. Oh là là, mais trop bien votre drive de ce vendredi 10 juillet qui arrive. Oh là là, exceptionnel. En plus, quart de finale, World Cup, ce sera fou, mais tellement, tellement bien. À venir, HC Victor, ben lui, on lui a pris quoi, 2 minutes, nous la voix, nous radio. Le temps, évidemment, d'envoyer vos messages, de réagir par rapport à l'actualité au 58, 53, 77, 21, ou même déjà nous appeler au 210, 89, 10. À demain pour le drive.
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0: Il est 17h32.
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0: Nous sommes sur le plateau central à prévoir entre 14 et 17 degrés. Sur les régions côtières, en soirée et dans la nuit, entre 19 et 21 degrés à venir. 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

0: tous. Merci d'écouter Radio One, c'est autre émission aujourd'hui. Nous, la voix, nous radio, autre émission cause de l'actualité. 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C'est pour ça qu'ils nous permettent, ben, thème, tout en mode dit, l'actualité, les par rapport à nous, hein, les par rapport à comment ça touche nous, personnellement, parfois, il y a information 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

0: Bonsoir à tous, merci d'écouter Radio 1, il est 18h. Et c'est le journal avec Vince Bryan. Bonsoir Vince.
1: Bonsoir Ashley, bonsoir à tous.
0: Les titres.
1: Drogue et blanchiment d'argent, la Cour suprême ordonne la confiscation de 1,46 million de roupies et d'un véhicule au profit de l'État en vertu de la FCC Act de 2024 qui permet la récupération des avoirs de criminels et de tierces personnes. Accident de la Flora mardi, le van qui a percuté le petit Arav Kalichun âgé de 7 ans n'avait pas de permis de school bus. L'association Van l'école dénonce plusieurs manquements. Un ticket inspecteur du métro express a dit craindre pour sa vie. Un récidiviste armé d'un couteau l'a traqueré pour se venger après un incident survenu en mars de cette année. Objectif 250 000 tonnes de sucre. Les planteurs s'interrogent sur les moyens d'atteindre cette ambition du gouvernement alors que leurs aides de l'an dernier restent toujours impayées. Et à l'étranger, République démocratique du Congo, l'épidémie d'Ebola a fait 600 morts. Aucun traitement ni vaccin disponible à ce jour. La Cour suprême a ordonné la confiscation définitive d'une somme de plus de 1,4 million de roupies ainsi qu'une voiture utilisée dans une affaire liée au trafic de drogue et le blanchiment d'argent. Dans un jugement rendu aujourd'hui, la juge Véronique Kwok a accepté la demande de la Financial Crimes Commission. Le principal suspect étant décédé entre-temps, l'affaire remonte à juin 2019. Les détails avec Ashley Victor.
2: Lors d'une opération de l'atout menée le 10 juin 2019, les policiers avaient découvert plusieurs liasses de billets totalisant 1,4 million de roupies dissimulés dans un caisson de basse à l'intérieur d'un véhicule. Jean-Pierre Corrette, habitant résidence Barclay, Beaubassin, avait alors affirmé que l'argent et la voiture lui appartenaient. Jean-Pierre Corrette avait un casier judiciaire comportant 6 condamnations depuis 2004, notamment pour des cas de drogue. Une accusation provisoire de blanchiment d'argent avait également été retenue contre lui en 2019 suite à la découverte de cet argent en petite coupure. Dans son affidavit, sa concubine a indiqué avoir été surprise par cette importante somme d'argent et soupçonné que son compagnon avait repris des activités illicites. Devant la Cour suprême, elle a confirmé qu'elle ne s'opposait pas à la demande de confiscation, ne voulant être liée ni de près ni de loin à de l'argent sale. En conséquence, la Cour a ordonné que les 1,4 million de roupies soient transférées à le Recovered Asset Fund de la FCC. Le véhicule sera également vendu, puis le produit de cette vente sera versé au même fonds.
1: Suraj Jiha, senior legal advisor de la FCC, s'explique sur les provisions de la loi pour le confiscation. Notamment, le FCC Act de mars 2024 donne des pouvoirs à la FCC pour recouvrir des avoirs de criminels et de tierces personnes. Un civil confiscation order est réclamé dans le cas que les avoirs saisis peuvent appartenir à une tierce personne. Dans le cas présent, l'argent avait été saisi par là-dessous dans les haut-parleurs de la voiture de la concubine du suspect. Écoutons l'avocat de la FCC, Maître Suraj Jiha.
3: Les causes ban assets et sur lequel et non ban tiers qui aussi et non ban l'intérêt et qui ont le droit pour contester sa ban application là si je fin investi dans sa ban assets là de façon innocente. Et juste à titre d'information, depuis la création de la FCC, à ce jour, nous fin et non environ 14 applications de confiscation à côté de la Cour fin donne ban l'ordre à la FCC pour saisir ban bien à travers ban criminal or civil confiscation order.
1: Je vous le disais en titre, le van scolaire impliqué dans l'accident qui a grièvement blessé un garçon de 7 ans à La Flora mardi n'était pas enregistré auprès de la NLTA et ne détenait pas le permis de school bus. C'est ce qu'affirme Osha Domia, membre dirigeant de l'association Van l'école. Il déplore également l'absence d'un aide-chauffeur à bord alors que cette mesure est prévue par la réglementation. Il lance un appel aux parents afin qu'ils s'assurent que le transport scolaire de leurs enfants est dûment autorisé et respecte les normes de sécurité en vigueur. Alors, Shadomia est au micro d'Emily Runga.
4: Chauffeur Lalida, Il fait travail, il fait rouler le van là. Quand il est arrêté, c'est elle là qui prend son enfant là, fait nous traverser, nous titi qui ce soir, dans la cour aux parents là, on titi avec un parent. Mais peut-être qu'à part, brusquement, quand il nous est pressé, il débarque les enfants là, on dit comment rapidement dérouler. 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Nous avons une recommandation X, Y, Z. Mais nous voulons faire sûr aux enfants qu'on peut aller dans sa vanne d'école là. Et qui sa vanne d'école là, il y a une vanne d'école. Il obtient un PMI Scoudos, il y a un aide chauffeur, il vous a rassuré. Il n'y a pas de temps qu'on va venir dans le transport, faire l'école.
1: Toujours dans le registre fait divers, la CID de Rosil est aux trousses d'un dénommé Vikram Mardé, un récidiviste de 56 ans. Armé d'un couteau, il traque un ticket inspecteur du métro express et l'une de ses collègues depuis le début de la semaine. La police a été informée qu'il s'est présenté à la gare de Rosil mardi. Il demandait des renseignements sur les deux employés et il a embarqué sur un tram en direction de Port-Louis. Le point avec Velmounia.
5: Toute l'affaire remonte à mars dernier à la gare Van der Mech à Rosil. Le ticket inspecteur a dû en découdre avec Vikram Mardé qui voyageait sans ticket sur le trajet vers Port-Louis. Lorsqu'il lui en a fait la remarque, le récidiviste l'a insulté, sorti un couteau de son sac et l'a menacé de mort. Il a alors été arrêté par la CID de Rosil. Toutefois, alors qu'il vient d'être remis en liberté conditionnelle, Vikram Mardé a tout l'air de vouloir se venger. Mardi, il a pris le tram à Rosil, bien qu'il soit interdit sur les réseaux et les installations du métro express, et réclamé des détails sur le ticket d'inspecteur. Après avoir aperçu l'habitant de Cité-Trèfle à Stanley à la station de Barclay, le ticket d'inspecteur a dû s'enfermer dans la cabine de pilotage du tram pour éviter de le croiser. Il a dû être exfiltré par le service de sécurité à la destination convenue. Le trentenaire a alors saisi la police, estimant que sa vie est en danger. Il demande qu'un warning soit adressé au récidiviste afin qu'il cesse de le poursuivre. Une photo du récidiviste avec un couteau à la gare de Rosil est en possession de la police.
1: Face aux agressions répétées contre le personnel du métro express, la compagnie de transport intensifie les mesures de sécurité. Vincent Hockham, Marketing and Communication Manager du métro express, rappelle que chaque station est équipée d'au moins 400 caméras de surveillance. Il est au micro de Shriya Sonassi.
6: Tout dernièrement, on a eu des réunions avec les différentes divisions et unités d'infos policières. Donc, on a passé le message avec eux, cette personne est en train de porter atteinte à nos employés, mais aussi aux infrastructures de métro. À notre niveau, chez le métro, ces personnes font face à des risques judiciaires, côté légal, que ce soit une amende ou un cas d'emprisonnement. Donc, chez le métro, nous, on fait tout pour que nos employés soient en sécurité.
1: Une nouvelle Cooperative Act est en préparation afin de répondre aux défis actuels auxquels font face les coopératives. Selon le ministre de l'Industrie, des PME et des coopératives, un scheme pour booster la production locale sera également mis en place au bénéfice des coopératives pour soutenir leurs activités. Adila Miamia a participé ce matin à un atelier en marge de la Journée internationale des coopératives. À Port-Louis, on l'écoute au micro d'Anushka Begalou-Santok.
7: Premièrement, nous, la loi Cooperative Act, nous pouvons inviter une nouvelle loi pour refléter avec tout le challenge qui est là dans ce secteur-là. Comme on dit dans mon discours, nous lançons le Boost to Local Production, pour une coopérative qui est éligible, bien sûr, sous certaines conditions. Vous êtes capable de bénéficier up to 300 000 roupies, vous êtes capable de mettre ça dans une production, qui est l'agriculture, qui est l'élevage, qui est n'importe qui coopérative. Et ça, on lance un appel à des gens concernés, saisir ça l'opportunité.
1: Présent au Field Day organisé par le Mauritius Sugarcane Industry Research Institute ce jeudi à Eben, les petits et moyens planteurs de canne à sucre ont profité de la présence du ministre de l'Agro-Industrie pour réclamer des aides financières promises en 2025, mais toujours impayées à ce jour. Orvin Boulel, conscient de la situation, annonce travailler conjointement avec le ministère des Finances pour l'avancement de ce dossier et débloquer les fonds nécessaires.
8: Le budget fait voter le Finance Bill devenu bientôt. Même si les choses peuvent aller sans aucun problème, mais ils posent des questions. Et moi, je dis au niveau ministère, nous travaillons de concert avec le ministère des Finances pour que le décaissement se fasse sans aucun problème.
1: 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Nous passons à la page internationale. En République démocratique du Congo, Ebola continue de s'étendre dans l'est du pays, 3 mois après l'annonce d'une 17e épidémie. Le dernier bilan de l'Institut national de santé publique fait état de 1759 cas confirmés et de 600 décès en Ituri. Mais la dernière mise à jour des autorités sanitaires fait également apparaître un développement préoccupant. Une ville jusqu'ici épargnée est désormais concernée. Les équipes de riposte y sont déjà déployées alors que les analyses de confirmation sont toujours en cours. La 17e épidémie d'Ebola, déclarée officiellement le 15 mai, est causée par le variant Bodibugyo pour lequel il n'existe ni vaccin ni traitement. Pour clore ce journal, une dernière note de nostalgie. Bonnie Tyler s'en va, mais sa voix rock continue de résonner. La chanteuse galloise, disparue à 75 ans, aura marqué plus de 5 décennies de musique avec des refrains devenus cultes. En mai dernier, elle avait été plongée dans le coma suite à une intervention chirurgicale aux intestins. The Total Eclipse of the Heart à It's a Heartache, ses chansons traversent encore les générations. Une voix en or s'est éteinte, mais ses mélodies, elles, ne disparaîtront jamais. Le compte-rendu d'Emily Rung.
9: Née Gayna Hopkins au pays de Galles, Bonnie Tyler se révèle au grand public avec Lost in France en 1976. Avant de conquérir la planète avec It's a Heartache en 1978, son premier grand succès.

C'est en 1983 qu'elle entre dans la légende avec Total Eclipse of the Heart, une ballade puissante signée Jim Steinman, devenue son titre emblématique. Elle confirme son statut d'icône avec Holding Out for a Hero, popularisé par le film Footloose. En 2003, elle séduit aussi le public francophone avec Si Demain, Turn Around, son duo avec Karin Anton, reprise à succès de son célèbre tube. Bonnie Tyler laisse derrière elle une voix unique et des chansons gravées dans les mémoires.

0: Voilà, c'est la fin de cette édition. Merci de l'avoir suivi. C'est Ashley Victor que vous retrouvez pour la suite de Nous la Voix, Nous Radio.
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0: bien, c'est The P écoute Radio One, 18 à 17, The P écoute Radio One, donc dans la direction de QAPIP avec Bruno. Bonsoir Bruno.
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0: 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Non, nous reste à QAPIP avec Gaëtan. 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
2: 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Ashley, ce soir, m'adresse-moi directement à Jenny. 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
2: 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Nous supposons, vous gagnez un salaire 25 000 roupies. 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

0: Enfin, ZP écoute Radio One, nous allons en direction de Ménil avec Amine. 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
0: 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Dans la direction de Beaubassin avec Nanda. 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
2: 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Ça, on va bien comprendre. 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
0: 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Ça veut dire, si nous guettons ce qui est écrit dans le budget et surtout l'annexe du budget,
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0: 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Que si vous décidez pour prendre une pension à 60 ans, vous pouvez gagner oui. Moins que si vous prenez lit à 65 ou ça à 70 ans,
2: oui.
0: Qui pour augmenter proportionnellement. Ça veut dire si Ndimoun, par exemple, il pour travail jusqu'à ses 65 ans, il n'est pas pour tous, il n'est pas envie de tous sa pension qu'il a pour gagner, quoi, 11 000, quelque chose, si je me rappelle bien, hein, à 60 ans, il pour gagner plus s'il commence à prendre lit à 65 ans. Comment dire, c'est un moyen pour dealer le paiement et qui est capable de faire un peu d'économie.
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0: Oui.
2: 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Si vous ne pouvez travailler jusqu'à 65 ans, pas de nous, en pension, qui paye pension vieillesse, ça, t'en as 65 ans, là, où gagne les pourquoi récupérer un peu l'argent? Soit vous prenez les, vous gagnez 60 ans, vous prenez vos retraites, vous gagnez vos pensions. 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Mais réformable, ils ont fait parce qu'ils allaient à l'époque, c'était lui du tout. 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C'est peut-être un grand travail pour faire ça. National Pension qui peut retourner, je pourrais retourner là. Mais augmente un pourcentage

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Voyons ensemble ce communiqué de la météo pour Maurice. Est mis à 16h30 aujourd'hui. Un courant d'air modéré circule sur la région, mi-couvert ce soir et tôt demain matin, avec de la pluie, surtout sur les versants au vent et sur les hauteurs. Du beau temps au cours de la journée. La température minimale sera entre 14 et 17 degrés sur le plateau central, entre 19 et 21 sur les régions côtières. La maximale entre 20 et 24 degrés sur le plateau central, entre 25 et 28 degrés sur les régions côtières. Le vent soufflera de l'est environ 20 km/h avec des pointes de 50 km/h dans certains endroits. La mer est forte au-delà des récifs avec des vagues de l'ordre de 2,50 m. Les sorties en haute mer sont déconseillées. Marée haute à 20h19 et demain à 10h37. Marée basse à 3h32 et à 15h46. Et le lever du soleil demain prévu pour 6h46.

Kenji, né à Rockham, âgé de 65 ans. Le convoi sortira du domicile de son fils, M. Adrien Padiacci, à Cité Saint-Joseph, Montagne Blanche, demain, 10 juillet à 10h, pour se rendre en la chapelle de Saint-Joseph à Montagne Blanche et de là au cimetière de Saint-Pierre. Le décès de Madame Ouma Bola Nejari. Madame Ouma Bola Nejari, âgée de 52 ans, le convoi connu sous le nom de Lalita. Le convoi sortira de son domicile à Conception à Pointe-Piment demain à 10h30 pour se rendre au crématorium de Triolet. Le décès de Monsieur Chapkin Wan Chen Hua. Monsieur Chapkin Wan Chen Hua, connu sous le nom de Pierre, âgé de 78 ans, le convoi sortira de la chapelle ardente de Mourat à Route Royale Petite Rivière demain à 10h45 pour se rendre au cimetière de Saint-Georges-les-Salines. Le décès de Monsieur Paul Narensamy. Monsieur Paul Narensamy, âgé de 92 ans, le convoi sortira de la chapelle ardente des Liensons à Route Royale Beaubassin demain à 10h30 pour se rendre en l'église Immaculée Conception à Port-Louis et de là au cimetière de Gébert-les-Salines. Le décès de Monsieur Indradeo Pony, Monsieur Indradeo Ponai, connu sous le nom de Ishwar, âgé de 66 ans, le convoi sortira du domicile de son épouse, Madame Vidula Ponai, à Kalimai Road, Royal Road, l'Almaty, demain à 11h pour se rendre au crématorium de Gandhi à Palma, l'Almaty. Le décès de Monsieur Narendra Kumar Dhanukchan. Monsieur Narendra Kumar Dhanukchan, connu sous le nom de Chandan, âgé de 44 ans, le convoi sortira de son domicile à l'avenue Berthaud, Campassi 4 Bornes, demain à 11h pour se rendre au crématorium de Corps de Garde. Le décès de Monsieur Vikash Chulan. Monsieur Vikash Chulan, connu sous le nom de Muna, âgé de 47 ans, le convoi sortira du domicile de sa mère, Madame Swasti Chulan, au bloc C6 SSR Street, Piton, demain à 11h pour se rendre à l'incinérateur de Piton. Le décès de Mademoiselle Marie-Liliane Boichard. Mademoiselle Marie-Liliane Boichard, connue sous le nom de Yann, âgée de 83 ans. Le convoi sortira de la chapelle ardente des Liensons à Route Royale Beaubassin demain à 12h15 pour se rendre en l'église de Saint-Jean et de là au cimetière de la paroisse. Le décès de Monsieur Vinod Metour. Monsieur Vinod Metour, connu sous le nom de Pakoun, âgé de 67 ans. Le convoi sortira du domicile de son épouse, Madame Anjani Metour, à Branch Road, l'Almaty, demain à 13h pour se rendre au crématorium de l'Almaty. Le décès de Madame Kamlaoti Lutchman Nimadoa. Madame Kamlaoti Lutchman Nimadoa, connue sous le nom de Sobaj, est de 71 ans. Le convoi sortira du domicile de son fils, de son époux, Monsieur Ishwardet Lutchman, à Route Boischery, Petit Verger, Saint-Pierre, demain à 13h30 pour se rendre au crématorium de circonstance Saint-Pierre. Le décès de Monsieur Rajen Bihari. Monsieur Rajen Bihari, connu sous le nom de Luc, âgé de 65 ans, le convoi sortira de la chapelle ardente d'Eliensens à Route Royale Beaubassin demain à 10h15 pour se rendre en l'église de Saint-Vincent de Paul à Paille à 11h et de là au crématorium de Vallée des Prêtres. Radio One présente ses sincères condoléances à toutes ces familles endeuillées.

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0: dans cette émission Good Vibes. Qui position ce jeudi? J'espère que ça va, hein. Que la journée s'est bien passée, c'est tranquille, c'est bien installé. En tout cas, nous promets 3 heures de positivité, 3 heures de Good Vibes, justement, pour vous accompagner, quelles que soient vos occupations. Ce soir, alors en première heure, comme vous le savez, du 100% reggae pour vous. La semaine dernière, vous avez proposé une émission 100% reggae. Alors là, ben, on reprend nos bonnes habitudes, hein. Cette semaine, ce sera les reggae internationaux, là, en première heure. En deuxième heure, ce sera bien sûr, and bon, c'est gay music, vous êtes entre 20h et 21h. Et à partir de là, ce sera surtout les nouveautés. On salue Ashley qui nous fait un petit coucou de l'autre côté. Mais là aussi, Kinsley qui est avec nous. Ça va, Kinsley? Bonsoir.
1: Bonsoir, je suis là. Bonsoir à tous.
0: Pareil pour une bonne good vibes.
1: Ah oui, en forme aujourd'hui.
0: Toujours pareil.
1: Bien sûr.
0: Toujours pareil. Mais toujours pas encore amené le chocolat.
1: Oui, moi encore toujours bien. On va amener le chocolat.
0: Pour rester à dos pour lui, par contre, sa chocolat. Pour ceux qui ont raté, ben, j'avais prédit que le, m'oubliez loin.
1: Portugal.
0: Que le Portugal, justement, allait gagner son match. Ben, Portugal, il perd ce match. Et mauvais doigt, en tout cas, à Kinsley, un chocolat de l'étang longtemps.
1: Oui.
0: Voilà. Jusqu'à la semaine prochaine pour Gaëlie.
1: Allez, pas
0: okay, avant la finale, au
1: attendrez.
0: Moins.
1: Okay.
0: Avant la finale. Alors, quelle est un peu votre équipe, là? Quelle est l'équipe que vous soutenez dans le cadre de la Coupe du Monde?
1: Ben écoute, là pour le moment, il nous reste donc pas beaucoup d'équipes, hein,
0: ouais.
1: Ça c'est sûr.
0: Ça
1: et pour ce soir, je suis pour Maroc.
0: Au Maroc.
1: Oui, okay. Pour Maroc ce soir.
0: D'accord, ben on pose en même temps la question aux auditeurs, ne pas connaître qui s'en a, qui est ce prod. Laisse-nous connaître, le 58 53 77 21. Allez, Pita Toche, c'est ce qu'on va retrouver là tout de suite. Et après, il y a un petit tonton David, vous êtes.

0: 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C'est ainsi que va la vie avec tonton David. Bien sûr, sur votre radio, annoncé comme annoncé tout à l'heure. Qu'est-ce qui m'arrive? Allez, Bob Marley aussi est calé dans quelques instants. On aura le temps de lire vos petits messages que vous nous envoyez au 58 53 77 21. Je vous attends.
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0: Radio 1, 19h30.
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at me just because you know that I'll forgive, avec la très très belle voix de Mortimer sur Radio 1. Ah ça, cette chanson l'a propulsée en tout cas, hein. Je pense que c'est vraiment la chanson qui nous permet de nous découvrir l'île. C'était en 2019, Lightning sur Radio 1. J'espérais, ça faisait plaisir. Sorti en single à la base, hein, et donc voilà. Un autre artiste à suivre de très très près au 58-53-77-21. Petite dédicace à Ben Cécile qui nous écoute, Yancy Henriette et à David Niva. Bon courage, Manfred. Nous pensons être faux, comptons être. Gros bisous, Jables, c'est de la part de Axel du côté de Vaco. Allez, on va retrouver Raging Fire, Ja Glory sur Radio 1.

0: Un petit coucou à mon mari Guillaume, les familles Charlot et Martin. Jeudi là. J'ai un petit air de vendredi pour moi. Les chansons toujours au top. Gros bisous de la part de Joël. Joël, gros piou piou à vous aussi. Est-ce que vous êtes en congé le vendredi? Comment ça se passe? Pourquoi vous sentez un jeudi comme presque un vendredi? En tout cas, c'est pareil pour moi. Pareil. Mosédi, pareil. Vendredi. 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
0: Très belle soirée à l'écoute de Radio 1, il est 20h. L'info tout de suite avec Vince Bryan. Bonsoir Vince.
3: Bonsoir Yoshula, bonsoir à tous. Présent au Field Day organisé par le Mauritius Sugarcane Industry Research Institute ce jeudi à Eben, les petits et moyens planteurs de canne à sucre ont profité de la présence du ministre de l'Agro-Industrie pour réclamer les aides financières promises en 2025. Les planteurs disent compter sur les dites subventions pour financer leurs opérations de la présente campagne. Arvin Bolel, conscient de la situation, annonce travailler conjointement avec le ministère des Finances pour l'avancement de ce dossier. Une nouvelle Cooperative Act est en préparation afin de répondre aux défis actuels auxquels font face les coopératives, selon le ministre de l'Industrie. Un scheme pour booster la production locale sera également mis en place au bénéfice des coopératives pour soutenir leurs activités. Adila Miami a participé ce matin à un atelier en marge de la Journée internationale des coopératives à Port-Louis. Également dans l'actualité, le van scolaire impliqué dans l'accident qui a grièvement blessé un garçon de 7 ans à La Flora mardi n'était pas enregistré auprès de la NLTA et ne détenait pas le permis de school bus. C'est ce qu'affirme Chadomir, membre dirigeant de l'association Van l'école. Il déplore également l'absence d'un aide-chauffeur à bord alors que cette mesure est prévue par la réglementation. Il lance un appel aux parents afin qu'ils s'assurent que le transport scolaire de leurs enfants est dûment autorisé et respecte les normes de sécurité en vigueur. À l'étranger, si le prix du baril de pétrole était en légère baisse à 78$ à la mi-journée, ce jeudi 9 juillet, celui-ci avait clôturé en forte hausse la veille au soir, porté par la reprise des tensions au Moyen-Orient et l'annonce faite par Donald Trump de mettre un terme au cessez-le-feu avec l'Iran. Alors que de nouvelles frappes ont eu lieu durant la nuit, la banque Goldman Sachs s'inquiète des conséquences que pourrait avoir cette nouvelle escalade sur le prix de l'énergie au niveau mondial. Et puis évidemment, ce soir, la France et le Maroc se retrouvent en quart de finale de la Coupe du Monde 2026 dans un duel qui rappelle forcément leur demi-finale du Mondial 2022 remportée par les Bleus. Mais au-delà de l'enjeu collectif, tous les regards seront tournés vers deux hommes, Kylian Mbappé et Achraf Hakimi, qui s'affronteront ce soir dès minuit, un match qui s'annonce intense et à ne pas rater. Et voilà qui marque la fin de ce point sur l'actualité. Merci de l'avoir suivi. Retrouvez Ursula pour la suite.
0: Merci beaucoup Vince. On se dit à 21h.
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Cassia, bien sûr, Laure et Johan, comment vous êtes réalisé une finie démon, une séquence Ségué, Laure et Johan, bienvenue à ce besoin nous, à Stella, nous bien content Kinsley, moi-même, pour accompagner jusqu'à 10h à soir, Laure, la fréquence Liberté, avec un maximum de vos sons préférés, Ségué, Reggae, Touman, d'ailleurs, de Ségué et de Reggae, ça c'est un rendez-vous à ne pas manquer tous les jeudis soirs sur Radio 1, et je sais que vous êtes quand même pas mal nombreux. Allez, intervenez-nous aussi sur un petit message, 58 53 77 21, un petit bisou spécial à Mala qui type écrit nous avec plus bonnet. Tu veux dire un titre, le titre de Montimer en plus, hein, Lightning, on voit ce bien fort. Fait plaisir en tout cas. Gazette nouvelle, alors, et pas hésiter, j'ai nous que je peux faire, qui m'a un bon menu de votre côté, qui m'a un son, qui peut faire ce plaisir, et surtout, c'est un petit coucou adressé à Ben Jimoun qui se content, à la famille, aux amis, anyone, je peux penser à Ben Jimoun en particulier ce soir, vous avez envie, un petit message, ben, vous pourrez le faire, je rappelle le numéro, le 58 53 77 21. Voici Ségué pour Motizil.

appelé, comme annoncé. Allez, Mopas, un chili dicas. Amoban, Miso, qui peut écoute nous, du côté de Bobassin, Rasta Ravina, ça, et Modiazot, Manzaoli, Ban Mis, Desa, Konezo, Dizo, Reggae. Alors, on peut écouter ensemble, en Zot, bonne soirée. Ben, bon retour surtout à vous, et mais si prend les temps, envoyez un petit message, ça fait vraiment plaisir. M'espérer en tout cas qu'il y ait retour, fin bien passé. Allez, dédicace à mon mari, Jason Richardson, mon bébé d'amour, m'espérer qu'il te bien, te manque moi beaucoup. Et pas bizarre qu'il te stresse toi, moi la même, et amis t'oublier qu'il me pout toujours la même pour toi. Me content toi toujours, pléforme la vie, bonne nuit, et l'amour de ma vie au 58 53 77 21 pour vos petits messages. Bastien Billy Zamal, sente Fosca Moite.

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maladie moderne avec Grâce, Vérité, Laure et Joanne et Joël qui répondent à tout à l'heure. Tu peux dire nous que le jeudi, des comment tu vendredi, un petit air de vendredi. Bon, demain, il travaille quand même, hein, mais un bon petit feeling qui

0: Paulette, ça va bien? Contente de vous lire surtout, merci de prendre des nouvelles. Je vous embrasse bien bien fort et surtout une très très belle soirée à l'écoute de Radio One. On marque la pause et juste après c'est Wendy Rapp qu'on retrouve dans ce titre, Même Si.
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c'était en 2024, souvenez-vous. Allez, bonsoir, c'est Madvi, un petit coucou à l'homme de ma vie, Julien Mojeli, qui me compte, on lit beaucoup, mon extra, mon cli, et aussi un coucou à Longue d'Arène, à Mathieu, mardi, courage, la force, pas oublier, soleil, les poutou du moon. Merci à toute l'équipe de Radio One. Gros bisous, ben, de gros bisous à vous aussi. On va terminer cette deuxième heure spéciale Segay avec Tidam, c'est Authentic Groove, la vie,

0: 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Le point info tout de suite avec Vince Bryan. Bonsoir Vince.
1: Bonsoir Yoshula, bonsoir à tous. Le van scolaire impliqué dans l'accident qui a grièvement blessé un garçon de 7 ans à La Flora mardi n'était pas enregistré auprès de la NLTA et ne détenait pas le permis de school bus. C'est ce qu'affirme Osha Domia, membre dirigeant de l'association Van l'école. Il déplore également l'absence d'un aide-chauffeur à bord alors que cette mesure est prévue par la réglementation. Il lance un appel aux parents afin qu'ils s'assurent que le transport scolaire de leurs enfants respecte les normes de sécurité en vigueur. Une nouvelle Corporative Act est en préparation afin de répondre aux défis auxquels font face les coopératives, selon le ministre de l'Industrie, des PME et des coopératives. Un schéma pour booster la production locale sera également mis en place au bénéfice des coopératives pour soutenir leur activité. Présent au Field Day organisé par le Mauritius Sugarcane Industry Research Institute ce jeudi à Ibn, les petits et moyens planteurs de canne à sucre ont profité de la présence du ministre de l'Agro-Industrie pour réclamer des aides financières promises en 2025. Les planteurs disent compter sur les dites subventions pour financer les opérations de la présente campagne. Orvin Boulel, conscient de la situation, annonce travailler conjointement avec le ministère des Finances pour l'avancement de ce dossier. Et à l'étranger, le Premier ministre israélien a déclaré, selon les médias repris par le site d'Al Jazeera, que la guerre avec la République islamique n'était pas terminée et qu'il comptait maintenir les forces israéliennes au Liban aussi longtemps que nécessaire. Le régime iranien a subi un coup dur et notre politique est claire, l'Iran ne disposera pas d'armes nucléaires avec ou sans accord. La guerre n'est pas encore finie et de nouveaux défis se présentent à nous. Et de réitérer une nouvelle fois que Téhéran aurait fini par obtenir l'arme nucléaire si nous n'étions pas intervenus, a-t-il indiqué. Voilà qui marque la fin de ce point sur l'actualité. Merci de l'avoir suivi. Retrouvez Yoshula pour la suite.
0: Merci Vince.
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tellement la réalité actuelle, hein, Maurice, hein, trop metnissa overdose. Black Ayo, côté de Anonyme, Sam qui baise en toi le titre. Bienvenue, la dernière partie, là, c'est qui nous propose, c'est surtout les sons plus récents, justement. Reggae Seguin, Milans, en tous les dés, m'espérer, en tout cas, qu'ils aient pour, et qu'ils aient pour apprécier ça. Enfin, gros piouk à Lexia, je pense, hein, qui nous envoie un petit message, un petit bonsoir à Momissier, Danti, mon amour. Je voudrais simplement te dire que chaque jour passé à tes côtés est un cadeau. Merci d'être celui qui me fait sourire et qui me soutient et qui rend ma vie plus belle. Peu importe les épreuves, je serai toujours là pour toi. Je t'aime de tout mon cœur et je te souhaite une merveilleuse soirée. La personne qui nous demande une chanson de Vergino. Vergino est calé pour ce soir, mais pas le titre que vous nous demandez. Et pour les demandes de chansons, vous savez comment ça se passe, hein. C'est le mercredi, que ça se passe. Alors, la prochaine pour mon frère Nathan, Kip écoute nous, l'équipe La Place, mon cousin Samuel, Miguel, et de la part de... Alors, trop de noms, pardon, je ne vais pas lire ce message. Trop de noms, code, je le dis tout le temps, pas venu de message codé, parce qu'il m'a dit, vous laissez dans votre nom, vous écrivez le nom de la personne, tout simplement. Donc, désolé, je ne vais pas le lire. Alors, un petit santé, Shirley. Oui, Shirley, avec plaisir. Gros piou-piou qu'à vous, on vous donnera le titre de la chanson. On va retrouver une nouveauté. Il était dans le club récemment, là. Nabi pour le titre Connect Your Flow.

Valentin sur Radio One et ramé un petit coucou à vos mains camarades, à gros garçons, Pablié Zotsani, David, Tess, Fabrice, mais toujours la même. Voilà, le message n'est pas signé en tout cas.

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Original d'Angel au Radio One. Alors salut, c'est Frédéric de Curpip, émission au top comme d'hab. Je profite là pour faire un petit coucou à ma femme Natacha, Joël, à mon fils Aaron qui aura 5 mois la semaine prochaine, à ma mum Véro qui écoute l'émission en ce moment, ainsi qu'à la famille Jenny de Flic en Flac, Sullivan et Aristide de Saint-Pierre, et la famille et le survenu du côté de Okoulé. Merci, bonne continuation. Merci Frédéric, gros piou-piou qu'à vous, ainsi qu'à votre chéri et au petit qui fêtera ses 5 mois la semaine prochaine. Embrasse bien bien fort. Là, on va aller écouter un autre titre que vous aimez bien en ce moment. En croire les réseaux, en tout cas, Jonas and the Roots Level Band aux côtés de Antonio Perrine. Les

bien sincère, Redress Ferraille, extrait du nouvel album de Jonas and the Roots Level Band, l'album Bongo, que vous pourrez retrouver hein, sur, en streaming, en tout cas sur les plateformes de téléchargement légal. Allez, nous pour marquer une pause, et puis après, qui s'en a qui va retrouver, et bien, retrouve une grande rêve avec la voix de Saya.

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Ses premiers singles, en tout cas présentés au mois de mai dernier. Là, on va changer complètement de style. Petite nouveauté qu'on vous partage, celle de Daga qui là, disait, fais attention, les BGM.

Almighty Jazzed. Fais attention, allez, la fin de cette émission. On se retrouve samedi dans Planet It. Merci à Kinsley à la réalisation. Merci à vous de votre fidélité, vos petits messages et votre appréciation. Là, on va se quitter avec un titre aussi qui marche bien. Pas une ségrégée, mais une santé qui a mis une good vibes et plein d'amour. Celle de Bombo, Helix Dynasty, les Kébatés. À bientôt. En tout cas, je suis pas là avec vous demain, alors permettez-moi de vous souhaiter déjà un bon week-end. À bientôt. Bonne soirée. Et ne manquez pas Matin Bonheur dès 5h demain avec Avi.

0: 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Ce dernier point info avec vous, Vince Bryan, bonsoir.
1: Bonsoir Yoshula, bonsoir à tous. La Cour suprême a ordonné la confiscation définitive de 1,46 million de roupies et d'un véhicule dans une affaire de trafic de drogue et de blanchiment d'argent remontant à juin 2019. Dans un jugement rendu aujourd'hui, la juge Véronique Kwok a fait droit à la demande de la Financial Crimes Commission, bien que le principal suspect, Jean-Pierre Corrette, soit décédé entre-temps. Les fonds seront versés au Recovered Asset Fund de la FCC, tandis que le véhicule sera vendu et le produit de la vente transféré au même fonds. Le van scolaire impliqué dans l'accident qui a grièvement blessé un garçon de 7 ans à La Flora mardi n'était pas enregistré auprès de la NLTA et ne détenait pas le permis de school bus. C'est ce qu'affirme Arshad Omir, membre dirigeant de l'association Van École. Il déplore également l'absence d'un aide-chauffeur à bord. Alors que cette mesure est prévue par la réglementation, il lance un appel aux parents afin qu'ils s'assurent que le transport scolaire de leurs enfants est dûment autorisé et respecte les normes de sécurité en vigueur. Également dans l'actualité, une importante opération de l'Anti-Drug and Smuggling Unit a permis la saisie de drogue d'une valeur marchande estimée à 1,3 million de roupies à résidence Saint-Malo, baie du Tombeau. Un barman de 36 ans a été arrêté en possession de plus de 57 grammes d'héroïne répartis en 3 colis ainsi que 55,5 grammes de cannabinoïdes synthétiques dont une partie sous forme pure et le reste conditionné en plusieurs paquets. Le barman est connu des services de l'ordre, il a été placé en détention. Et à l'étranger, en moyenne, chaque année, 130 000 enfants sont victimes d'inceste en France, selon un rapport publié mercredi 8 juillet par la commission d'enquête transpartisane sur les violences sexuelles incestueuses de l'Assemblée nationale. Après l'audition de plus d'une centaine de personnes pendant 6 mois, elle relève qu'en 2024, il n'y avait eu que 380 condamnations pour viol. Le rapport pointe à des défaillances à chaque maillon de la chaîne pénale, de l'enquête au jugement. Face à l'explosion des plaintes, les moyens humains sont largement insuffisants. Avec seulement 2000 enquêteurs spécialisés, les professionnels, forces de l'ordre, experts, magistrats, insuffisamment formés, décrit-il. Voilà qui marque la fin de ce point sur l'actualité. Merci de l'avoir suivi. L'info revient demain matin.
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5: Asse-t-il, moi, gagne Lily en K2. Ouh!

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0: Il est 23h.
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